0: Marco Nguyen, vous me disiez, c'est votre voix qu'on entend.
1: Oui.
0: C'est vous qui chantez?
1: En fait, j'ai écrit, composé, je chante la chanson. Et j'ai fait un clip derrière. Parce que moi, je travaille dans le milieu d'animation depuis des années. Je suis sorti de l'école, j'ai fait les Gobelins, comme Nico. On a fait tous les deux les Gobelins. Et comme je vous disais, moi, je suis arrivé dans le Marais, j'étais tellement fan de la culture, le milieu qui m'a rendu moi-même aussi, parce que si je suis l'homme que je suis aujourd'hui, c'est aussi parce que ce milieu m'a renforcé et j'ai commencé à organiser des soirées pour fédérer et j'en ai fait un clip promotionnel pour promouvoir les soirées et c'est comme ça que la société Bobby Pills ont vu ce clip, on dit ah ouais il y a un petit truc, il y a un truc. Viens écrire avec nous, on va faire un film. Et là, après, on a rencontré deux autres co-auteurs qui sont absolument formidables, qui sont Simon Balto et Brice Chevillard. Et avec eux, on a commencé à écrire Jim Queen et on est parti sur l'hétérose. Mais la base, effectivement, était ce clip que vous avez entendu.
0: Oui, alors déjà, on trouve... Alors, je sais pas si on peut parler de caricature. Oui, c'est quand même une forme de caricature parce que tout est un peu exagéré, hein, des différentes tribus qui composent la communauté gay. Donc, le culte du corps de ceux qui vont à la salle, qui avalent des compléments protéinés, donc les...
1: Les mêmes des piqûres.
0: C'est eux les Jim Queens.
1: Oui, tout à fait.
0: Il y a les Bears, oui. C'est ces hommes barbus et plutôt bedonnants. Il y a des fétichistes aussi. Enfin, et on retrouve un peu ces différentes tribus-là donc, dans Jim Queen. C'est un peu un voyage
1: oui.
0: dans la communauté.
2: Oui, un voyage dans lequel tu m'as embarqué, Marco. Parce que moi, donc Brice et moi, on est un peu les deux hétéropositifs du groupe. Et quand Marco et Simon, vous êtes arrivés avec votre idée d'hétérose et quand vous nous avez parlé de Bears, de Twink et tout, nous au début avec Brice, on croyait qu'il t'avait tout inventé en fait, parce que nous on connaît pas du tout ça.
1: Et en fait ça existe.
2: Et ça existe, et vous nous avez montré des documents, des photos, l'élection de Mr. Bears, tout ça. Et vous nous avez aussi emmenés dans ces milieux, donc on a vraiment fait le gym tour quoi. Et en fait du coup ce qui est drôle dans l'histoire du film... À travers notamment le personnage de Lucien, c'est que c'est aussi...
0: Donc Lucien, c'est ce jeune héros qui est le premier fan de Jim. Et alors lui, c'est un twink.
2: C'est un twink, donc ouais.
1: C'est un jeune homme qui est souvent jeune, très mince, mais qui n'a pas une musculature très développée. C'est exactement le contraire de Jim. Alors parce qu'il faut savoir que dans le milieu gay, parce que là on parle vraiment du temple gay, du LGBT, on parle chez les gays, il y a les hommes ont souvent tendance à se mélanger en fonction de leur corpulence, leur style physique ou leur kink. Leur kink, c'est-à-dire leur fantasme sexuel. Donc et c'est comme ça que on a fait. De ces groupes comme des espèces de communautés à la façon du Seigneur des Anneaux, comme si on avait traversé une fable épique à travers le marais en faisant effectivement c'est des caricatures mais on s'appuie sur quand même une base réelle qui permet d'être un peu précis et justement satirique.
0: On parle avec vous d'animation pour les adultes, d'amour et de tolérance juste après Jim de Todrick Hall, un titre de la musique de Jim Queen. À noter que c'est le groupe Kérosène qui signe la bande originale de votre film.

0: bien sûr RFI à l'écoute de tous les cinémas du monde. Nous sommes en compagnie de Marco Nguyen et de Nicolas Attané pour parler de Jim Queen, leur premier long métrage d'animation qui vient de sortir en salle. Alors Jim, le héros, il est vraiment au sommet de la chaîne alimentaire des Jim Queen, ces hommes qui peaufinent leur corps et leurs muscles à la salle, et il pourrait être un lointain descendant de ce héros Disney. Marco Nguyen, Nicolas Attané, Hercule, alors c'est une référence?
1: Oui, alors complètement. Il faut bien se dire que on a été bercé au film de Disney et c'est clairement Hercule, mais sans la bienveillance. Hein, parce que le personnage est absolument odieux.
0: Jim, parfait.
1: Jim est odieux. Et c'est peut-être même un mélange du personnage avec Cusco. Ouais. Vous voyez, cette espèce de l'empereur mégalo qui est un personnage dont l'arche va être de découvrir qu'est-ce que c'est que la bienveillance et la tolérance. Donc oui.
2: Et ça, cet aspect c'est très très référencé à Disney, c'est quelque chose qu'on avait à la base, mais ça a été énormément amené par notamment les deux acteurs principaux, donc Alex Ramirez et Jérémy Gillet.
0: Qui donc était... Alex qui
2: Alex
0: double
2: Ramirez
0: Jim,
2: fait Jim et Jérémy
0: Lucien.
2: Fait Lucien. Et eux, quand ils ont lu notre scénario, ils ont tout de suite... En fait, ils ont lu le scénario et à chaque séquence, ils se disaient « Ah, ça c'était le film, ça c'était le film ». Et donc, du coup, ils ont poussé toutes ces références à fond dans leur manière d'aborder les dialogues.
1: Mais même La Petite Sirène aussi, on a une parodie très flagrante de... Enfin, nous, on est allé jusqu'à la parodie. C'est-à-dire que pour nous, Lucien, c'était cette princesse enfermée dans son château, séquestrée par sa mère, qui, lui, son seul rêve, c'est d'aller dans le marais. Et donc, lui, il est touchant, il est gentil, il est naïf. Et il va faire toute son expérience dans son arche, c'est ça, c'est vraiment l'arche d'une princesse Disney.
3: Et comment vous avez fait pour diriger le doublage? Parce que on l'a peut-être pas beaucoup dit, mais c'est un vrai film d'action par moment. Et puis il y a des modulations de voix, enfin il y a des rythmes. Enfin pour les acteurs, ça devait être un sacré travail. Ouais. Comment vous les avez dirigés, Nicolas?
2: Alors on l'a fait en plusieurs temps. Déjà, on a mis beaucoup de temps à faire le casting pour trouver vraiment les personnes qui collaient le plus à ce qu'on voulait. Et en fait, ces castings-là, quand on les a fait, quand on a choisi nos acteurs, on les a utilisés pour faire notre storyboard. Donc déjà, on avait leur manière de s'exprimer, en tête quand on faisait le storyboard. Et une fois qu'on avait fait ça, donc notre storyboard, c'était vraiment quelque chose avec trois bâtons et deux patates, quoi. Et ils sont arrivés en salle d'enregistrement. Et là-dessus, ils ont rajouté aussi leur manière de parler. Et après, on a fait le clean final du storyboard.
1: C'est important qu'ils incarnent. On avait un casting très queer aussi. Toutes les personnes qu'on a castées, c'était des Alex Ramirez, Shirley Soignon, Jérémy Gillet, François Sagatte, ont tous un bagage dans leur communauté, et c'était important qu'ils amènent toute leur expérience dans les personnages qu'on avait écrits, et ils ont pu les enrichir à leur manière. Et nous, on fait de la comédie. La comédie, c'est très difficile parce qu'il faut avoir un timing très précis. Il faut refaire et refaire. Il faut dire à nos comédiens à quelle vitesse ils doivent parler. Et les gens du stand-up, c'était super important aussi parce qu'ils ont
3: ce sens du timing.
1: Exactement. Et de la comédie.
3: Comment ça se passe? C'est-à-dire que c'est pas juste un scénario qu'on leur donne à lire, c'est des images qu'on leur montre avant pour qu'ils comprennent l'évolution des personnages, entre autres de Jim Queen, mais pas seulement.
1: En fait, comme dit Nico, en fait, on avait nous, une fois qu'on a écrit le scénario, la première chose qu'on fait, c'est comme une animatique, c'est-à-dire qu'on casse le scénario en images et on enregistre nos propres voix. Donc, on avait fait tout le film avec nos deux voix.
3: Et alors qui est Lucien et qui est Jim?
1: En fait, c'est tout le monde. En fait, c'est juste
2: on a fait tous les persos,
1: toutes les voix. Quoi. Donc ouais. Ça devient une sorte de. C'est juste un film en bâton noir et blanc avec une espèce de mélange de voix de juste de nous deux. Et après, on montre ça aux comédiens et les comédiens, on leur dit, c'est ça que tu dois faire. Voilà.
2: Ils avaient aussi des petites références visuelles. Hein. On avait aussi fait des. Ce qu'on appelle des still frames, c'est des images à quoi devrait ressembler le film. Donc, eux, ils faisaient le puzzle, trois bâtons comme ça, et ça doit être l'arrivée à la Power Boys. Donc, eux, ils faisaient le mélange entre les deux, quoi.
0: Donc. Mais donc, vous avez enregistré les voix avant d'animer, faire l'animation.
1: Tout à fait.
0: Et ça, c'est classique en animation?
1: Toujours. En fait, la voix, c'est l'impulsion de l'image, parce que c'est ça qui donne le rythme. Donc on va caler carrément l'animation et même le design, c'est-à-dire que on a fait évoluer les designs en fonction du casting. C'est-à-dire que on écrivait, on rencontrait des gens, on se disait ça marche ou pas, et on voyait si on faisait évoluer les dessins jusqu'à notre design final.
0: Donc, par exemple, Lucien ressemble physiquement à Jérémy Gillet ?
1: Ben, moi, je trouve, après. Oui, ben, je pense que oui.
2: Ouais, c'était super important pour s'inspirer, pour donner cette impression de réel. C'est ça, dans l'animation, on n'a pas ce truc comme on a dans la prise de vue réelle où on a des rushs qu'on va travailler. Nous, on doit trouver justement l'accident qu'on peut avoir quand on enregistre et qu'on peut avoir parce que les comédiens sont là, donc... nous, on recherche ces choses-là, quoi, les choses qui viennent du concret, quoi.
3: Mais presque l'accident de la voix.
1: Ah oui.
2: Tous les petits tics de langage, toutes ces choses-là, les souffles, toutes ces choses-là, ouais, c'est ce qu'on recherche à fond. Ouais.
0: Alors, vous parliez de comédie, de fait, c'en est une, et c'est sans doute pour cela que tous les curseurs, je le disais, sont poussés. Par exemple, les muscles sont hypertrophiés, notamment avec le personnage de Pavel. Qui est le rival de Jim.
1: Tout à fait. Ouais, on a voulu faire une comédie, on voulait que ce soit extrêmement rythmé et vous verrez, il y a souvent une blague toutes les secondes, voire tous les plans avec une référence, parce qu'on a toujours été inspiré de films très avec de grandes comédies. Moi, j'adore La Cité de la Peur, j'adore aussi Cusco ou les films comme Zoolander où ça fait des blagues, et ça va jusqu'au visuel parce qu'on est quand même dans du cartoon. Et le dessin animé nous permet d'aborder en fait visuellement des blagues. On a une poupée gonflable. Enfin, on a métaphoriquement Pavel est une poupée gonflable. Et ben, c'est une poupée gonflable dans le film. On a des ours qui sont des vrais ours. On y va parce que c'est la magie de l'animation. Elle nous permet d'aborder le film sous une tonalité que la prise de vue réelle ne nous aurait pas permis.
0: Il y a aussi une antagoniste terrible, la ministre de la Santé qui est homophobe, Christine Bayer, et qui est également la mère de Lucien. Donc c'est effectivement compliqué pour ce pauvre garçon de pouvoir savoir qui il est vraiment. Donc une mère abusive. Et vous parliez du docteur Ragout, qui lui fait penser au docteur Raoult et qui va inventer la chloroquine. C'est le remède miracle, potentiellement miracle.
1: Oui, on s'est inspiré de notre univers et de notre environnement pour écrire une fable. Donc, les gens que vous voyez dans le film, c'est un peu de ça. Voilà, c'est sûr que les gens reconnaîtront de qui on s'inspire, je pense. Oui.
3: Quand vous dites qu'il y a une blague par minute, il faut le dire aux auditeurs, c'est effectivement le cas, et parfois plus. Comment vous avez fait ? Vous avez fait du brainstorming, de jeux de mots, de situations, d'images, etc.
2: Ouais, ça c'est vraiment une manière qu'on a de travailler à Bobby Pills, donc le studio dans lequel on a réalisé le film. On travaille toujours en room d'écriture. On est toujours on était quatre sur le film, et même une fois qu'on a trouvé nos idées, on les fait lire aux autres parce qu'il y a d'autres séries qui sont à côté. Et ça c'est vraiment une manière d'écrire qui fait qu'on est toujours surpris en fait, parce qu'on arrive avec quelque chose puis quelqu'un amène autre chose. C'est ce qui fait aussi que on a plusieurs niveaux de lecture ou plusieurs styles de blagues qui existent. Et du coup, ça fait que t'en as toujours une qui va te taper juste. Et ce qui est drôle, c'est que quand on voit les séances, les quelques avant-premières qu'on a faites, selon les publics, ça va rire à des endroits différents. Ou alors dans la salle, tu sens, ok, donc là, il y a...
1: Ça, c'est une blague d'homo. Ça, c'est une blague d'hétéro.
2: C'est ça. Il y a les gens qui ont tel rêve, d'autres qui en ont d'autres. Et c'est ça qui est super intéressant avec ce film, c'est que ça le rend vivant parce que le public se l'approprie d'une manière différente selon d'où il vient, quoi.
3: Donc vous étiez un peu en mode Saturday Night Live pendant l'écriture.
2: On a une approche très stand-up, très spectacle vivant. Par exemple, on lit tout le temps, on se lit nos scénarios. On les teste en fait, on se fait des petits spectacles, et si ça marche sur 3 personnes, on les teste sur 10, et c'est comme ça qu'on a fait d'ailleurs pour le scénario. Après, on est allé voir aussi les lieux dont on parlait, on leur a montré, on avait peur qu'ils prennent les blagues, enfin on se disait voilà comment ils vont prendre les blagues et tout, et ça nous renforce, parce que si on voit que ça leur plaît, et ben du coup c'est ça qui est bien avec ce film, c'est ce que je trouve, chacun se l'est approprié au fur et à mesure de la création, quoi.
4: Excusez-moi, Jim Barfait, influenceur. Où c'est vous ? On est sur le côté. Aidez-moi, il me faut un médecin. Je dois voir Nina, j'ai des abdos qui disparaissent.
5: Moi aussi j'ai perdu des abdos, alors faites la queue comme tout le monde.
6: Moi j'ai les fesses qui ont ramolli.
5: Et voici
6: la ferme !
7: Jim ?
8: Allez, restez avec moi les gars. Accrochez-vous, me laissez pas. Alors, c'est grave ?
9: Alors, en fait, tes vecteurs parabiales sont en chute libre et ta procérose est à 0,2 et...
10: Nina, arrête de paniquer, je vois que tu paniques, ça me fait paniquer là. C'est quoi, ça peut pas être le VIH, je suis sous PrEP.
9: Non, c'est pas ça.
10: Gonorrhée?
9: Non.
10: Chlamydia?
9: Non.
10: L'herpès? Ah non, bah non, j'ai fait...
9: Non, Jim! Tes abdos, ils vont finir par tous disparaître.
11: Oh non, tu es en train de perdre ton obsession du corps parfait.
12: Enfin, j'ai juste raté une session mercredi, c'est pas...
11: Tu as contracté une nouvelle maladie, une IST... qui s'appelle l'hétérose.
12: Quoi?
11: Jim, tu vas devenir hétérosexuel.
0: Voilà, c'est au début du film, Marco Nguyen, Nicolas Attané. Un dialogue entre Jim et Nina, sa meilleure amie, donc doublée par Shirley Soignon. Elle est médecin. Alors, ce qui est savoureux dans cette satire, c'est que vous n'épinglez pas que l'homophobie. Vous mettez aussi en évidence des normes gays qui peuvent être extrêmement excluantes envers ceux, par exemple, qui n'ont pas un corps parfait ou qui commettent des fashion faux pas, chaussettes claquettes.
1: Bah oui, c'est exactement le principe du film, c'est de dire qu'en fait la vraie maladie c'est toutes les normes qu'on nous impose, et quand on arrive dans le milieu gay, ben il y a le milieu parisien gay, surtout des Jim Queen, il y a des normes. Donc pour appartenir à ce milieu, bah on va tous se mettre à la salle, il faut qu'on ait une barbe, il faut qu'on ait qu'on soit dans un schéma. Et ça s'impose à nous, et c'est souvent difficile, et c'est assez toxique en fait généralement. Et c'est ça qu'on critique en fait dans le film. Et ça veut dire que c'est une satire, on essaye de mettre des petites vérités en évidence, et bah on a fait comme si le milieu gay était un copain, et on disait ben voilà, ça aussi c'est des problèmes, donc on met en valeur ces problèmes là et bah ça nous a beaucoup amusé à le faire parce que c'était assez libérateur en fait.
0: Il y a une sous-tribu que vous appelez dans le film la Gestapo, gay G-A-Y. Eux, ils s'habillent en cuir. C'est presque une réminiscence des films de Fassbinder.
1: Ouais. Alors, la Gestapo n'existe pas en vrai, mais le milieu des fétichistes cuir existe. Voilà. Donc voilà. Après, on est allé loin dans certaines blagues. Parce que ça nous amusait, parce que voilà, on voulait rire, on voulait prendre les choses à la légère. Notre intention était souvent de faire rire, jamais de choquer. C'est très facile de choquer, mais il faut, pour faire rire, il faut savoir se remettre en question. Et on s'est souvent voilà questionné pour savoir jusqu'où on allait. Vous avez échappé à des scènes coupées qui allaient encore plus loin.
0: Ça sera sur les bonus DVD.
1: J'espère pas.
2: Il faut jamais que ça sorte.
0: Mais par exemple, il y a dans les différentes sous-communautés que vous portraiturez, il y en a une que vous présentez avec plus que de la bienveillance, d'indulgence, et qui existe vraiment. Ce sont les sœurs de la perpétuelle indulgence, hein, les dragues des drag queens, qui existent vraiment pour le coup.
1: Ben c'est un mouvement qui est né aux États-Unis dans les années 70 et enfin 80, même c'est pendant l'épidémie du VIH. C'était celles qui tendaient la main aux personnes qui étaient infectées du VIH et elles ont toujours été présentes, et moi quand j'organisais des soirées, elles étaient là aussi. Et elles sont là pour faire de la prévention, s'occuper des gens. Et je trouvais que c'était important de les mettre dans le film parce que ça collait tellement bien, parce qu'on parlait d'un virus, et elles étaient représentantes de ce... Il y avait chargé d'histoire, et je pense que c'était bien d'en faire référence à ces personnes-là, quoi.
0: C'est une bonne fée, en fait, Chlamydia.
2: C'est la marraine, ouais. C'est la marraine de Lucien. C'est à la fois un personnage pratique pour la narration, parce que elle va expliquer tout le milieu à quelqu'un qui connaît pas du tout. Et en même temps, c'est super parce que c'est aussi des personnes qui sont très importantes d'un point de vue militant aussi, qui ont lutté pour les droits LGBT+. Et nous, on avait envie aussi de confronter Jim, qui est ce personnage qui pense qu'à lui et tout. Et t'as notamment une séquence où il va comprendre l'importance de la solidarité, de la bienveillance. Et voilà, donc c'est son chemin de rédemption. Il a besoin de passer par ces personnages-là, quoi.
0: Et puis, par moment, il y a un extrait de film d'horreur avec la description de zombies. Hein. Ce sont ceux qui s'adonnent aux orgies sous drogue, autrement dit, le chemsex. Et là aussi, vous n'éludez pas cette question-là.
1: Non, parce que... Ce serait se voiler la face sur le sujet aussi aurait été, je pense, l'éviter, ça aurait pas été sincère, parce que le chemsex est extrêmement présent dans le milieu gay parisien de fait, et il fallait qu'on l'aborde. On a essayé de pas faire la morale sur la drogue dans le film, mais ça reste quand même une satire, et on a essayé de parler du sujet Notre intention, ça n'a jamais été de stigmatiser personne. Ça aussi, c'est un truc que j'aimerais spécifier. Parce que je pense que ça... voilà, on a essayé de mettre en lumière quelque chose qui peut être blessant, parce que quand on fait une satire, ben souvent on met une base de vérité. Et si la vérité, elle est blessante, c'est qu'il y a un problème. Et je pense qu'aujourd'hui, le chemsex, c'est un véritable problème. Nous, souvent, dans la room d'écriture, enfin même avec Simon, on dit le chemsex, c'est un fléau. Et il faut que les pouvoirs publics s'en saisissent pour l'arrêter. Mais la bonne nouvelle, c'est que c'est une pratique qui s'arrête. Et donc, voilà, aujourd'hui, on parle de ça, on y va, et j'espère que ça ouvre les dialogues et qu'on ferme pas les yeux sur ce problème aussi. Voilà.
0: En fait, sous ces dehors exubérants d'esthétique camp, Jim Quinn, c'est une comédie romantique aussi, non ? Il y a un côté histoire d'amour, il y a un récit double récit d'initiation.
2: Autant qu'on a pu la caser, parce qu'il y a tellement de sujets abordés, en fait, mais oui, c'est une histoire d'amour, effectivement.
1: Pour moi, c'est un feel-good movie, quoi. Je pense que vu comment les gens sortent des séances et qu'ils sont, les gens sont euphoriques en sortant du film. Souvent, les gens me disent qu'ils veulent revoir parce qu'ils ont, ça leur a fait du bien. Bah, je pense que oui, c'est une comédie qui parle d'amour. Ouais.
2: L'idée, c'était d'avoir un truc très exutoire en fait dans les scènes dont on parle, et notamment, voilà, on va pas spoiler, mais par rapport à ce qui se passe à la fin, c'est vrai que on sort du film avec un côté, ah, ça nous a fait du bien, quoi. Et des fois, on sait pas trop d'où ça peut venir ou quoi, mais c'est important de le mettre parce que l'idée, c'est de rire, mais en donnant de la force aux gens, quoi. En tout cas, c'est nous ce qu'on voulait faire en faisant le film, quoi.
0: Comment on finance un tel film ? Vous aviez parlé à plusieurs reprises du studio à Bobby Pills. Comment on finance un tel film ? Ça a été compliqué, non ? Vous avez fait appel à du financement participatif ?
2: Oui, ça a été très difficile. Ben, tous les diffuseurs nous ont fermé la porte, en fait.
0: Les chaînes de télé, donc ?
2: Les chaînes de télé, ouais, ça a été très compliqué. Heureusement, on a eu beaucoup d'aides publiques, enfin, notamment le CNC, les aides de région. Et ça, c'est ce qui nous a permis de tenir, d'avancer. On passait de commission en commission, et puis on grappillait tant d'argent, on continuait. Mais c'est vrai que jusqu'à la fin, on n'a pas réussi à avoir de diffuseurs, et c'est pour ça qu'on a fait un financement participatif.
1: Ouais, donc on remercie tous les backers qui nous ont soutenus, et près de 2000 personnes qui ont participé à ce financement participatif sur Ulule. Et sinon, oui, le film n'existerait pas sans le CNC, parce que l'avance sur recette a été la première pierre pour nous dire, voilà, le film doit exister au cinéma. Et vraiment, cet organisme nous a garanti vraiment la diversité culturelle aujourd'hui, et c'est très important de le protéger, de le garder, de même l'amplifier. Donc voilà, et on a eu des régions aussi qui nous ont aidés.
3: Et la sélection au Festival de Gap, j'imagine que ça a un peu changé la donne quand même.
1: Ça nous a vraiment rassurés, parce que jusqu'au dernier moment, on savait pas comment allaient prendre les gens autres que qui étaient dans le marais, on va dire. Et la sélection par Thierry Frémaux montrait que ça y est, en fait, ça parle à d'autres gens, en fait. Et ça a mis un coup de lumière sur le film, et ça a permis de faire donner une grande visibilité, de porter le message plus loin. Aujourd'hui, il y a des pays étrangers qui commencent à l'acheter. Donc c'est super.
3: Les États-Unis, par exemple.
1: Je vais pas trop m'avancer, je serai le distributeur. Mais je pense que c'est en discussion. Je pense qu'il y a des gens qui voilà, je sais que ça doit être en discussion. Ouais.
3: Pour vous, c'est un film très parisien ou un film universel ?
1: Alors nous, on n'a jamais. Moi, je pense que j'ai toujours voulu faire un film universel, et d'ailleurs, c'est pour ça qu'avec Nico, on a travaillé, on a collaboré ensemble. C'est un film qui part d'un univers très niche parisien, de Jim Quinn, c'est même pas l'univers gay, c'est Jim Quinn, c'est très très très précis. Mais ce que traversent les personnages, c'est quelque chose de beaucoup plus universel. Et quand un personnage est face à la destruction de son monde, de son identité, je pense que tout le monde peut se reconnaître dedans, et du coup les valeurs et les émotions sont plutôt universelles.
3: Je pense à la scène où Lucien sort presque concrètement du placard, c'est-à-dire arrive enfin à dire à sa mère qu'il est gay. Et on a presque une scène de, enfin c'est comme un super-héros, quoi.
2: Ouais, nous, on a voulu faire un film. En fait, on a voulu traduire toutes les idées dans des codes de pop culture que tout le monde connaît, quoi. Parce qu'on voulait faire un film populaire, ça, c'était vraiment le truc le plus important. Et il faut le dire, c'est vrai que c'est un film qui s'adresse à tout le monde. Et c'est vrai que le sujet peut. Les gens verront l'affiche et se diront, ça va parler qu'à un certain nombre de gens. Et c'est pour ça que, effectivement, Cannes, ça a permis de faire que les gens en parlent de manière. Enfin, que le film soit exposé, quoi. On s'est toujours dit, on va faire un film pour tout le monde, quoi, que tout le monde puisse comprendre. Quoi.
3: Mais du coup, ça veut dire que vous, parce que c'est compliqué de pousser les curseurs, comme le disait Sophie, au maximum, en même temps de faire une comédie hyper rythmée, et dans le même temps, où se trouve l'émotion ? Enfin, c'est toujours un peu la question que vous posiez, j'imagine.
1: Comme toujours. Et puis souvent, Nico, il me ramenait, moi je faisais des blagues, et il me dit, non, tu peux pas faire de blagues, parce que là, c'est une séquence d'émotion, et tu vas complètement tout péter. En fait, on est là aussi pour trouver un équilibre, parce que c'était vraiment un jeu d'équilibriste, ce film. Il suffisait aussi qu'on dise un mot trop ou que l'intention était beaucoup plus agressive et pas drôle. En fait, on s'est vraiment tous les quatre challengés à l'écriture pour que ce soit le plus équilibré possible.
2: En fait, on voulait pas faire une succession de sketchs. Parce que c'est un peu...
1: Moi, je voulais. Mais tu m'as rattrapé en disant, il faut aussi mettre de l'émotion dedans.
2: C'est ça.
1: Quand même.
2: Parce que nous, en fait, on vient des... Voilà, le studio Baby Pills, il est connu pour les cassos. Et les cassos, c'est très bien, mais c'est plein de sketchs. Et sauf que là, il fallait faire un film. On voulait que les gens, que ça sente le souffle de l'aventure et tout, quoi. Et du coup, nous, il y a quelque chose où on veut que les personnages, ils soient vraiment vivants et qu'on les suive. Donc, il y a un scénario qui est complètement idiot. Mais n'empêche que nos personnages, ils le subissent, quoi. Ils doivent le vivre, et ça, c'était quelque chose de super important. Mais...
3: Et du coup, il y a une scène par rapport à ce que vous venez de dire, Marco et Nicolas, dont vous êtes spécialement fiers.
1: Ah, il y en a pas mal, hein.
3: Allez, une, hein.
1: Moi, j'aime la scène du combat final, c'est une de mes préférées. Parce que, j'ai pas envie de spoiler, mais c'est un moment où. On appelle à ne pas se diviser, à être tous ensemble, malgré nos différences, malgré ce qu'on critique depuis le début, la norme, les... Et en fait, là, c'est un moment où on y va tous ensemble et justement, il y a de l'émotion, il y a de l'action et ça, ça me plaît.
0: Cette scène, ça ressemble à une Pride.
1: C'est ça.
0: D'ailleurs, c'est bientôt, hein, la Pride de Paris. Je crois que c'est le 27. Le 27 juin, il y aura un char Jim Quinn?
1: Non, il n'y a pas de char Jim Quinn parce que il y a que les chars associatifs qui sont sur la Pride et non les chars commerciaux. Mais on a des associations qui sont super contents du film et qui vont mettre en valeur, je parle des ours de Paris notamment, qui sont tombés amoureux du film et du coup ont décidé de mettre le film en avant sur les chars.
3: Sous quelle forme?
1: Je pense qu'ils vont mettre des dessins et des grands dessins, des trucs comme ça. Après, je m'avance peut-être un peu trop. mais en tout cas, c'est super cool de se dire qu'on a sorti ce film pour le mois des fiertés. Et souvent, le film a ouvert les prides de certaines villes, comme Aix-en-Provence. La pride était super. La veille, on a diffusé le film. Le lendemain, les gens allaient faire la pride. Et ça devient un événement pour tout le monde, quoi, pour la communauté gay. On avait toujours rêvé de faire ça.
0: Et alors justement, pour revenir sur l'effet Cannes, puisque vous disiez que les diffuseurs ne vous avaient pas suivi, mais est-ce que là, du coup, il y a eu un petit changement ou toujours pas ?
1: Si, je pense qu'il y a de l'évolution, mais nous, à l'heure actuelle, je pense que tout ça, c'est encore, il y a des discussions, quoi. Et nous, on vient juste de finir le film, on part en promo, le film sort, vous voyez, en fait, tout ça, on se prend tout. Tout d'un coup. D'ailleurs, c'est la sortie du film aujourd'hui.
0: On enregistre ce mercredi.
1: Voilà, c'est ça. Et en fait, tout s'est accéléré très très vite. Donc, on attend. Ouais, on va avoir des nouvelles bientôt, je pense.
0: Merci beaucoup Marco Nguyen et Nicolas Attané. Jim Quinn est donc visible en salle en France depuis mercredi et donc ailleurs dans le monde. Possiblement. On parle du Festival d'Annecy juste après ce titre de la playlist de RFI, c'est Back Outside.

0: On part donc à Annecy, en Haute-Savoie, où débute demain le 50e Festival international d'animation. Bonjour Marcel Jean.
1: Bonjour.
0: Vous êtes le délégué artistique de cet événement qui se tient chaque année, hein, au mois de juin, dans cette petite Venise des Alpes. On vient d'entendre les réalisateurs de Jim Quinn. C'est l'un des films programmés du festival, qui en compte bien d'autres, hein, des films comme chaque année, puisque vous arrivez à fédérer tous les publics, hein, entre animation pour adultes, films d'auteur et grosses productions attendues.
1: Tout à fait, oui. Le Festival d'Annecy, qui a été fondé en 1960, était d'abord, à l'époque, un festival de court-métrage, parce que c'est surtout là que ça se passait en animation. Maintenant, on voit aujourd'hui, et Jim Quinn en est une excellente démonstration, on voit que le long-métrage s'est beaucoup développé. Donc, Jim Quinn est présenté cette année dans le cadre d'un cycle qui s'appelle Les Grands Frissons et qui vise à démontrer ou à montrer encore une fois qu'en animation, on peut aborder tous les genres. En fait, que l'animation n'est pas un genre, mais que l'animation, c'est du cinéma. Et Jim Quinn, donc, cette comédie queer avec un super-héros et tout, donc c'est un film qui s'inscrit parfaitement dans cette idée.
0: Jim Quinn donc présenté dans cette section Grand Frisson. Du côté de la compétition, le public pourra découvrir des longs métrages qui, d'ailleurs, comme Jim Quinn, ont été projetés cette année au Festival de Cannes, hein, dans les différentes sélections, puisque vous montrez Carmen, l'oiseau rebelle de Sébastien Lodenbach, Le corset de Louis Clichy ou encore In Waves de Phuong Mai Nguyen. Il y a eu vraiment l'animation à SM.
1: Oui, absolument. Il y a une dizaine de longs métrages en compétition à Annecy dans la compétition officielle. Certains de ceux-là se sont retrouvés à Cannes cette année. Une sélection, je dirais, record à Cannes, hein, cette année en termes de nombre, puisque il y avait dans les différentes sections, bon, plusieurs longs métrages d'animation français, d'ailleurs, pour la plupart, parce que c'est une grande année pour l'animation française, mais on a aussi quelques premières, dont les dossiers de l'Aube qui sera projeté pour la première fois à Annecy, donc un film politique, un thriller politique en fait, et historique, puisque c'est de tout ce qui va mener au procès de Klaus Barbie dont il est question dans le film. On a aussi La Violoniste, qui est un film qui retrace quoi plus de 70 ans d'histoire de Singapour à travers l'histoire de deux musiciens. Et on a comme ça donc quantité d'autres œuvres qui seront présentées ici en première mondiale, dont en projection séance événement d'ailleurs Rogue Trooper, qui est un film de science-fiction de Duncan Jones, qu'on a bien connu pour un film de prise de vue réelle qui s'appelle Moon il y a quelques années, et il est là cette année avec en première mondiale donc son nouveau film adapté d'un roman graphique.
0: Donc là, vous parliez de Duncan Jones, qui vient des prises de vue réelles. C'est une tendance qu'on retrouve cette année?
1: C'est une tendance assez forte et je dirais que ça ne se limite pas à cette année. C'est-à-dire qu'il y a de plus en plus de passages entre la prise de vue réelle et l'animation. Donc, des cinéastes qui font de l'animation et qui vont faire de la prise de vue réelle par la suite, et l'inverse, des cinéastes de prise de vue réelle qui touchent à l'animation. Ça tient, bon, évidemment au changement de perception vis-à-vis de l'animation, mais ça tient aussi à l'évolution de ce qui est devenu le métier de metteur en scène. Vous savez, la réalisation, c'est de moins en moins, en prise de vue réelle, placer sa caméra devant une réalité et des décors. Il y a de plus en plus d'interventions technologiques qui font évoluer le travail et la perception et qui rapprochent la prise de vue réelle de l'animation.
0: Vous parliez, Marcel Jean, d'une grande année pour l'animation française. Or, dans le même temps, on entend dire que le secteur de l'animation est en crise. Alors, est-ce que c'est un paradoxe? Est-ce que ça veut dire que la crise ne se fait pas sentir? Comment est-ce qu'on peut expliquer?
1: Il y a évidemment des effets à la crise. Il y a des sociétés qui ont souffert, il y a des gens qui ont perdu leurs emplois, mais globalement, sur le plan créatif, les projets sont toujours là. Ils sont toujours là cette année, puisque on disait, on a quoi, un peu plus d'une demi-douzaine de longs métrages français là sur l'ensemble des sélections. Je pense qu'on a 8 ou 9, mais quand on regarde aussi notre sélection de work in progress, donc des œuvres en devenir qu'on aura complétées l'an prochain ou dans 2 ans, ben il y a encore de très belles œuvres, très impressionnantes. Bon, je pense au Loup, par exemple, qui est adapté de la bande dessinée de Rochette. Je pense à Fleur de Rémi Chaillet. Donc, il y a quantité de films qui nous viennent encore. Est-ce que c'est paradoxal? Pas tout à fait, dans la mesure où cette espèce de recadrage de l'industrie, là, après la bulle qui a suivi la pandémie, il faut dire que l'arrivée de l'ensemble des plateformes autour de 2020 a créé une sorte de bulle expansionniste là, qui fait que beaucoup de studios ont pris de l'expansion, il y a eu un énorme apport de capitaux et la situation tend plutôt à revenir à ce qu'elle était en 2019 aujourd'hui, oui.
0: Et est-ce qu'on voit des effets de l'arrivée de l'intelligence artificielle, enfin l'utilisation, parce que ça c'est un facilitateur incroyable, l'intelligence artificielle, notamment en animation.
1: Oui. Les temps de production étant ce qu'ils sont et les pipelines de production étant ce qu'ils sont, on ne voit pas encore ces effets-là de manière soutenue dans les films terminés. On sait, c'est le grand sujet, mais c'est le grand sujet en animation et c'est le grand sujet, je dirais, en général, hein, dans la société d'aujourd'hui. Et je pense qu'il est important, donc, d'avoir un dialogue et d'avoir une réflexion. Et c'est ce que le marché du film d'animation, le MIFA, qui se déroule en parallèle du festival, fait cette année. C'est-à-dire qu'il a créé des espaces pour qu'il soit possible d'échanger, de dialoguer autour de cette question qui est cruciale.
0: Enfin, Marcel Jean, cette année, il y a aussi une nouveauté, alors dont bénéficie le festival d'Annecy, c'est ce nouvel espace offert par la Cité internationale de l'animation qui aura juste ouvert ses portes juste avant l'ouverture du festival.
1: Oui, la Cité, c'est bien entendu un projet qui nous accompagne depuis plusieurs années et d'ouvrir cette cité-là, c'est un moment extrêmement important dans l'histoire du festival, dans l'histoire de Citia qui organise le festival. Et cette cité, elle devrait nous permettre de faire en sorte que Annecy, qui est la capitale mondiale du cinéma d'animation, une semaine par année depuis déjà longtemps, devienne véritablement la capitale mondiale du cinéma d'animation toute l'année, parce que nous serons désormais en mesure d'accueillir de grandes expositions, des résidences, des ateliers, d'organiser des projections, de recevoir des artistes. Donc, c'est vraiment un moment déterminant dans l'histoire du festival qui célèbre quoi, ses 66 ans cette année-là. Donc, nous passons un cap.
0: Eh bien, très bon anniversaire au festival. Merci beaucoup, Marcel Jean. On vous souhaite une très belle semaine d'animation qui va être bien animée, donc. C'est le cas de le dire. À compter de demain dimanche et jusqu'au 27 juin. Merci encore.
1: Merci beaucoup.
0: Dans quelques minutes après le journal, vous avez rendez-vous avec Mondial Sport. Tous les cinémas du monde, c'est fini pour aujourd'hui. Au micro, Elisabeth Lequéré
2: et Sophie Torlotin, à la réalisation Apolline Verlon.
0: Rendez-vous la semaine prochaine, même heure, même cinéma. Nous serons en compagnie de Daniel Arbide pour parler de son dernier long métrage, Seuls les rebelles. Et d'ici là, bonne semaine à tous.
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6: Il est 17h à Paris, 15h en temps universel. 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
3: Diane Berger.
6: Gaza, où l'UNICEF alerte, un enfant meurt chaque jour dans l'enclave palestinienne, dans l'indifférence de la communauté internationale. Selon l'agence de l'ONU, le cessez-le-feu en vigueur depuis le mois d'octobre n'a de cessez-le-feu que le nom. Les atteintes à la trêve, nombreuses également au Liban. L'armée israélienne a multiplié les bombardements depuis la nuit dernière. Résultat, en représailles, l'Iran annonce refermer le détroit d'Ormuz. La canicule s'intensifie en Europe. En France notamment, la vigilance rouge sera de mise demain dimanche pour la fête de la musique, avec de lourdes conséquences sur la santé. La consommation d'alcool sera d'ailleurs interdite en extérieur dans 35 départements. On se penchera aussi dans ce journal sur l'impact de cette chaleur sur la qualité de l'air. La chaleur provoque en effet un pic de pollution à l'ozone. Au sommaire également, le nouvel Air Force One de Donald Trump, une maison blanche volante, à en croire le président américain. Et en pleine Coupe du Monde, la santé du père de Lionel Messi au cœur de toutes les spéculations. Il a eu un problème de santé, de quoi déstabiliser la légende vivante du football. Les frappes israéliennes ont fait 5 morts à Gaza aujourd'hui, selon des sources médicales locales, dont 4 membres d'une même famille. Malgré le cessez-le-feu en vigueur depuis le mois d'octobre, les violences continuent et l'UNICEF, l'agence de l'ONU pour la protection des enfants, alerte. Un mineur est tué chaque jour dans l'enclave palestinienne. À Genève, Jérémy Lange.
7: Ne parlez pas de cessez-le-feu, dit le porte-parole de l'UNICEF, James Elder. C'est une illusion. Encore cette semaine, un enfant de 2 ans, un autre de 5 ans et un ados de 13 ans ont été abattus par les forces israéliennes.
8: Ces enfants n'ont pas été tués dans une zone de guerre. Ils ont été tués dans leur maison, à l'école, en train de jouer au foot ou de pêcher. Il ne s'agit plus de savoir si le cessez-le-feu peut être amélioré. Il s'agit juste de savoir si on peut encore appeler cela un cessez-le-feu.
7: La majorité des victimes ont été tuées près de la ligne orange, la nouvelle ligne de démarcation imposée par Israël et dans laquelle les ONG doivent obtenir une autorisation pour livrer l'aide humanitaire. Et le tableau est encore plus sombre si on ajoute les 247 enfants tués au Liban depuis début mars.
8: Un tel niveau de violence contre des enfants déclencherait un tollé mondial si ça se passait dans n'importe quel autre pays. Il faut arrêter d'accepter ça. Le simple fait qu'on s'exprime en nombre d'enfants tués ou blessés par jour au Moyen-Orient dit tout de la dévastation.
7: Le patron des affaires humanitaires de l'ONU, Tom Fletcher, ne dit pas autre chose. Lui qui a appelé à la levée immédiate des restrictions israéliennes sur l'entrée de l'aide humanitaire, toujours insuffisante pour les habitants de Gaza et pour les enfants qui souffrent en plus de la faim. Jérémy Lange, Genève, RFI.
6: Un cessez-le-feu qui n'empêche pas les violences, c'est aussi le cas au Liban. Le Hezbollah revendique une attaque contre des soldats israéliens et les frappes de l'armée israélienne ont tué 7 personnes près de Saïda dans le sud du pays aujourd'hui. La défense civile libanaise annonce aussi 16 morts dans la région de Nabatieh, cela donc malgré la trêve annoncée hier. Résultat, en représailles, l'Iran bloque à nouveau le détroit d'Ormuz, 2 jours à peine après la reprise du trafic maritime dans ce point de passage stratégique. 20% des hydrocarbures vendus sur la planète passent par ce détroit. Un peu avant cette annonce, le vice-président américain J.D. Vance s'est montré confiant, lui, concernant les négociations pour consolider l'accord de paix avec Téhéran. Le numéro 2 des États-Unis a dit s'attendre à partir bientôt pour la Suisse, où les discussions vont avoir lieu. 2 représentants de la Maison Blanche sont arrivés sur place il y a quelques heures, Steve Witkoff et Jared Kushner. Et le Pakistan, qui sert de médiateur, évoque des discussions techniques demain, dimanche, avec les négociations négociateurs américains et iraniens. 17h04 à Paris. La canicule s'aggrave en France. 35 départements placés en vigilance rouge demain, dimanche, de la région parisienne jusqu'au sud-ouest de la France. La consommation d'alcool sur la voie publique y sera interdite à l'occasion de la fête de la musique prévue demain soir. Pas d'alcool non plus dans les événements organisés par l'État dans les autres départements, car la chaleur met déjà les corps à rude épreuve. Et pour ne rien arranger, la qualité de l'air se dégrade avec les températures, la concentration d'ozone monte en flèche, Stéphanie Schuller.
9: L'ozone est un gaz toxique. À forte dose, il provoque des difficultés respiratoires et peut déclencher de graves problèmes cardiovasculaires comme des AVC ou une insuffisance cardiaque. L'ozone n'est pas un gaz directement émis dans l'atmosphère, mais ce que l'on appelle un polluant secondaire, c'est-à-dire il se forme à partir d'autres polluants déjà présents dans l'air. Pas seulement dans les villes d'ailleurs, avec la pollution du trafic routier et de l'industrie, mais aussi dans les zones rurales avec des polluants émis par l'agriculture et l'élevage. Et ce sont justement la chaleur et le soleil qui accélèrent les réactions chimiques transformant ces polluants en ozone. Pour se protéger, les bébés, les personnes âgées ou qui souffrent de maladies chroniques ne devraient pas sortir du tout dans l'après-midi. Pour le reste de la population, évitez toute activité physique intense à l'extérieur entre midi et 20h parce qu'elle accélère votre rythme cardiaque et donc votre respiration. Or, chaque respiration augmente votre exposition à l'ozone. Et de nombreuses études l'ont prouvé, l'exposition à de fortes concentrations d'ozone contribue à la surmortalité durant les canicules, non seulement parmi les personnes vulnérables, mais dans l'ensemble de la population.
6: Stéphanie Schuller du service environnement de RFI. Conflit diplomatique entre Kiev et Varsovie. Volodymyr Zelensky vient de renvoyer en Pologne une décoration prestigieuse, l'ordre de l'Aigle Blanc, qui lui a été retiré sur décision du président polonais. Il reproche aux dirigeants ukrainiens le choix du nom d'une unité militaire, les héros de l'UPA. C'est une référence à l'armée insurrectionnelle ukrainienne créée en 1942, admirée en Ukraine. Mais en Pologne, elle est surtout connue pour des massacres de civils. La Maison-Blanche volante, ce sont les mots de Donald Trump, le président américain, au moment de dévoiler hier le nouvel avion présidentiel, l'Air Force One. Un Boeing 747 offert par le Qatar, ce qui pose un certain nombre de questions éthiques, mais aussi en termes de sécurité. À Rimnipold, Donald Trump a quand même vanté les prouesses de l'appareil.
10: Le président américain était comme un petit garçon devant un nouveau jouet. This plane was transformed into a flying White House. Donald Trump a présenté devant la presse son futur avion présidentiel, un Boeing 747 transformé, selon lui, en véritable maison blanche volante avec un niveau de luxe inédit. Fidèle au superlatif, le président américain assure que l'appareil est presque deux fois plus grand que le modèle actuel et qu'il dispose d'une autonomie quasiment illimitée. L'avion doit maintenant effectuer une série d'essais pour vérifier qu'il répond bien aux exigences de sécurité liées au transport du président. Un point particulièrement sensible car ce Boeing 747 a été offert à Donald Trump par le Qatar. Mais il faut savoir que les appareils utilisés comme Air Force One doivent être équipés de systèmes de défense très sophistiqués. Washington a commandé deux nouveaux 747 à Boeing, mais le programme accumule retard et surcoût, une frustration pour Donald Trump qui rêve depuis son premier mandat de remplacer l'avion présidentiel, au point de garder une maquette aux nouvelles couleurs sur la table basse du bureau ovale.
6: À Rimnipold, une probable cyberattaque paralyse le système d'alerte de la défense civile au Brésil, hors service après une intrusion. Des habitants ont également reçu des faux messages d'alerte sur leur téléphone via cette plateforme, normalement destinée notamment aux catastrophes naturelles. La Coupe du monde de football bat son plein aux États-Unis, au Canada et au Mexique. Et parmi les équipes favorites, il y a évidemment l'Argentine, l'actuelle tenante du titre. Or, ses supporters se retrouvent à suivre de près l'état de santé du père de Lionel Messi. Rolre Messi se remet en effet actuellement d'un problème de santé. Sa famille l'a confirmé hier, tout en appelant au respect de sa vie privée. Il faut dire que depuis mardi soir, les spéculations allaient bon train, Théo Conscience.
11: Tout commence quand Lionel Messi éclate en sanglots après avoir ouvert le score contre l'Algérie mardi soir. « J'ai traversé des jours compliqués, ça n'a rien à voir avec le sport », explique-t-il pudiquement à l'issue de la rencontre. Le lendemain, un journaliste révèle que le père et agent du capitaine de la sélection, Jorge Messi, a des problèmes de santé. Les rumeurs se multiplient et jeudi, la machine s'emballe quand la présentatrice d'un canal de streaming annonce en direct le décès de Jorge Messi, spéculant même sur un retour en Argentine de l'octuple Ballon d'Or pour l'enterrement. Elle se rétracte quelques minutes plus tard, mais le mal est fait et la fausse information s'est déjà répandue comme une traînée de poudre sur les réseaux sociaux. La famille Messi dément l'information, précise que le patriarche est en convalescence et fustige dans un communiqué le manque de sensibilité, de respect et de scrupules de certaines personnes. Les excuses, les larmes et la démission de la présentatrice du canal de streaming ne l'empêcheront pas de faire l'objet d'un torrent de haine sur les réseaux sociaux. Le président Javier Milei y va lui aussi de son commentaire, confirmant qu'en pleine Coupe du Monde, l'état de santé du père de Lionel Messi est une affaire d'État en Argentine. Théo Conscience, Buenos Aires, RFI.
6: Et il me reste quelques secondes avant la fin de ce journal pour vous redonner les matchs de ce soir. Les Pays-Bas vont affronter la Suède à 17h, temps universel, dans 2h donc. L'Allemagne jouera contre la Côte d'Ivoire à 20h TU et l'Équateur contre le Curaçao à minuit TU.
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0: Un mystérieux virus fait des ravages dans la communauté gay de Paris, transformant radicalement les hommes en hétérosexuels, fans de foot et apôtres du patriarcat. Bonjour Elisabeth.
17: Bonjour Sophie, bonjour à toutes et à tous.
0: Ce scénario de cauchemar pour ces héros, c'est celui de Jim Quinn, long métrage d'animation qui a fait sensation au dernier festival de Cannes, où il était projeté en séance de minuit. Cette comédie pousse les curseurs de la dérision au maximum et sous son apparence provocante et bigarrée, aborde des sujets aussi essentiels que l'amour, la tolérance et l'acceptation de soi. Nous recevons en studio les deux réalisateurs de Jim Quinn, Marco Nguyen, bonjour.
18: Bonjour.
0: Et Nicolas Attané, bonjour.
19: Bonjour.
0: Avec vous, nous allons parler de ce film hors norme qui vient de sortir en salle en France. À l'affiche de notre cinéma également ce samedi, un focus sur le Festival International d'Animation d'Annecy qui ouvre ses portes demain.
20: Salut, moi c'est Jim.
21: Qu'est-ce qu'il est beau !
20: Tu veux un tuto taille mannequin ? Retrouve tous les conseils dans mon bouquin.
21: Hey, salut sexy. Salut, ça va ?
22: Bonjour Jim. Ah ! Je suis votre premier fan. Je pourrais avoir un selfie ?
21: Quel enfer !
23: Fais-moi mon Daniel !
22: Ah ! Jim parfait à embrasser une fille.
21: Qu'est-ce qui m'arrive ?
24: Concert de Lady Gaga annulé et scène de panique dans le marais.
25: Ils arrivent tous les jours, de plus en plus nombreux. Des intérêts pour le culte du corps. L'apparition de fashion faux pas. Tu as contracté une nouvelle maladie qui s'appelle l'hétérose.
21: Quoi ?
25: Tu vas devenir hétérosexuel.
0: Un extrait de la bande-annonce de votre long métrage Jim Quinn, Marco Nguyen et Nicolas Attané. Jim Parfait, c'est un influenceur star de la communauté gay de Paris. Et au début du film, il contracte ce nouveau virus qui fait des ravages, l'hétérose donc. Va-t-il y succomber ? Trouvera-t-il un antidote ? C'est le sujet du film. Mais avant d'aller plus avant, est-ce que cette idée, comment elle est venue ? Est-ce que c'était un écho plus joueur et rigolo de l'épisode l'épidémie de sida des années 80. Est-ce que c'était en réaction aux lois hein, qui se multiplient dans le monde, on voit, qui répriment l'homosexualité? Marco?
1: En fait, le principe de base, notre intention, c'était surtout de parler de la vie qu'on avait tous les jours et de parler de nous. Moi, je suis quelqu'un qui sort beaucoup, fréquente beaucoup le Marais. D'ailleurs, je suis arrivé à Paris, j'ai rencontré le Marais, je suis tombé amoureux.
0: Donc le Marais, c'est ce quartier de la rive droite à Paris qui est un des épicentres.
1: Hein, exactement, c'est là où tous les homos et queers se rassemblent pour faire la fête. Et du coup, j'ai commencé à vouloir écrire sur ce milieu en racontant la réalité de notre vie et en disant, en parlant de tout ce qu'on vivait, de tout ce qu'on avait en expérience, mais surtout, on voyait qu'il n'y avait pas beaucoup de références à l'image, il n'y avait pas des héros gays comme on l'expérimentait. Et on avait envie d'écrire quelque chose de très positif et de cool sur ce qu'on vivait. Et on s'est aussi demandé, si un jour, qu'est-ce qui se passait, si tout ça, on nous l'enlevait. Et c'est comme ça qu'on a eu l'idée d'une sorte de maladie qui tue l'homosexualité, on va dire. Et voilà, donc c'était une sorte de métaphore pour se dire aussi que, rien n'est jamais vraiment acquis. Et qu'est-ce qui se passait si on nous enlevait, quoi.
2: Comment ça on compte aujourd'hui? Parce que le film, en fait, n'est pas vraiment daté. Enfin, ça se passe aujourd'hui, mais c'est un aujourd'hui qui est un peu flottant. Bon, en même temps, dans la bande-annonce, on l'a pas vu, bien sûr, à la radio, mais c'était Bolloré News qui annonçait l'annulation du concert de Lady Gaga.
1: Bolloré News,
2: pardon.
1: Parce que ça fait un petit jeu de mots avec Bolloré. Il y a des blagues partout, hein. Alors ça c'est, on sait pas.
5: En fait, c'est drôle parce que vous dites que c'est pas daté et en même temps il y a beaucoup d'indices qui montrent quand même quand ça a été écrit. Par exemple, il y a le docteur Ragoût, mais ce qui est drôle c'est que l'histoire de l'écriture de ce film, c'est l'histoire d'une écriture par rapport à une réalité qui se transforme. Et quand Marco il a eu la première idée avec Simon, cette idée d'hétéros, c'était plus une projection, une angoisse. Qu'est-ce que ça donnerait si, parce que quand vous avez l'idée de base, il y avait eu le mariage pour tous il y a pas longtemps, il y avait la PrEP, donc on avait l'impression que ça allait pour le mieux. Et en fait, au fur et à mesure de l'écriture, non, en fait.
0: Vous êtes rattrapé par l'actualité,
5: c'est
0: ça ?
5: On avait extrêmement peur que la réalité nous rattrape au point de ne pas faire le film, d'ailleurs.
1: Non, bien sûr. On a expérimenté le Covid qui est arrivé, qui a vachement influencé. Nous, on avait écrit sur une pandémie, mais en fait, personne n'avait expérimenté une pandémie à la base. Donc, et ça, c'est arrivé.
2: C'est comme ça que le docteur Ragoût est arrivé.
1: En fait, oui, c'est-à-dire que tout ce qu'on vivait a alimenté l'écriture tout le temps. Et puis après, aujourd'hui, comme vous le dites, cette espèce de métaphore rigolote, enfin de blague qu'on avait eu au début, on a l'impression que ça devient une sorte de réalité politique aujourd'hui. Quand vous dites, le film est politisé. En fait, il est, oui, certes, on a un message politique, mais qui était assez léger. Aujourd'hui, on a l'impression que ça devient de plus en plus urgent. Et le sentiment qu'on a aujourd'hui, c'est que, le monde se durcit. Et quand on voit qu'on a les thérapies de conversion qui font leur retour aux États-Unis, ou quand on voit ce qui se passe en Afrique, le Sénégal, le durcissement envers les droits LGBT.
2: Au Burkina, au Mali.
1: Exactement. Cette métaphore devient, une réalité qui est un peu effrayante, ouais.
0: Alors, à l'origine, Marco Nguyen, j'ai lu qu'il y avait un clip que vous aviez réalisé pour promouvoir des soirées que vous organisiez, et que c'est ce clip qui est un peu la graine de ce que donne Jim Quinn. Ce clip montre des hommes bodybuildés, donc des prototypes de Jim Quinn.

0: Vous êtes bien sûr RFI à l'écoute de tous les cinémas du monde. Nous sommes en compagnie de Marco Nguyen et de Nicolas Attané pour parler de Jim Queen, leur premier long métrage d'animation qui vient de sortir en salle. Alors Jim, le héros, il est vraiment au sommet de la chaîne alimentaire des Jim Queen. Ces hommes qui peaufinent leur corps et leurs muscles à la salle. Et il pourrait être un lointain descendant de ce héros Disney. Marco Nguyen, Nicolas Attané, Hercule, alors c'est une référence.
1: Oui, alors complètement. Il faut bien se dire que on a été bercé au film de Disney. Et c'est clairement Hercule, mais sans la bienveillance, hein, parce que le personnage est absolument odieux.
0: Jim
1: est odieux. Et c'est peut-être même un mélange du personnage avec Cusco. Ouais. Vous voyez, cette espèce de l'empereur mégalo qui est un personnage dont l'arche va être de découvrir qu'est-ce que c'est que la bienveillance et la tolérance. Donc oui.
2: Et ça, cet aspect c'est très très référencé à Disney, c'est quelque chose qu'on avait à la base, mais ça a été énormément amené par notamment les deux acteurs principaux, donc Alex Ramirez et Jérémy Gillet.
0: Alex
2: Ramirez
0: Jim,
2: fait Jim et Jérémy
0: fait Lucien.
2: Et eux, quand ils ont lu notre scénario, ils ont tout de suite... en fait, ils ont lu le scénario et à chaque séquence, ils se disaient « Ah, ça c'était le film, ça c'était le film ». Et donc, du coup, ils ont poussé toutes ces références à fond dans leur manière d'aborder les dialogues.
1: Mais même La Petite Sirène aussi, on a une parodie très flagrante de... Enfin, nous, on est allé jusqu'à la parodie. C'est-à-dire que pour nous, Lucien, c'était cette princesse enfermée dans son château, séquestrée par sa mère, qui, lui, son seul rêve, c'est d'aller dans le marais. Et donc, lui, il est touchant, il est gentil, il est naïf. Et il va faire toute son expérience dans son arche, c'est ça, c'est vraiment l'arche d'une princesse Disney.
3: Et comment vous avez fait pour diriger le doublage? Parce que on l'a peut-être pas beaucoup dit, mais c'est un vrai film d'action par moment. Et puis il y a des modulations de voix, il y a des rythmes. Enfin, pour les acteurs, ça devait être un sacré travail. Ouais. Comment vous les avez dirigés, Nicolas?
2: Alors, on l'a fait en plusieurs temps. Déjà, on a mis beaucoup de temps à faire le casting pour trouver vraiment les personnes qui collaient le plus à ce qu'on voulait. Et en fait, ces castings-là, quand on les a faits, quand on a choisi nos acteurs, on les a utilisés pour faire notre storyboard. Donc déjà, on avait leur manière de s'exprimer en tête quand on faisait le storyboard. Et une fois qu'on avait fait ça, donc notre storyboard, c'était vraiment quelque chose avec trois bâtons et deux patates, quoi. Et ils sont arrivés en salle d'enregistrement. Et là-dessus, ils ont rajouté aussi leur manière de parler. Et après, on a fait le clean final du storyboard.
1: C'est important qu'ils incarnent... On avait un casting très queer aussi. Toutes les personnes qu'on a castées, c'était Alex Ramirez, Shirley Soignon, Jérémy Gillet, François Sagat, ont tous...

0: la briochée ont tous un bagage dans leur communauté, et c'était important qu'ils amènent toute leur expérience dans les personnages qu'on avait écrits, et ils ont pu les enrichir à leur manière. Et nous, voilà, on fait de la comédie. La comédie, c'est très difficile parce qu'il faut avoir un timing très précis. Il faut refaire et refaire. Il faut dire à nos comédiens à quelle vitesse ils doivent parler. Et les gens du stand-up, c'était super important aussi parce qu'ils ont
1: ce sens du timing.
0: Exactement. Et de la comédie.
1: Comment ça se passe? C'est-à-dire que c'est pas juste un scénario qu'on leur donne à lire, c'est des images qu'on leur montre avant pour qu'ils comprennent l'évolution des personnages, entre autres de Jim Quinn, mais pas seulement.
0: Ben, en fait, comme dit Nico, en fait, on avait, nous, une fois qu'on a écrit le scénario, la première chose qu'on fait, c'est comme une animatique, c'est-à-dire qu'on casse le scénario en images et on enregistre nos propres voix. Donc, on avait fait tout le film avec nos deux voix.
1: Et alors qui est Lucien et qui est Jim?
0: Mais en fait, c'est tout le monde. En fait, c'est juste
2: on a fait tous les persos,
0: toutes les voix. Donc ouais. Ça devient une sorte de, c'est juste un film en bâton noir et blanc avec une espèce de mélange de voix de juste de nous deux. Et après, on montre ça aux comédiens et les comédiens, on leur dit, bah voilà, c'est ça que tu dois faire. Voilà.
3: Ils avaient aussi des petites références visuelles. Hein. On avait aussi fait des, ce qu'on appelle des still frames, c'est des images à quoi devrait ressembler le film. Donc, ben, eux, ils faisaient le puzzle, trois bâtons comme ça, et ben, ça doit être l'arrivée à la Power Boys. Donc, et puis, ben, eux, ils faisaient le mélange entre les deux, quoi.
4: Donc. Mais donc, vous avez enregistré les voix avant d'animer, de faire l'animation.
0: Tout à fait.
4: Et ça, c'est classique en animation?
0: Toujours. En fait, la voix, c'est l'impulsion de l'image, parce que c'est ça qui donne le rythme. Donc, on va caler carrément l'animation et même le design. C'est-à-dire que on a fait évoluer les designs en fonction du casting. C'est-à-dire que on écrivait, on rencontrait des gens, on se disait ça marche ou pas, et on voyait si on faisait évoluer les dessins jusqu'à notre design final.
4: Donc, par exemple, Lucien ressemble physiquement à Jérémy Gillet?
0: Ben, moi, je trouve, après. Oui, ben, je pense que oui. Hein.
3: Ouais, c'était super important pour s'inspirer, pour donner cette impression de réel. C'est ça, dans l'animation, on n'a pas ce truc comme on a dans la prise de vue réelle où on a des rushs qu'on va travailler. Nous, on doit trouver justement l'accident qu'on peut avoir quand on enregistre et qu'on peut avoir, ben, parce que les comédiens sont là, donc... voilà, nous on recherche ces choses-là, quoi, les choses qui viennent du concret, quoi.
1: Mais presque l'accident de la voix.
0: Ah oui.
3: Tous les petits tics de langage, toutes ces choses-là, les souffles, toutes ces choses-là, ouais, c'est ce qu'on recherche à fond. Ouais.
4: Alors vous parliez de comédie, de fait, c'en est une, et c'est sans doute pour cela que tous les curseurs, je le disais, sont poussés. Par exemple, les muscles sont hypertrophiés, notamment avec le personnage de Pavel. Qui est le rival de Jim.
0: Tout à fait. Ouais, bah alors on a voulu faire une comédie, on voulait que ce soit extrêmement rythmé, et bon bah vous verrez, il y a souvent une blague toutes les secondes, voire tous les plans avec une référence, parce qu'on a toujours été inspiré de films très avec de grandes comédies. Moi j'adore La Cité de la Peur, j'adore aussi Cusco ou les films comme Zoolander où ça fait des blagues et ça va jusqu'au visuel parce qu'on est quand même dans du cartoon et le dessin animé nous permet d'aborder en fait visuellement des blagues. Voilà, on a une poupée gonflable. Enfin, on a le métaphoriquement Pavel est une poupée gonflable, et ben c'est une poupée gonflable dans le film. On a des ours qui sont des vrais ours, voilà. On a et on y va parce que c'est la magie de l'animation, elle nous permet d'aborder le film sous une tonalité que la prise de vue réelle ne nous aurait pas permis.
4: Il y a aussi une antagoniste terrible, hein, la ministre de la Santé qui est homophobe, Christine Bayer, et qui est également la mère de Lucien. Donc c'est effectivement compliqué pour ce pauvre garçon hein, de pouvoir savoir qui il est vraiment. Donc une mère abusive. Et vous parliez du docteur Ragout, qui lui fait penser au docteur Raoult et qui va inventer la chloroquine. C'est le remède miracle, potentiellement miracle.
0: Oui, bah après, on s'est inspiré de notre univers et de notre environnement pour écrire une fable. Donc, les gens que vous voyez dans le film, c'est un peu de ça. Voilà, c'est sûr que les gens reconnaîtront de qui on s'inspire, je pense. Oui.
1: Quand vous dites qu'il y a une blague par minute, hein, il faut le dire aux auditeurs, c'est effectivement le cas et parfois plus. Comment vous avez fait? Vous avez fait du brainstorming, de jeux de mots, de situations, d'images, etc.
3: Ouais, ça c'est vraiment une manière qu'on a de travailler à Bobby Pills, donc le studio dans lequel on a réalisé le film. On travaille toujours en room d'écriture. On est toujours quatre. Enfin, là on était quatre sur le sur le film. Et même une fois qu'on a trouvé nos idées, on les fait lire aux autres parce qu'il y a d'autres séries qui sont à côté. Et ça, c'est vraiment une manière d'écrire qui fait qu'on est toujours surpris, en fait, parce qu'on arrive avec quelque chose, puis quelqu'un amène autre chose. C'est ce qui fait aussi que on a plusieurs niveaux de lecture ou plusieurs styles de blagues qui existent. Et du coup, ça fait que t'en as toujours une qui va te taper juste. Et ce qui est drôle, c'est que quand on voit les séances, les quelques avant-premières qu'on a faites, selon les publics, ça va rire à des endroits différents. Ou alors dans la salle, tu sens, ok, donc là, il y a...
0: Ça, c'est une blague d'homo. Ça, c'est une blague d'hétéro.
3: C'est ça. Il y a les gens qui ont tel rêve, d'autres qui en ont d'autres. Et c'est ça qui est super intéressant avec ce film, c'est que ça le rend vivant parce que le public se l'approprie d'une manière différente selon d'où il vient, quoi.
1: Donc vous étiez un peu en mode Saturday Night Live
3: Mais nous,
1: pendant l'écriture.
3: On a une approche très stand-up, très spectacle vivant. Par exemple, on lit tout le temps, on se lit nos scénarios. On les teste, en fait. On se fait des petits spectacles. Et si ça marche sur 3 personnes, on les teste sur 10. Et c'est comme ça qu'on a fait, d'ailleurs, pour le scénario. Après, on est allé voir aussi les lieux dont on parlait. On leur a montré. On avait peur qu'ils prennent les blagues. Enfin, on se disait, voilà, comment ils vont prendre les blagues et tout. Et ça nous renforce. Parce que si on voit que ça leur plaît, et ben, du coup, c'est ça qui est bien avec ce film. C'est ce que je trouve. Chacun se l'est approprié au fur et à mesure de la création, quoi.
5: Excusez-moi, Jim Parfait, influenceur. Poussez-vous, vous, on est sur le côté. Aidez-moi, il me faut un médecin. Je dois voir du nage et des abdos qui disparaissent.
6: Moi aussi j'ai perdu des abdos, alors faites la queue comme tout le monde.
7: Moi j'ai les fesses qui ont ramolli.
6: Et voici
7: la ferme.
8: Jim?
9: Allez, restez avec moi les gars. Accrochez-vous, me laissez pas. Alors, c'est grave?
8: Alors, en fait, tes vecteurs parabiales sont en chute libre et ta procérose est à 0,2 et...
9: Oh. Nina, arrête de paniquer, je vois que tu paniques, ça me fait paniquer là. C'est quoi, ça peut pas être le VIH, je suis sous prêt.
8: Non, c'est pas ça.
9: Gonorrhée?
8: Non.
9: Chlamydia?
8: Non, non, non.
9: Herpès? Ah non, bah non, j'ai fait...
8: Non, Jim! Tes abdos, ils vont finir par tous disparaître.
9: Oh non.
8: Tu es en train de perdre ton obsession du corps parfait.
9: Enfin, j'ai juste raté une session mercredi, c'est pas...
8: Tu as contracté une nouvelle maladie. Une IST. Qui s'appelle l'hétérose.
9: Quoi?
8: Jim, tu vas devenir hétérosexuel.
4: Voilà, c'est au début du film, Marco Nguyen, Nicolas Attané. Un dialogue entre Jim et Nina, sa meilleure amie, donc doublée par Shirley Soignon. Elle est médecin. Alors, ce qui est savoureux dans cette satire, c'est que vous n'épinglez pas que l'homophobie. Vous mettez aussi en évidence des normes gays qui peuvent être extrêmement excluantes envers ceux, par exemple, qui n'ont pas un corps parfait ou qui commettent des fashion faux pas, chaussettes claquettes.
0: Bah oui, c'est exactement le principe du film, c'est de dire qu'en fait la vraie maladie c'est toutes les normes qu'on nous impose, et quand on arrive dans le milieu gay, ben il y a le milieu parisien gay, surtout des Jim Queen, il y a des normes. Donc pour appartenir à ce milieu, bah on va tous se mettre à la salle, il faut qu'on ait une barbe, il faut qu'on soit dans un schéma. Et ça s'impose à nous, et c'est souvent difficile, et c'est assez toxique en fait généralement. Et c'est ça qu'on critique en fait dans le film. Et ça veut dire que c'est une satire. On essaye de mettre des petites vérités en évidence, et bah on a fait comme si le milieu gay était un copain, et on disait ben voilà, ça aussi c'est des problèmes. Donc on met en valeur ces problèmes là, et bah ça nous a beaucoup amusé à le faire parce que c'était assez libérateur en fait.
4: Il y a une sous-tribu que vous appelez dans le film la Gestapo, G-A-Y. Eux, c'est, ils s'habillent en cuir. C'est presque une réminiscence des films de Fassbinder.
0: Ouais. Alors, la Gestapo n'existe pas en vrai, mais le milieu des fétichistes cuir existe. Voilà. Donc, voilà. Après, on est allé loin dans certaines blagues. Parce que ça nous amusait, parce que voilà, on voulait rire, on voulait prendre les choses à la légère. Notre intention était souvent de faire rire, jamais de choquer. C'est très facile de choquer, mais pour faire rire, il faut savoir se remettre en question. Et on s'est souvent voilà questionné pour savoir jusqu'où on allait. Vous avez échappé à des scènes coupées qui allaient encore plus loin.
4: Ça sera sur les bonus DVD.
0: J'espère pas.
3: Faut jamais que ça sorte.
4: Mais par exemple, il y a une dans les différentes sous-communautés que vous portraiturez, il y en a une que vous présentez avec plus que de la bienveillance, d'indulgence, et qui existe vraiment. Ce sont les sœurs de la perpétuelle indulgence, hein, les drag des drag queens, qui existent vraiment pour le coup.
0: Ben c'est un mouvement qui est né aux États-Unis dans les années 70 et enfin 80 même, c'est pendant l'épidémie du VIH. C'était les celles qui tendaient la main aux personnes qui étaient infectées du VIH, et elles ont toujours été présentes, et moi quand j'organisais des soirées, elles étaient là aussi, et elles sont là pour faire de la prévention, s'occuper des gens. Et je trouvais que c'était important de les mettre dans le film parce que ça collait tellement bien, parce qu'on parlait d'un virus et elles étaient représentantes de ce il y avait chargé d'histoire et je pense que c'était bien d'en faire référence à ces personnes-là, quoi.
4: C'est une bonne fée, en fait, Glamidia.
3: C'est la marraine, ouais. C'est la marraine de Lucien. C'est à la fois un personnage pratique pour la narration parce que elle va expliquer tout le milieu à quelqu'un qui connaît pas du tout. Et en même temps, c'est super parce que c'est aussi des personnes qui sont très importantes d'un point de vue militant aussi, qui ont lutté pour les droits LGBT+. Et nous, on avait envie aussi de confronter Jim, qui est ce personnage qui pense qu'à lui et tout. Et t'as notamment une séquence où il va comprendre l'importance de la solidarité, de la bienveillance. Et donc c'est son chemin de rédemption. Il a besoin de passer par ces personnages-là, quoi.
4: Et puis, par moment, il y a un extrait de film d'horreur avec la description de zombies. Hein. Ce sont ceux qui s'adonnent aux orgies sous drogue, autrement dit, le chemsex. Et là aussi, vous n'éludez pas cette question-là.
0: Non, parce que ce serait se voiler la face sur le sujet aussi aurait été, l'éviter, ça aurait pas été sincère, parce que le chemsex est extrêmement présent dans le milieu gay parisien de fait, et il fallait qu'on l'aborde. On a essayé de pas faire la morale sur la drogue dans le film, mais ça reste quand même une satire, et on a essayé de parler du sujet. Notre intention, ça n'a jamais été de stigmatiser personne. Ça aussi, c'est un truc que j'aimerais spécifier. Parce que je pense que ça, on a essayé de mettre en lumière quelque chose qui peut être blessant, parce que quand on fait une satire, souvent on met une base de vérité. Et si la vérité elle est blessante, c'est qu'il y a un problème. Et je pense qu'aujourd'hui, le chemsex c'est un véritable problème. Nous, souvent dans la room d'écriture, même avec Simon, on dit le chemsex c'est un fléau. Et il faut que les pouvoirs publics s'en saisissent pour l'arrêter. Mais la bonne nouvelle, c'est que c'est une pratique qui s'arrête. Et donc, aujourd'hui, on parle de ça, on y va, et j'espère que ça ouvre les dialogues et qu'on ferme pas les yeux sur ce problème aussi. Voilà.
4: En fait, sous ces dehors exubérants d'esthétique camp, Jim Quinn, c'est une comédie romantique. Aussi, non ? Il y a un côté histoire d'amour, il y a un récit double récit d'initiation.
3: Autant qu'on a pu la caser, parce qu'il y a tellement de sujets abordés, en fait. Mais oui, c'est une histoire d'amour, effectivement.
0: Pour moi, c'est un feel-good movie, quoi. Je pense que vu comment les gens sortent des séances et qu'ils sont, les gens sont euphoriques en sortant du film. Souvent, les gens me disent qu'ils veulent revoir parce ça leur a fait du bien. Je pense que oui, c'est une comédie qui parle d'amour. Ouais.
3: L'idée, c'était d'avoir un truc très exutoire, en fait, dans les scènes dont on parle, et notamment, on va pas spoiler, mais par rapport à ce qui se passe à la fin, c'est vrai qu'on sort du film avec un côté, ça nous a fait du bien, quoi. Et des fois, on sait pas trop d'où ça peut venir ou quoi, mais c'est important de le mettre parce que l'idée, c'est de rire, mais en donnant de la force aux gens, quoi. C'est nous ce qu'on voulait faire en faisant le film, quoi.
4: Comment on finance un tel film ? Vous aviez parlé à plusieurs reprises du studio à Bobby Pills. Comment on finance un tel film ? Ça a été compliqué, non ? Vous avez fait appel à du financement participatif ?
3: Oui, ça a été très difficile. Tous les diffuseurs nous ont fermé la porte, en fait.
4: Les chaînes de télé, donc ?
3: Les chaînes de télé, oui, ça a été très compliqué. Heureusement, on a eu beaucoup d'aides publiques, notamment le CNC, les aides de région. Et ça, c'est ce qui nous a permis de tenir, d'avancer. On passait de commission en commission, et puis on grappillait tant d'argent, on continuait. Mais c'est vrai que jusqu'à la fin, on n'a pas réussi à avoir de diffuseurs, et c'est pour ça qu'on a fait un financement participatif.
0: Ouais, donc on remercie tous les backers qui nous ont soutenus, et près de 2000 personnes qui ont participé à ce financement participatif sur Ulule. Et sinon, oui, le film n'existerait pas sans le CNC, parce que l'avance sur recette a été la première pierre pour nous dire, le film doit exister au cinéma. Et vraiment, cet organisme nous a garanti vraiment la diversité culturelle aujourd'hui, et c'est très important de le protéger, de le garder, de même l'amplifier. Donc et on a eu des régions aussi qui nous ont aidés.
1: Et la sélection au Festival de Cannes, j'imagine que ça a un peu changé la donne quand même.
0: Ça nous a vraiment rassurés. Parce que jusqu'au dernier moment, on savait pas comment aller prendre les gens autres que qui étaient dans le marais, on va dire. Et la sélection par Thierry Frémaux montrait que ça y est, en fait, ça parle à d'autres gens, en fait. Et ça a mis un coup de lumière sur le film, et ça a permis de faire donner une grande visibilité, de porter le message plus loin. Aujourd'hui, je crois qu'il y a des pays étrangers qui commencent à l'acheter. Donc c'est super.
1: Les États-Unis, par exemple.
0: Moi je vais pas trop m'avancer, je serai distributeur, mais je pense que c'est en discussion. Je pense qu'il y a des gens qui voilà, ça doit être en discussion. Ouais.
1: Pour vous, c'est un film très parisien ou un film universel?
0: Alors nous, on n'a jamais. Moi je pense que j'ai toujours voulu faire un film universel parce que et d'ailleurs c'est pour ça qu'avec Nico, on a travaillé, on a collaboré ensemble. C'est un film qui part d'un univers très niche parisien. De Jim Quinn, c'est même pas l'univers gay, c'est Jim Quinn, c'est très très très
10: précis.
0: Mais ce que traversent les personnages, c'est quelque chose de beaucoup plus universel. Et quand un personnage est face à la destruction de son monde, de son identité, je pense que tout le monde peut se reconnaître dedans. Et du coup, les valeurs et les émotions sont plutôt universelles.
1: Je pense à la scène où Lucien sort presque concrètement du placard, c'est-à-dire arrive enfin à dire à sa mère qu'il est gay. Et, on a presque une scène de, enfin c'est comme un super-héros, quoi.
3: Ouais, nous, on a voulu faire un film. En fait, on a voulu traduire toutes les idées dans des codes de pop culture que tout le monde connaît, quoi. Parce qu'on voulait faire un film populaire, ça, c'était vraiment le truc le plus important. Et il faut le dire, c'est vrai que c'est un film qui s'adresse à tout le monde. Et c'est vrai que le sujet peut. Les gens verront l'affiche et se diront, bon, ça va parler qu'à un certain nombre de gens. Et c'est pour ça que, effectivement, Cannes, ça a permis de faire que les gens en parlent de manière. Enfin, que le film soit exposé, quoi. On s'est toujours dit, on va faire un film pour tout le monde, quoi. Que tout le monde puisse comprendre, quoi.
1: Mais du coup, ça veut dire que vous... Parce que c'est compliqué de pousser les curseurs, comme le disait Sophie, au maximum, en même temps de faire une comédie hyper rythmée, et dans le même temps, où se trouve l'émotion? Enfin, c'est toujours un peu la question que vous vous posiez, j'imagine.
0: Comme toujours. Et puis souvent, Nico, il me ramenait... Moi, je faisais des blagues, et il me dit, non, tu peux pas faire de blagues, parce que là, c'est une séquence d'émotion, et tu vas complètement tout péter. En fait, on est là aussi pour trouver un équilibre, parce que c'était vraiment un jeu d'équilibriste, ce film. Il suffisait aussi qu'on dise un mot trop ou que l'intention était beaucoup plus agressive et pas drôle. En fait, on s'est vraiment tous les quatre challengés à l'écriture pour que ce soit le plus équilibré possible.
3: En fait, on voulait pas faire une succession de sketchs. Parce que c'est un peu...
0: Moi, je voulais. mais tu m'as rattrapé en disant, il faut s'y mettre de l'émotion dedans,
3: c'est ça.
0: Quand même.
3: Parce que nous, en fait, on vient des... le studio Baby Pills, il est connu pour les cassos. Et les cassos, c'est très bien, mais c'est plein de sketchs. Et sauf que là, il fallait faire un film. On voulait que les gens, que ça sente le souffle de l'aventure et tout, quoi. Et du coup, nous, il y a quelque chose où on veut que les personnages, ils soient vraiment vivants et qu'on les suive. Donc, il y a un scénario qui est complètement idiot. Mais n'empêche que nos personnages, ils le subissent, quoi. Ils doivent le vivre, et ça, c'était quelque chose de super important. Mais...
1: Et du coup, il y a une scène, par rapport à ce que vous venez de dire, Marco et Nicolas, dont vous êtes spécialement fiers.
0: Ah, il y en a pas mal, hein.
1: Allez, une, hein.
0: Moi, j'aime la scène du combat final, c'est une de mes préférées. Parce que, j'ai pas envie de spoiler, mais c'est un moment où on appelle à ne pas se diviser, à être tous ensemble, malgré nos différences, malgré ce qu'on critique depuis le début, la norme, les... Et en fait, là, c'est un moment où on y va tous ensemble et justement, il y a de l'émotion, il y a de l'action et ça me plaît.
4: Cette scène, ça ressemble à une Pride.
0: C'est ça.
4: Et c'est bientôt, hein, la Pride de Paris. Je crois que c'est le 27. Le 27 juin, il y aura un char Jim Quinn?
0: Non, il n'y a pas de char Jim Quinn parce que il n'y a que les chars associatifs qui sont sur la Pride et non les chars commerciaux. Mais on a des associations qui sont super contents du film et qui vont mettre en valeur, je parle des Ours de Paris notamment, qui sont tombés amoureux du film et du coup ont décidé de mettre le film en avant sur les chars. Quoi.
1: Sous quelle forme?
0: Je pense qu'ils vont mettre des dessins et des grands dessins, des trucs comme ça. Après, je m'avance peut-être un peu trop. mais en tout cas, c'est super cool de se dire qu'on a sorti ce film pour le mois des fiertés. Et souvent, le film a ouvert les prides de certaines villes, comme Aix-en-Provence. La pride était super. La veille, on a diffusé le film. Le lendemain, les gens allaient faire la pride. Et ça devient un événement pour tout le monde, quoi, pour la communauté gay. Et on avait toujours rêvé de faire ça.
4: Et alors justement, pour revenir sur l'effet Cannes, puisque vous disiez que les diffuseurs ne vous avaient pas suivi, mais est-ce que là du coup il y a eu un petit changement ou toujours pas?
0: Si, je pense qu'il y a de l'évolution, mais nous, à l'heure actuelle, je pense que tout ça c'est encore, il y a des discussions, quoi. Et nous, Nous, on vient juste de finir le film, on part en promo, le film sort. Vous voyez, en fait, tout ça, on se prend tout d'un coup. D'ailleurs, c'est la sortie du film aujourd'hui.
4: On enregistre ce mercredi.
0: Voilà, c'est ça. Et en fait, tout s'est accéléré très très vite. Donc, on attend. Ouais, on va avoir des nouvelles bientôt, je pense.
4: Merci beaucoup Marco Nguyen et Nicolas Attané. Jim Quinn est donc visible en salle en France depuis mercredi et donc ailleurs dans le monde, possiblement. Oui. On parle du Festival d'Annecy juste après ce titre de la playlist de RFI, c'est Back Outside.

0: part donc à Annecy, en Haute-Savoie, où débute demain le 50e Festival international d'animation. Bonjour Marcel Jean.
1: Bonjour.
0: Vous êtes le délégué artistique de cet événement qui se tient chaque année, hein, au mois de juin, dans cette petite Venise des Alpes. On vient d'entendre les réalisateurs de Jim Quinn. C'est l'un des films programmés du festival, qui rencontre bien d'autres, hein, des films, comme chaque année, puisque vous arrivez à fédérer tous les publics, hein, entre animation pour adultes, films d'auteur et grosses productions attendues.
1: Tout à fait, oui. Le Festival d'Annecy, qui a été fondé en 1960, était d'abord, à l'époque, un festival de courts-métrages, parce que c'est surtout là que ça se passait en animation. Maintenant, on voit aujourd'hui, et Jim Quinn en est une excellente démonstration, on voit que le long-métrage s'est beaucoup développé. Donc, Jim Quinn est présenté cette année dans le cadre d'un cycle qui s'appelle Les Grands Frissons et qui vise à démontrer ou à montrer encore une fois qu'en animation, on peut aborder tous les genres. En fait, que l'animation n'est pas un genre, mais que l'animation, c'est du cinéma. Et Jim Quinn, donc, cette comédie queer avec un super-héros et tout. Donc, c'est un film qui s'inscrit parfaitement dans cette idée.
0: Jim Quinn, donc, présenté dans cette section Grand Frisson. Du côté de la compétition, le public pourra découvrir des longs-métrages qui, d'ailleurs, comme Jim Quinn, ont été projetés cette année au Festival de Cannes, hein, dans les différentes sélections, puisque vous montrez Carmen, l'oiseau rebelle de Sébastien Lodenbach, Le corset de Louis Clichy ou encore In Waves de Phuong Mai Nguyen. Il y a eu vraiment l'animation à SM.
1: Oui, absolument. Il y a une dizaine de longs métrages en compétition à Annecy dans la compétition officielle. Certains de ceux-là se sont retrouvés à Cannes cette année. Une sélection, je dirais, record à Cannes, hein, cette année en termes de nombre, puisque il y avait dans les différentes sections, plusieurs longs métrages d'animation français, d'ailleurs, pour la plupart, parce que c'est une grande année pour l'animation française, mais on a aussi quelques premières, dont les dossiers de l'Aube qui sera projeté pour la première fois à Annecy, donc un film politique, un thriller politique en fait, et historique, puisque c'est de tout ce qui va mener au procès de Klaus Barbie dont il est question dans le film. On a aussi La violoniste, qui est un film qui retrace plus de 70 ans d'histoire de Singapour à travers l'histoire de deux musiciens. Et on a comme ça donc quantité d'autres œuvres qui seront présentées ici en première mondiale, dont en projection séance événement d'ailleurs Rogue Trooper, qui est un film de science-fiction de Duncan Jones, qu'on a bien connu pour un film de prise de vue réelle qui s'appelle Moon il y a quelques années, et il est là cette année avec en première mondiale donc son nouveau film adapté d'un roman graphique.
0: Donc là, vous parliez de Duncan Jones, qui vient des prises de vue réelles. C'est une tendance qu'on retrouve cette année?
1: C'est une tendance assez forte et je dirais que ça ne se limite pas à cette année. C'est-à-dire qu'il y a de plus en plus de passages entre la prise de vue réelle et l'animation. Donc, des cinéastes qui font de l'animation qui vont faire de la prise de vue réelle par la suite, et l'inverse, des cinéastes de prise de vue réelle qui touchent à l'animation. Ça tient, évidemment, au changement de perception vis-à-vis de l'animation, mais ça tient aussi à l'évolution de ce qui est devenu le métier de metteur en scène. Vous savez, la réalisation, c'est de moins en moins, en prise de vue réelle, placer sa caméra devant une réalité et des décors. Il y a de plus en plus d'interventions technologiques qui font évoluer le travail et la perception et qui rapprochent la prise de vue réelle de l'animation.
0: Vous parliez, Marcel Jean, d'une grande année pour l'animation française. Or, dans le même temps, on entend dire que le secteur de l'animation est en crise. Alors, est-ce que c'est un paradoxe? Est-ce que ça veut dire que la crise ne se fait pas sentir? Comment est-ce qu'on peut expliquer?
1: Il y a évidemment des effets à la crise. Il y a des sociétés qui ont souffert, il y a des gens qui ont perdu leurs emplois, mais globalement, sur le plan créatif, les projets sont toujours là. Ils sont toujours là cette année, puisque on disait, on a quoi, un peu plus d'une demi-douzaine de longs métrages français là sur l'ensemble des sélections. Je pense qu'on a 8 ou 9, mais quand on regarde aussi notre sélection de work in progress, donc des œuvres en devenir qu'on aura complétées l'an prochain ou dans 2 ans, ben il y a encore de très belles œuvres, très impressionnantes. Bon, je pense au Loup, par exemple, qui est adapté de la bande dessinée de Rochette. Je pense à Fleur de Rémi Chaillet. Donc, il y a quantité de films qui nous viennent encore. Est-ce que c'est paradoxal? Pas tout à fait, dans la mesure où cette espèce de recadrage de l'industrie, là, après la bulle qui a suivi la pandémie, il faut dire que l'arrivée de l'ensemble des plateformes autour de 2020 a créé une sorte de bulle expansionniste là, qui fait que beaucoup de studios ont pris de l'expansion, il y a eu un énorme apport de capitaux et la situation tend plutôt à revenir à ce qu'elle était en 2019, aujourd'hui, oui.
0: Et est-ce qu'on voit des effets de l'arrivée de l'intelligence artificielle, enfin l'utilisation, parce que ça, c'est un facilitateur incroyable, l'intelligence artificielle, notamment en animation.
1: Oui. Les temps de production étant ce qu'ils sont et les pipelines de production étant ce qu'ils sont, on ne voit pas encore ces effets-là de manière soutenue dans les films terminés. On sait, c'est le grand sujet, mais c'est le grand sujet en animation et c'est le grand sujet, je dirais, en général, hein, dans la société d'aujourd'hui. Et je pense qu'il est important, donc, d'avoir un dialogue et d'avoir une réflexion. Et c'est ce que le marché du film d'animation, le MIFA, qui se déroule en parallèle du festival, fait cette année. C'est-à-dire qu'il a créé des espaces pour qu'il soit possible d'échanger, de dialoguer autour de cette question qui est cruciale.
0: Enfin, Marcel Jean, cette année, il y a aussi une nouveauté, alors dont bénéficie le festival d'Annecy, c'est ce nouvel espace offert par la Cité internationale de l'animation qui aura juste ouvert ses portes juste avant l'ouverture du festival.
1: Oui, la Cité, c'est bien entendu un projet qui nous accompagne depuis plusieurs années et d'ouvrir cette cité-là, c'est un moment extrêmement important dans l'histoire du festival, dans l'histoire de Citia qui organise le festival. Et cette cité, elle devrait nous permettre de faire en sorte que Annecy, qui est la capitale mondiale du cinéma d'animation, une semaine par année depuis déjà longtemps, devienne véritablement la capitale mondiale du cinéma d'animation toute l'année, parce que nous serons désormais en mesure d'accueillir de grandes expositions, des résidences, des ateliers, d'organiser des projections, de recevoir des artistes. Donc, c'est vraiment un moment déterminant dans l'histoire du festival qui célèbre quoi, ses 66 ans cette année-là. Donc, nous passons un cap.
0: Eh bien, très bon anniversaire au festival. Merci beaucoup, Marcel Jean. On vous souhaite une très belle semaine d'animation qui va être bien animée, donc. C'est le cas de le dire. À compter de demain dimanche et jusqu'au 27 juin. Merci encore.
1: Merci beaucoup.
0: Dans quelques minutes après le journal, vous avez rendez-vous avec Mondial Sport. Tous les cinémas du monde, c'est fini pour aujourd'hui. Au micro, Elisabeth Lequéré
2: et Sophie Torlotin, à la réalisation Apolline Verlon.
0: Rendez-vous la semaine prochaine, même heure, même cinéma. Nous serons en compagnie de Daniel Arbide pour parler de son dernier long métrage, Seuls les rebelles. Et d'ici là, bonne semaine à tous.
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0: Il est 17h à Paris, 15h en temps universel. 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
3: Diane Berger.
0: Gaza, où l'UNICEF alerte, un enfant meurt chaque jour dans l'enclave palestinienne, dans l'indifférence de la communauté internationale. Selon l'agence de l'ONU, le cessez-le-feu en vigueur depuis le mois d'octobre n'a de cessez-le-feu que le nom. Les atteintes à la trêve, nombreuses également au Liban. L'armée israélienne a multiplié les bombardements depuis la nuit dernière. Résultat, en représailles, l'Iran annonce refermer le détroit d'Ormuz. La canicule s'intensifie en Europe. En France notamment, la vigilance rouge sera de mise demain, dimanche, pour la fête de la musique, avec de lourdes conséquences sur la santé. La consommation d'alcool sera d'ailleurs interdite en extérieur dans 35 départements. On se penchera aussi dans ce journal sur l'impact de cette chaleur, sur la qualité de l'air. La chaleur provoque en effet un pic de pollution à l'ozone. Au sommaire également, le nouvel Air Force One de Donald Trump, une maison blanche volante, à en croire le président américain. Et en pleine Coupe du Monde, la santé du père de Lionel Messi au cœur de toutes les spéculations. Il a eu un problème de santé, de quoi déstabiliser la légende vivante du football. Les frappes israéliennes ont fait 5 morts à Gaza aujourd'hui, selon des sources médicales locales, dont 4 membres d'une même famille. Malgré le cessez-le-feu en vigueur depuis le mois d'octobre, les violences continuent et l'UNICEF, l'agence de l'ONU pour la protection des enfants, alerte. Un mineur est tué chaque jour dans l'enclave palestinienne. À Genève, Jérémy Lanche.
6: Ne parlez pas de cessez-le-feu, dit le porte-parole de l'UNICEF, James Elder. C'est une illusion. Encore cette semaine, un enfant de 2 ans, un autre de 5 ans et un ados de 13 ans ont été abattus par les forces israéliennes.
7: Ces enfants n'ont pas été tués dans une zone de guerre. Ils ont été tués dans leur maison, à l'école, en train de jouer au foot ou de pêcher. Il ne s'agit plus de savoir si le cessez-le-feu peut être amélioré. Il s'agit juste de savoir si on peut encore appeler cela un cessez-le-feu.
6: La majorité des victimes ont été tuées près de la ligne orange, la nouvelle ligne de démarcation imposée par Israël et dans laquelle les ONG doivent obtenir une autorisation pour livrer l'aide humanitaire. Et le tableau est encore plus sombre si on ajoute les 247 enfants tués au Liban depuis début mars.
7: Un tel niveau de violence contre des enfants déclencherait un tollé mondial si ça se passait dans n'importe quel autre pays. Il faut arrêter d'accepter ça. Le simple fait qu'on s'exprime en nombre d'enfants tués ou blessés par jour au Moyen-Orient dit tout de la dévastation.
6: Le patron des affaires humanitaires de l'ONU, Tom Fletcher, ne dit pas autre chose. Lui qui a appelé à la levée immédiate des restrictions israéliennes sur l'entrée de l'aide humanitaire, toujours insuffisante pour les habitants de Gaza et pour les enfants qui souffrent en plus de la faim. Jérémy Lanche, Genève, RFI.
0: Un cessez-le-feu qui n'empêche pas les violences, c'est aussi le cas au Liban. Le Hezbollah revendique une attaque contre des soldats israéliens et les frappes de l'armée israélienne ont tué 7 personnes près de Saïda dans le sud du pays. Aujourd'hui, la défense civile libanaise annonce aussi 16 morts dans la région de Nabatieh, cela donc malgré la trêve annoncée hier. Résultat, en représailles, l'Iran bloque à nouveau le détroit d'Ormuz, 2 jours à peine après la reprise du trafic maritime dans ce point de passage stratégique. 20% des hydrocarbures vendus sur la planète passent par ce détroit. Un peu avant cette annonce, le vice-président américain J.D. Vance s'est montré confiant, lui, concernant les négociations pour consolider l'accord de paix avec Téhéran. Le numéro 2 des États-Unis a dit s'attendre à partir bientôt pour la Suisse, où les discussions vont avoir lieu. 2 représentants de la Maison Blanche sont arrivés sur place il y a quelques heures, Steve Witkoff et Jared Kushner. Et le Pakistan, qui sert de médiateur, évoque des discussions techniques
8: demain, dimanche, avec les négociateurs américains et iraniens. 17h04 à Paris. La canicule s'aggrave en France. 35 départements placés en vigilance rouge demain, dimanche, de la région parisienne jusqu'au sud-ouest de la France. La consommation d'alcool sur la voie publique y sera interdite à l'occasion de la fête de la musique prévue demain soir. Pas d'alcool non plus dans les événements organisés par l'État dans les autres départements, car la chaleur met déjà les corps à rude épreuve. Et pour ne rien arranger, la qualité de l'air se dégrade. Avec les températures, la concentration d'ozone monte en flèche, Stéphanie Schuller.
9: L'ozone est un gaz toxique. À forte dose, il provoque des difficultés respiratoires et peut déclencher de graves problèmes cardiovasculaires comme des AVC ou une insuffisance cardiaque. L'ozone n'est pas un gaz directement émis dans l'atmosphère, mais ce que l'on appelle un polluant secondaire, c'est-à-dire il se forme à partir d'autres polluants déjà présents dans l'air. Pas seulement dans les villes d'ailleurs, avec la pollution du trafic routier et de l'industrie, mais aussi dans les zones rurales avec des polluants émis par l'agriculture et l'élevage. Et ce sont justement la chaleur et le soleil qui accélèrent les réactions chimiques transformant ces polluants en ozone. Pour se protéger, les bébés, les personnes âgées ou qui souffrent de maladies chroniques ne devraient pas sortir du tout dans l'après-midi. Pour le reste de la population, évitez toute activité physique intense à l'extérieur entre midi et 20h parce qu'elle accélère votre rythme cardiaque et donc votre respiration. Or, chaque respiration augmente votre exposition à l'ozone. Et de nombreuses études l'ont prouvé, l'exposition à de fortes concentrations d'ozone contribue à la surmortalité durant les canicules, non seulement parmi les personnes vulnérables, mais dans l'ensemble de la population.
8: Stéphanie Schuller du service environnement de RFI. Conflit diplomatique entre Kiev et Varsovie. Volodymyr Zelensky vient de renvoyer en Pologne une décoration prestigieuse, l'ordre de l'Aigle Blanc, qui lui a été retiré sur décision du président polonais. Il reproche aux dirigeants ukrainiens le choix du nom d'une unité militaire, les héros de l'UPA. C'est une référence à l'armée insurrectionnelle ukrainienne créée en 1942, admirée en Ukraine. Mais en Pologne, elle est surtout connue pour des massacres de civils. La Maison-Blanche volante, ce sont les mots de Donald Trump, le président américain, au moment de dévoiler hier le nouvel avion présidentiel, l'Air Force One. Un Boeing 747 offert par le Qatar, ce qui pose un certain nombre de questions éthiques, mais aussi en termes de sécurité. À Rimnipold, Donald Trump a quand même vanté les prouesses de l'appareil.
10: Le président américain était comme un petit garçon devant un nouveau jouet. This plane was transformed into a flying White House. Donald Trump a présenté devant la presse son futur avion présidentiel, un Boeing 747 transformé, selon lui, en véritable maison blanche volante, avec un niveau de luxe inédit. Fidèle au superlatif, le président américain assure que l'appareil est presque deux fois plus grand que le modèle actuel et qu'il dispose d'une autonomie quasiment illimitée. L'avion doit maintenant effectuer une série d'essais pour vérifier qu'il répond bien aux exigences de sécurité liées au transport du président. Un point particulièrement sensible car ce Boeing 747 a été offert à Donald Trump par le Qatar. Mais il faut savoir que les appareils utilisés comme Air Force One doivent être équipés de systèmes de défense très sophistiqués. Washington a commandé deux nouveaux 747 à Boeing, mais le programme accumule retard et surcoût, une frustration pour Donald Trump qui rêve depuis son premier mandat de remplacer l'avion présidentiel au point de garder une maquette aux nouvelles couleurs sur la table basse du bureau ovale.
8: À Rimnipold, une probable cyberattaque paralyse le système d'alerte de la défense civile au Brésil, hors service après une intrusion. Des habitants ont également reçu des faux messages d'alerte sur leur téléphone via cette plateforme, notamment, normalement destinée notamment aux catastrophes naturelles. La Coupe du monde de football bat son plein aux États-Unis, au Canada et au Mexique. Et parmi les équipes favorites, il y a évidemment l'Argentine, l'actuelle tenante du titre. Or, ses supporters se retrouvent à suivre de près l'état de santé du père de Lionel Messi. Rolleré Messi se remet en effet actuellement d'un problème de santé. Sa famille l'a confirmé hier, tout en appelant au respect de sa vie privée. Il faut dire que depuis mardi soir, les spéculations allaient bon train, Théo Conscience.
11: Tout commence quand Lionel Messi éclate en sanglots après avoir ouvert le score contre l'Algérie mardi soir. « J'ai traversé des jours compliqués, ça n'a rien à voir avec le sport », explique-t-il pudiquement à l'issue de la rencontre. Le lendemain, un journaliste révèle que le père et agent du capitaine de la sélection, Jorge Messi, a des problèmes de santé. Les rumeurs se multiplient et jeudi, la machine s'emballe quand la présentatrice d'un canal de streaming annonce en direct le décès de Jorge Messi, spéculant même sur un retour en Argentine de l'octuple Ballon d'Or pour l'enterrement. Elle se rétracte quelques minutes plus tard, mais le mal est fait et la fausse information s'est déjà répandue comme une traînée de poudre sur les réseaux sociaux. La famille Messi dément l'information, précise que le patriarche est en convalescence et fustige dans un communiqué le manque de sensibilité, de respect et de scrupules de certaines personnes. Les excuses, les larmes et la démission de la présentatrice du canal de streaming ne l'empêcheront pas de faire l'objet d'un torrent de haine sur les réseaux sociaux. Le président Javier Milei y va lui aussi de son commentaire, confirmant qu'en pleine Coupe du Monde, l'état de santé du père de Lionel Messi est une affaire d'État en Argentine. Théo Conscience, Buenos Aires, RFI.
8: Et il me reste quelques secondes avant la fin de ce journal pour vous redonner les matchs de ce soir. Les Pays-Bas vont affronter la Suède à 17h, temps universel, dans 2h donc. L'Allemagne jouera contre la Côte d'Ivoire à 20h TU et l'Équateur contre le Curaçao à minuit TU.
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0: Un mystérieux virus fait des ravages dans la communauté gay de Paris, transformant radicalement les hommes en hétérosexuels, fans de foot et apôtres du patriarcat. Bonjour Elisabeth.
17: Bonjour Sophie, bonjour à toutes et à tous.
0: Ce scénario de cauchemar pour ces héros, c'est celui de Jim Quinn, long métrage d'animation qui a fait sensation au dernier festival de Cannes, où il était projeté en séance de minuit. Cette comédie pousse les curseurs de la dérision au maximum et sous son apparence provocante et bigarrée, aborde des sujets aussi essentiels que l'amour, la tolérance et l'acceptation de soi. Nous recevons en studio les deux réalisateurs de Jim Quinn, Marco Nguyen, bonjour.
18: Bonjour.
0: Et Nicolas Attané, bonjour.
19: Bonjour.
0: Avec vous, nous allons parler de ce film hors norme qui vient de sortir en salle en France. À l'affiche de notre cinéma également ce samedi, un focus sur le Festival international d'animation d'Annecy qui ouvre ses portes demain.
20: Salut, moi c'est Jim.
21: Qu'est-ce qu'il est beau !
20: Tu veux un tuto taille mannequin ? Retrouve tous les conseils dans mon bouquin. Hey, salut sexy. Salut, ça va ?
22: Bonjour Jim.
20: Ah !
22: Je suis votre premier fan. Je pourrais avoir cette fille ?
20: Quel enfer !
22: Fais-moi mon tennis ! Ah ! Jim parfait à embrasser une fille.
20: Qu'est-ce qui m'arrive ?
23: Concert de Lady Gaga annulé et scène de panique dans le marais.
24: Ils arrivent tous les jours, de plus en plus nombreux. Des intérêts pour le culte du corps. L'apparition de fashion faux pas. Tu as contracté une nouvelle maladie qui s'appelle l'hétérose.
20: Quoi ?
24: Tu vas devenir hétérosexuel.
0: Un extrait de la bande-annonce de votre long-métrage Jim Quinn, Marco Nguyen et Nicolas Attané. Jim Parfait, c'est un influenceur star de la communauté gay de Paris. Et au début du film, il contracte ce nouveau virus qui fait des ravages, l'hétérose donc. Va-t-il y succomber ? Trouvera-t-il un antidote ? C'est le sujet du film. Mais avant d'aller plus avant, est-ce que cette idée, comment elle est venue ? Est-ce que c'était un écho plus joueur et rigolo de l'épidémie de sida des années 80? Est-ce que c'était en réaction aux lois qui se multiplient dans le monde. On voit qu'ils répriment l'homosexualité. Marco.
1: En fait, le principe de base, notre intention, c'était surtout de parler de la vie qu'on avait tous les jours et de parler de nous. Moi, je suis quelqu'un qui sort beaucoup, fréquente beaucoup le Marais. D'ailleurs, je suis arrivé à Paris, j'ai rencontré le Marais, je suis tombé amoureux.
0: Donc le Marais, c'est ce quartier de la rive droite à Paris qui est un des épicentres.
1: Hein, exactement. Bah, c'est là où tous les homos et queer se rassemblent pour faire la fête. Et du coup, j'ai commencé à vouloir écrire sur ce milieu en racontant la réalité de notre vie et en disant, en parlant de tout ce qu'on vivait, de tout ce qu'on avait en expérience, mais surtout, on voyait qu'il n'y avait pas beaucoup de références à l'image. Il n'y avait pas des héros gays comme on l'expérimentait. Et on avait envie d'écrire quelque chose de très positif et de cool sur ce qu'on vivait. Et on s'est aussi demandé si un jour, qu'est-ce qui se passait si tout ça, on nous l'enlevait. Et c'est comme ça qu'on a eu l'idée d'une sorte de maladie qui tue l'homosexualité, on va dire. Et voilà, donc c'était une sorte de métaphore pour se dire aussi que, rien n'est jamais vraiment acquis. Et qu'est-ce qui se passait si on nous l'enlevait, quoi.
2: Comment ça en compte aujourd'hui? Parce que le film, en fait, n'est pas vraiment daté. Enfin, ça se passe aujourd'hui, mais c'est un aujourd'hui qui est un peu flottant. Bon, en même temps, dans la bande-annonce, on l'a pas vu, bien sûr, à la radio, mais c'était Bolloré News qui annonçait l'annulation du concert de Lady Gaga.
1: Bolo News.
2: Bolo News, pardon.
1: Parce que ça fait un petit jeu de mots. Il y a des blagues partout, hein. Ça, c'est, on sait pas.
14: En fait, c'est drôle parce que vous dites que c'est pas daté et en même temps, il y a beaucoup d'indices qui montrent quand même quand ça a été écrit. Par exemple, il y a le docteur Ragoût, mais ce qui est drôle, c'est que l'histoire de l'écriture de ce film, c'est l'histoire d'une écriture par rapport à une réalité, qui se transforme. Et quand Marco, il a eu la première idée avec Simon, cette idée d'hétéro, c'était plus une projection, une angoisse. Qu'est-ce que ça donnerait si? Parce que quand vous avez l'idée de base, il y avait eu le mariage pour tous il y a pas longtemps, il y avait la PrEP, donc on avait l'impression que ça allait pour le mieux. Et en fait, au fur et à mesure de l'écriture, non, en fait.
0: Vous êtes rattrapé par l'actualité, c'est ça ?
14: On avait extrêmement peur que la réalité nous rattrape au point de ne pas faire le film, d'ailleurs.
1: Non, bien sûr. On a expérimenté le Covid qui est arrivé, qui a vachement influencé. Nous, on avait écrit sur une pandémie, mais en fait, personne n'avait expérimenté une pandémie à la base. Donc, et ça, c'est arrivé.
2: C'est comme ça que le docteur Ragoût est arrivé.
1: En fait, oui, c'est-à-dire que tout ce qu'on vivait a alimenté l'écriture tout le temps. Et puis après, aujourd'hui, comme vous le dites, cette espèce de métaphore rigolote, de blague qu'on avait eu au début, on a l'impression que ça devient une sorte de réalité politique aujourd'hui. Quand vous dites, le film est politisé. En fait, il est, oui, certes, on a un message politique, mais qui était assez léger. Aujourd'hui, on a l'impression que ça devient de plus en plus urgent. Et le sentiment qu'on a aujourd'hui, c'est que, le monde se durcit. Et quand on voit qu'on a les thérapies de conversion qui font leur retour aux États-Unis, ou quand on voit ce qui se passe en Afrique, le Sénégal, le durcissement envers les droits LGBT.
2: Au Burkina, au Mali.
1: Exactement. Cette métaphore devient une réalité qui est un peu effrayante, ouais.
0: Alors, à l'origine, Marco Nguyen, j'ai lu qu'il y avait un clip que vous aviez réalisé pour promouvoir des soirées que vous organisiez, que c'est ce clip qui est un peu la graine de ce que donne Jim Quinn. Ce clip montre des hommes bodybuildés, donc des prototypes de Jim Quinn.

0: Marco Nguyen, vous me disiez, c'est votre voix qu'on entend.
1: Oui.
0: C'est vous qui chantez?
1: En fait, j'ai écrit, composé, je chante la chanson. Et j'ai fait un clip derrière. Parce que moi, je travaille dans le milieu d'animation depuis des années. Je suis sorti de l'école, j'ai fait les Gobelins, comme Nico. On a fait tous les deux les Gobelins. Et comme je disais, moi, je suis arrivé dans le Marais. J'étais tellement fan de la culture, le milieu qui m'a rendu moi-même aussi. Parce que si je suis l'homme que je suis aujourd'hui, c'est aussi parce que ce milieu m'a renforcé. Et j'ai commencé à organiser des soirées pour fédérer. Et j'en ai fait un clip promotionnel pour promouvoir les soirées. Et c'est comme ça que la société Bobby Pills ont vu ce clip. On dit, ah ouais, il y a un truc. Viens écrire avec nous, on va faire un film. Et là, après, on a rencontré deux autres co-auteurs qui sont absolument formidables, qui sont Simon Balto et Brice Chevillard. Et avec eux, on a commencé à écrire Jim Queen et on est parti sur les Théroses. Mais la base, effectivement, était ce clip que vous avez entendu.
0: Oui, alors déjà, on trouve... Alors, je ne sais pas si on peut parler de caricature. Oui, c'est quand même une forme de caricature parce que tout est un peu exagéré, hein, des différentes tribus qui composent la communauté gay. Donc, le culte du corps de ceux qui vont à la salle, qui avalent des compléments protéinés, donc les...
1: Les mêmes des piqûres.
0: Eux les Jim Queens.
1: Oui, tout à fait.
0: Il y a les Bears, oui. ces hommes barbus et plutôt bedonnants. Il y a des fétichistes aussi. Enfin, et on retrouve un peu ces différentes tribus-là donc, dans Jim Queen. C'est un peu un voyage dans la communauté.
2: Oui, un voyage dans lequel tu m'as embarqué, Marco. Parce que moi, donc Brice et moi, on est un peu les deux hétéropositifs du groupe. Et quand Marco et Simon, vous êtes arrivés avec votre idée d'hétéros et quand vous nous avez parlé de Bears, de Twink et tout, nous au début avec Brice, on croyait qu'ils avaient tout inventé en fait, parce que nous on connaît pas du tout ça.
1: Et en fait ça existe.
2: Et ça existe, et vous nous avez montré des documents, des photos, l'élection de Mr. Bears, tout ça. Et vous nous avez aussi emmenés dans ces milieux, donc on a vraiment fait le gym tour quoi. Et en fait du coup ce qui est drôle dans l'histoire du film... À travers notamment le personnage de Lucien, c'est que c'est aussi...
0: Donc Lucien, c'est ce jeune héros qui est le premier fan de Jim. Et alors lui, c'est un twink.
2: C'est un twink, donc ouais.

0: 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Nous sommes en compagnie de Marco Nguyen et de Nicolas Attané pour parler de Jim Queen, leur premier long métrage d'animation qui vient de sortir en salle. Alors Jim, le héros, il est vraiment au sommet de la chaîne alimentaire des Jim Queen, ces hommes qui peaufinent leur corps et leurs muscles à la salle, et il pourrait être un lointain descendant de ce héros Disney. Marco Nguyen, Nicolas Attané, Hercule, alors c'est une référence?
1: Oui, alors complètement. Il faut bien se dire qu'on a été bercé au film de Disney et c'est clairement Hercule, mais sans la bienveillance. Hein, parce que le personnage est absolument odieux.
0: Jim, parfait.
1: Jim est odieux. Et c'est peut-être même un mélange du personnage avec Cusco. Ouais. Vous voyez, cette espèce d'empereur mégalo qui est un personnage dont l'arche va être de découvrir qu'est-ce que c'est que la bienveillance et la tolérance. Donc oui.
2: Et ça, cet aspect c'est très très référencé à Disney, c'est quelque chose qu'on avait à la base, mais ça a été énormément amené par notamment les deux acteurs principaux, donc Alex Ramirez et Jérémy Gillet.
0: Alex qui
2: Alex
0: double
2: Ramirez
0: Jim, ouais.
2: Fait Jim et Jérémy
0: Lucien.
2: Fait Lucien. Et eux, quand ils ont lu notre scénario, ils ont tout de suite... En fait, ils ont lu le scénario et à chaque séquence, ils se disaient « Ah, ça c'était le film, ça c'était le film ». Et donc, du coup, ils ont poussé toutes ces références à fond dans leur manière d'aborder les dialogues.
1: Mais même La Petite Sirène aussi, on a une parodie très flagrante de... Enfin, nous, on est allé jusqu'à la parodie. C'est-à-dire que pour nous, Lucien, c'était cette princesse enfermée dans son château, séquestrée par sa mère, qui, lui, son seul rêve, c'est d'aller dans le marais. Et donc, lui, il est touchant, il est gentil, il est naïf. Et il va faire toute son expérience dans son arche, c'est ça, c'est vraiment l'arche d'une princesse Disney.
3: Et comment vous avez fait pour diriger le doublage? Parce que on l'a peut-être pas beaucoup dit, mais c'est un vrai film d'action par moment. Et puis il y a des modulations de voix, il y a des rythmes. Enfin, pour les acteurs, ça devait être un sacré travail. Ouais. Comment vous les avez dirigés, Nicolas?
2: Alors, on l'a fait en plusieurs temps. Déjà, on a mis beaucoup de temps à faire le casting pour trouver vraiment les personnes qui collaient le plus à ce qu'on voulait. Et en fait, ces castings-là, quand on les a faits, quand on a choisi nos acteurs, on les a utilisés pour faire notre storyboard. Donc déjà, on avait leur manière de s'exprimer en tête quand on faisait le storyboard. Et une fois qu'on avait fait ça, donc notre storyboard, c'était vraiment quelque chose avec trois bâtons et deux patates, quoi. Et ils sont arrivés en salle d'enregistrement. Et là-dessus, ils ont rajouté aussi leur manière de parler. Et après, on a fait le clean final du storyboard.
1: C'est important qu'ils incarnent... On avait un casting très queer aussi. Toutes les personnes qu'on a castées, c'était des Alex Ramirez, Shirley Soignon, Jérémy Gillet, François Sagat, ont tous un bagage dans leur communauté, et c'était important qu'ils amènent toute leur expérience dans les personnages qu'on avait écrits, et ils ont pu les enrichir à leur manière. Et nous, on fait de la comédie. La comédie, c'est très difficile parce qu'il faut avoir un timing très précis. Il faut refaire et refaire. Il faut dire à nos comédiens à quelle vitesse ils doivent parler. Et les gens du stand-up, c'était super important aussi, parce qu'ils ont
3: ce sens du timing.
1: Exactement. Et de la comédie.
3: Comment ça se passe? C'est-à-dire que c'est pas juste un scénario qu'on leur donne à lire, c'est des images qu'on leur montre avant pour qu'ils comprennent l'évolution des personnages, entre autres de Jim Queen, mais pas seulement.
1: En fait, c'est comme dit Nico, en fait, on avait... Nous, une fois qu'on a écrit le scénario, la première chose qu'on fait, c'est comme une animatique, c'est-à-dire qu'on casse le scénario en images et on enregistre nos propres voix. Donc, on avait fait tout le film avec nos deux voix.
3: Et alors, qui est Lucien et qui est Jim?
1: En fait, c'est tout le monde. En fait, c'est juste
2: on a fait tous les persos, toutes
1: les voix. Quoi. Donc, ouais. Ça devient une sorte de... C'est juste un film en bâton noir et blanc avec une espèce de mélange de voix juste de nous deux. Et après, on montre ça aux comédiens et les comédiens, on leur dit, c'est ça que tu dois faire. Voilà.
2: Ils avaient aussi des petites références visuelles. Hein. On avait aussi fait ce qu'on appelle des still frames, c'est des images à quoi devrait ressembler le film. Donc, eux, ils faisaient le puzzle, trois bâtons.

0: comme ça, et ben ça doit être l'arrivée à la Power Boys. Donc et puis ben eux, ils faisaient le mélange entre les deux quoi. Donc.
1: Mais donc vous avez enregistré les voix avant de d'animer, oui, de faire l'animation.
2: Tout à fait.
1: Et ça c'est classique en animation.
2: Toujours. En fait, la voix, c'est l'impulsion de l'image, parce que c'est ça qui donne le rythme. Donc, on va caler carrément l'animation et même le design. C'est-à-dire que on a fait évoluer les designs en fonction du casting. C'est-à-dire que on écrivait, on rencontrait des gens, on se disait ça marche ou pas, et on voyait si on faisait évoluer les dessins jusqu'à notre design final.
1: Donc, par exemple, Lucien ressemble physiquement à Jérémy Gillet?
2: Ben, moi, je trouve, après. Oui, ben, je pense que oui. Hein.
0: Ouais, c'était super important pour s'inspirer, pour donner cette impression de réel. C'est ça, dans l'animation, on n'a pas ce truc comme on a dans la prise de vue réelle où on a des rushs qu'on va travailler. Nous, on doit trouver justement l'accident qu'on peut avoir quand on enregistre et qu'on peut avoir, ben, parce que les comédiens sont là, donc... voilà, nous on recherche ces choses-là, quoi, les choses qui viennent du concret, quoi.
3: Mais presque l'accident de la voix.
2: Ah oui.
0: Tous les petits tics de langage, toutes ces choses-là, les souffles, toutes ces choses-là, ouais, c'est ce qu'on recherche à fond. Ouais.
1: Alors vous parliez de comédie, de fait, c'en est une, et c'est sans doute pour cela que tous les curseurs, je le disais, sont poussés. Par exemple, les muscles sont hypertrophiés, notamment avec le personnage de Pavel. Qui est le rival de Jim.
2: Tout à fait. Ouais, bah alors c'était alors nous on a alors déjà on a voulu faire une comédie, on voulait que ce soit extrêmement rythmé et bon bah vous verrez il y a souvent une blague toutes les secondes voire tous les plans avec une référence parce qu'on a toujours été inspiré de films très avec de grandes comédies. Moi j'adore La Cité de la Peur, j'adore aussi Cusco ou les films comme Zoolander où ça fait des blagues et ça va jusqu'au visuel parce qu'on est quand même dans du cartoon et le dessin animé nous permet d'aborder en fait visuellement des blagues voilà, on a une poupée gonflable. Enfin, on a le métaphoriquement Pavel est une poupée gonflable et ben c'est une poupée gonflable dans le film. On a des ours qui sont des vrais ours voilà, on a et on y va parce que c'est la magie de l'animation, elle nous permet d'aborder le film sous une tonalité que la prise de vue réelle ne nous aurait pas permis.
1: Il y a aussi une antagoniste terrible, hein, la ministre de la Santé qui est homophobe, Christine Bayer, et qui est également la mère de Lucien. Donc c'est effectivement compliqué pour ce pauvre garçon hein, de pouvoir savoir qui il est vraiment. Donc une mère abusive. Et vous parliez du docteur Ragout, qui lui fait penser au docteur Raoult et qui va inventer la chloroquine. C'est le remède miracle, potentiellement miracle.
2: Oui, bah après, on s'est inspiré de notre univers et de notre environnement pour écrire une fable. Donc, les gens que vous voyez dans le film, c'est un peu de ça, un peu de ça. Voilà, c'est sûr que les gens reconnaîtront de qui on s'inspire, je pense. Oui.
3: Quand vous dites qu'il y a une blague par minute, hein, il faut le dire aux auditeurs, c'est effectivement le cas et parfois plus. Comment vous avez fait? Vous avez fait du brainstorming de jeux de mots, de situations, d'images, etc.
0: Ouais, ça c'est vraiment une manière qu'on a de travailler à Bobby Pills, donc le studio dans lequel on a réalisé le film. On travaille toujours en room d'écriture. On est toujours quatre. Enfin, là, on était quatre sur le film. Et même une fois qu'on a trouvé nos idées, on les fait lire aux autres parce qu'il y a d'autres séries qui sont à côté. Et ça, c'est vraiment une manière d'écrire qui fait qu'on est toujours surpris en fait, parce qu'on arrive avec quelque chose, puis quelqu'un amène autre chose. C'est ce qui fait aussi que on a plusieurs niveaux de lecture ou plusieurs styles de blagues qui existent. Et du coup, ça fait que t'en as toujours une qui va te taper juste. Et ce qui est drôle, c'est que quand on voit les séances, les quelques avant-premières qu'on a faites, selon les publics, ça va rire à des endroits différents. Ou alors dans la salle, tu sens, ok, donc là, il y a...
2: Ça, c'est une blague d'homo. Ça, c'est une blague d'hétéro.
0: C'est ça. Il y a les gens qui ont tel rêve, d'autres qui en ont d'autres. Et c'est ça qui est super intéressant avec ce film, c'est que ça le rend vivant parce que le public se l'approprie d'une manière différente selon d'où il vient, quoi.
3: Donc vous étiez un peu en mode Saturday Night Live
0: mais nous,
3: pendant l'écriture.
0: On a une approche très stand-up, très spectacle vivant. Par exemple, on lit tout le temps, on se lit nos scénarios. On les teste en fait, on se fait des petits spectacles et si ça marche sur 3 personnes, on les teste sur 10 et c'est comme ça qu'on a fait d'ailleurs pour le scénario. Après on est allé voir aussi les lieux dont on parlait, on leur a montré, on avait peur qu'ils prennent les blagues, enfin on se disait voilà comment ils vont prendre les blagues et tout et ça nous renforce parce que si on voit que ça leur plaît et ben du coup c'est ça qui est bien avec ce film, c'est ce que je trouve, chacun se l'est approprié au fur et à mesure de la création quoi.
4: Excusez-moi, Jim Barfait, influenceur. Poussez-vous, vous, on est sur le côté. Aidez-moi, il me faut un médecin. Je dois voir du nage et des abdos qui disparaissent.
5: Moi aussi j'ai perdu des abdos, alors faites la queue comme tout le monde.
6: Moi j'ai presque ramolli.
5: Et voici un...
6: La ferme.
7: Jim.
4: Allez, restez avec moi les gars, accrochez-vous, me laissez pas. Alors, c'est grave?
7: Alors, en fait, tes vecteurs parabiales sont en chute libre et ta procérose est à 0,2 et...
4: Oh. Nina, arrête de paniquer, je vois que tu paniques, ça me fait paniquer là. C'est quoi, ça peut pas être le VIH, je suis sous prêt.
7: Non, c'est pas ça.
4: Gonorrhée?
7: Non.
4: Chlamydia?
7: Non, non, non.
4: L'herpès? Ah non, bah non, j'ai fait...
7: Non, Jim! Tes abdos, ils vont finir par tous disparaître.
8: Oh non. Tu es en train de perdre ton obsession du corps parfait.
4: Enfin, j'ai juste raté une session mercredi, c'est pas...
8: Tu as contracté une nouvelle maladie. Une IST. Qui s'appelle l'hétérose.
7: Quoi?
8: Jim. Tu vas devenir... hétérosexuel.
1: Voilà, c'est au début du film, Marco Nguyen, Nicolas Attané. Un dialogue entre Jim et Nina, sa meilleure amie, donc doublée par Shirley Soignon. Elle est médecin. Alors, ce qui est savoureux dans cette satire, c'est que vous n'épinglez pas que l'homophobie. Vous mettez aussi en évidence des normes gays qui peuvent être extrêmement excluantes envers ceux, par exemple, qui n'ont pas un corps parfait ou qui commettent des fashion faux pas, chaussettes claquettes.
2: Bah oui, c'est exactement le principe du film, c'est de dire qu'en fait la vraie maladie c'est toutes les normes qu'on nous impose, et quand on arrive dans le milieu gay, ben il y a le milieu parisien gay, surtout des Jim Queen, il y a des normes. Donc pour appartenir à ce milieu, bah on va tous se mettre à la salle, il faut qu'on ait une barbe, il faut qu'on ait qu'on soit dans un schéma. Et ça s'impose à nous, et c'est souvent difficile, et c'est assez toxique en fait généralement. Et c'est ça qu'on critique en fait dans le film. Et ça veut dire que c'est une satire. On essaye de mettre des petites vérités en évidence, et bah on a fait comme si le milieu gay était un copain, et on disait ben voilà, ça aussi c'est des problèmes. Donc on met en valeur ces problèmes-là, et bah ça nous a beaucoup amusé à le faire parce que c'était assez libérateur en fait.
1: Il y a une sous-tribu que vous appelez dans le film la Gestapo, gay G-A-Y. Eux, c'est, ils s'habillent en cuir. C'est presque une réminiscence des films de Fassbinder.
2: Ouais. Alors, la Gestapo n'existe pas en vrai, mais le milieu des fétichistes cuir existe. Voilà. Donc voilà. Après, on est allé loin dans certaines blagues. Parce que ça nous amusait, parce que voilà, on voulait rire, on voulait prendre les choses à la légère. Notre intention était souvent de faire rire, jamais de choquer. C'est très facile de choquer, mais pour faire rire, il faut savoir se remettre en question. Et on s'est souvent voilà questionné pour savoir jusqu'où on allait. Vous avez échappé à des scènes coupées qui allaient encore plus loin.
1: Ça sera sur les bonus DVD.
2: J'espère pas.
0: Il faut jamais que ça sorte.
1: Mais par exemple, il y a dans les différentes sous-communautés que vous portraiturez, il y en a une que vous présentez avec plus que de la bienveillance, d'indulgence, et qui existe vraiment. Ce sont les sœurs de la perpétuelle indulgence, hein, les dragues des drag queens, qui existent vraiment pour le coup.
2: Ben c'est un mouvement qui est né aux États-Unis dans les années 70 et enfin 80 même. C'est pendant l'épidémie du VIH. C'était celles qui tendaient la main aux personnes qui étaient infectées du VIH Elles ont toujours été présentes, et moi, quand j'organisais des soirées, elles étaient là aussi. Et elles sont là pour faire de la prévention, s'occuper des gens. Et je trouvais que c'était important de les mettre dans le film parce que ça collait tellement bien, parce qu'on parlait d'un virus, et elles étaient représentantes il y avait chargé d'histoire, et je pense que c'était bien d'en faire référence à ces personnes-là, quoi.
1: C'est une bonne fée, en fait, Chlamydia.
0: C'est la marraine, ouais. C'est la marraine de Lucien. C'est à la fois un personnage pratique pour la narration parce que elle va expliquer tout le milieu à quelqu'un qui connaît pas du tout. Et en même temps, c'est super parce que c'est aussi des personnes qui sont très importantes d'un point de vue militant aussi, qui ont lutté pour les droits LGBT+. Et nous, on avait envie aussi de confronter Jim, qui est ce personnage qui pense qu'à lui et tout. Et t'as notamment une séquence où il va comprendre l'importance de la solidarité, de la bienveillance. Et voilà, donc c'est son chemin de rédemption. Il a besoin de passer par ces personnages-là, quoi.
1: Et puis, par moment, il y a un extrait de film d'horreur avec la description de zombies. Hein. Ce sont ceux qui s'adonnent aux orgies sous drogue, autrement dit, le chemsex. Et là aussi, vous n'éludez pas cette question-là.
2: Non, parce que ce serait se voiler la face sur le sujet aussi aurait été, je pense, l'éviter, ça aurait pas été sincère, parce que le chemsex est extrêmement présent dans le milieu gay parisien et de fait, et il fallait qu'on l'aborde. On a essayé de pas faire la morale sur la drogue dans le film, mais ça reste quand même une satire, et on a essayé de parler du sujet. Notre intention, ça n'a jamais été de stigmatiser personne. Ça aussi, c'est un truc que j'aimerais spécifier, parce que je pense que ça, voilà, on a essayé de mettre en lumière quelque chose qui peut être blessant, parce que quand on fait une satire, ben souvent on met une base de vérité. Et si la vérité elle est blessante, c'est qu'il y a un problème. Et je pense qu'aujourd'hui, le chemsex c'est un véritable problème. Nous, souvent dans la room d'écriture, enfin même avec Simon, on dit le chemsex c'est un fléau. Et il faut que les pouvoirs publics s'en saisissent pour l'arrêter. Mais la bonne nouvelle, c'est que c'est une pratique qui s'arrête. Et donc voilà, aujourd'hui, on parle de ça, on y va, et j'espère que ça ouvre les dialogues et qu'on ferme pas les yeux sur ce problème aussi. Voilà.
1: En fait, sous ces dehors exubérants d'esthétique camp, Jim Quinn, c'est une comédie romantique. Aussi, non ? Il y a un côté histoire d'amour, il y a un récit double récit d'initiation.
0: Autant qu'on a pu la caser, parce qu'il y a tellement de sujets abordés, en fait. Mais oui, c'est une histoire d'amour, effectivement.
2: Pour moi, c'est un feel-good movie, quoi. Je pense que vu comment les gens sortent des séances et qu'ils sont, les gens sont euphoriques en sortant du film. Souvent, les gens me disent qu'ils veulent revoir parce ça leur a fait du bien. Bah, je pense que oui, c'est une comédie qui parle d'amour. Ouais.
0: L'idée, c'était d'avoir un truc très exutoire en fait dans les scènes dont on parle, et notamment, voilà, on va pas spoiler, mais par rapport à ce qui se passe à la fin, c'est vrai qu'on sort du film avec un côté ah, ça nous a fait du bien, quoi. Et des fois, on sait pas trop d'où ça peut venir ou quoi, mais c'est important de le mettre parce que l'idée, c'est de rire, mais en donnant de la force aux gens, quoi. C'est nous ce qu'on voulait faire en faisant le film, quoi.
1: Comment on finance un tel film ? Vous aviez parlé à plusieurs reprises du studio à Bobby Pills. Comment on finance un tel film ? Ça a été compliqué, non ? Vous avez fait appel à du financement participatif ?
0: Oui, ça a été très difficile. Ben, tous les diffuseurs nous ont fermé la porte, en fait.
1: Les chaînes de télé, donc ?
0: Les chaînes de télé, ouais, ça a été très compliqué. Heureusement, on a eu beaucoup d'aides publiques, enfin, notamment le CNC, les aides de région. Et ça, c'est ce qui nous a permis de tenir, d'avancer. On passait de commission en commission, et puis on grappillait tant d'argent, on continuait. Mais c'est vrai que jusqu'à la fin, on n'a pas réussi à avoir de diffuseurs, et c'est pour ça qu'on a fait un financement participatif.
2: Ouais, donc on remercie tous les backers qui nous ont soutenus, et près de 2000 personnes qui ont participé à ce financement participatif sur Ulule. Et sinon, oui, le film n'existerait pas sans le CNC, parce que l'avance sur recette a été la première pierre pour nous dire, voilà, le film doit exister au cinéma. Et vraiment, cet organisme nous a garanti vraiment la diversité culturelle aujourd'hui, et c'est très important de le protéger, de le garder, même de l'amplifier. Donc voilà, et on a eu des régions aussi qui nous ont aidés.
3: Et la sélection au Festival de Cannes, j'imagine que ça a un peu changé la donne quand même.
2: Ça nous a vraiment rassurés. Parce que jusqu'au dernier moment, on savait pas comment aller prendre les gens autres que qui étaient dans le marais, on va dire. Et la sélection par Thierry Frémaux montrait que ça y est, en fait, ça parle à d'autres gens, en fait. Et ça a mis un coup de lumière sur le film, et ça a permis de faire donner une grande visibilité, de porter le message plus loin. Aujourd'hui, il y a des pays étrangers qui commencent à l'acheter. Donc c'est super.
3: Les États-Unis, par exemple.
2: Je ne vais pas trop m'avancer. Je serai distributeur, mais je pense que c'est en discussion. Je pense qu'il y a des gens qui voilà. Ça doit être en discussion. Ouais.
3: Pour vous, c'est un film très parisien ou un film universel ?
2: Alors nous, on n'a jamais. Moi, je pense que j'ai toujours voulu faire un film universel, et d'ailleurs, c'est pour ça qu'avec Nico, on a travaillé, on a collaboré ensemble. C'est un film qui part d'un univers très niche parisien. De Jim Quinn, c'est même pas l'univers gay, c'est Jim Quinn, c'est très très très
0: précis.
2: Mais ce que traversent les personnages, c'est quelque chose de beaucoup plus universel. Et quand un personnage est face à la destruction de son monde, de son identité, je pense que tout le monde peut se reconnaître dedans. Et du coup, les valeurs et les émotions sont plutôt universelles.
3: Je pense à la scène où Lucien sort presque concrètement du placard, c'est-à-dire arrive enfin à dire à sa mère qu'il est gay. Et on a presque une scène de, enfin c'est comme un super-héros, quoi.
0: Ouais, nous, on a voulu faire un film. En fait, on a voulu traduire toutes les idées dans des codes de pop culture que tout le monde connaît, quoi. Parce qu'on voulait faire un film populaire, ça, c'était vraiment le truc le plus important. Et il faut le dire, c'est vrai que c'est un film qui s'adresse à tout le monde. Et c'est vrai que le sujet peut, ben, les gens verront l'affiche et se diront bon bah ben, ça va parler qu'à un certain nombre de gens. Et c'est pour ça que effectivement Cannes ça a permis de ben, de faire que les gens en parlent de manière, enfin que le film soit exposé quoi. On s'est toujours dit on va faire un film pour tout le monde quoi, que tout le monde puisse comprendre quoi.
3: Mais du coup ça veut dire que vous, parce que c'est compliqué de pousser les curseurs comme le disait Sophie au maximum, en même temps de faire une comédie hyper rythmée et dans le même temps où se trouve l'émotion. Enfin c'est toujours un peu la question que vous vous posiez, j'imagine.
2: Comme toujours. Et puis souvent Nico il me ramenait, moi je faisais des blagues et il me dit non, tu peux pas faire de blagues parce que là c'est une séquence d'émotion et tu vas complètement tout péter. Et en fait on est là aussi pour trouver un équilibre, parce que c'était vraiment un jeu d'équilibriste, ce film. Il suffisait aussi qu'on dise un mot trop ou que l'intention était beaucoup plus agressive et pas drôle. En fait, on s'est vraiment tous les quatre challengés à l'écriture pour que ce soit le plus équilibré possible.
0: En fait, on voulait pas faire une succession de sketchs. Parce que c'est un peu...
2: Enfin, moi, je voulais. mais tu m'as rattrapé en disant, il faut aussi mettre de l'émotion dedans,
0: c'est ça.
2: Quand même.
0: Parce que nous, en fait, on vient des... Voilà, le studio Baby Pills, il est connu pour les cassos. Et les cassos, c'est très bien, mais c'est plein de sketchs. Et sauf que là, il fallait faire un film. On voulait que les gens, que ça sente le souffle de l'aventure et tout, quoi. Et du coup, nous, il y a quelque chose où on veut que les personnages, ils soient vraiment vivants et qu'on les suive. Donc, il y a un scénario qui est complètement idiot. Mais n'empêche que nos personnages, ils doivent, ils le subissent quoi. Ils doivent le vivre et ça, c'était quelque chose de super important. Mais
3: et du coup, il y a une scène dans par rapport à ce que vous venez de dire, Marco et Nicolas, dont vous êtes spécialement fiers.
2: Ah, il y en a pas mal. Hein.
3: Allez une. Hein.
2: Moi j'aime la scène du combat final. C'est une de mes préférées. Parce que j'ai pas envie de spoiler, mais c'est un moment où on appelle à ne pas se diviser, à être tous ensemble, malgré nos différences, malgré ce qu'on critique depuis le début, la norme, les... Et en fait, là, c'est un moment où on y va tous ensemble et justement, il y a de l'émotion, il y a de l'action et ça me plaît.
1: Cette scène, ça ressemble à une Pride.
2: C'est ça.
1: Et d'ailleurs, c'est bientôt hein, la Pride de Paris. Je crois que c'est le 27. Le 27 juin. Il y aura un char Jim Quinn.
2: Non, il n'y a pas de char Jim Quinn parce que il y a que les chars associatifs qui sont sur la Pride et non les chars commerciaux. Mais on a des associations qui sont super contents du film et qui vont mettre en valeur, je parle des ours de Paris notamment, qui sont tombés amoureux du film et du coup ont décidé de mettre le film en avant sur les chars. Quoi.
3: Sous quelle forme?
2: Je pense qu'ils vont mettre des dessins et des grands dessins, des trucs comme ça. Après, je m'avance peut-être un peu trop. mais en tout cas, c'est super cool de se dire qu'on a sorti ce film pour le mois des fiertés. Et souvent, le film a ouvert les prides de certaines villes, comme Aix-en-Provence. La pride était super. La veille, on a diffusé le film. Le lendemain, les gens allaient faire la pride. Et ça devient un événement pour tout le monde, quoi, pour la communauté gay. On avait toujours rêvé de faire ça.
1: Et alors justement, pour revenir sur l'effet Cannes, puisque vous disiez que les diffuseurs ne vous avaient pas suivi, mais est-ce que là du coup il y a eu un petit changement ou toujours pas?
2: Si, je pense qu'il y a de l'évolution, mais nous à l'heure actuelle, je pense que tout ça c'est encore, il y a des discussions quoi. Et nous on vient juste de finir le film, on part en promo, le film sort, vous voyez, en fait tout ça, on se prend tout. Tout d'un coup. D'ailleurs, c'est la sortie du film aujourd'hui.
1: On enregistre ce mercredi.
2: Voilà, c'est ça. Et en fait, tout s'est accéléré très très vite. Donc, on attend. Ouais, on va avoir des nouvelles bientôt, je pense.
1: Merci beaucoup Marco Nguyen et Nicolas Attané. Jim Quinn est donc visible en salle en France depuis mercredi et donc ailleurs dans le monde. Possiblement. On parle du Festival d'Annecy juste après ce titre de la playlist de RFI, c'est Back Outside.

0: On part donc à Annecy, en Haute-Savoie, où débute demain le 50e Festival international d'animation. Bonjour Marcel Jean.
1: Bonjour.
0: Vous êtes le délégué artistique de cet événement qui se tient chaque année, hein, au mois de juin, dans cette petite Venise des Alpes. On vient d'entendre les réalisateurs de Jim Quinn. C'est l'un des films programmés du festival, qui en compte bien d'autres, hein, des films, comme chaque année, puisque vous arrivez à fédérer tous les publics, hein, entre animation pour adultes, films d'auteur et grosses productions attendues.
1: Tout à fait, oui. Le Festival d'Annecy, qui a été fondé en 1960, était d'abord, à l'époque, un festival de court-métrage, parce que c'est surtout là que ça se passait en animation. Maintenant, on voit aujourd'hui, et Jim Quinn en est une excellente démonstration, on voit que le long-métrage s'est beaucoup développé. Donc, Jim Quinn est présenté cette année dans le cadre d'un cycle qui s'appelle Les Grands Frissons et qui vise à démontrer ou à montrer encore une fois qu'en animation, on peut aborder tous les genres. En fait, que l'animation n'est pas un genre, mais que l'animation, c'est du cinéma. Et Jim Quinn, donc, cette comédie queer avec un super-héros et tout, donc c'est un film qui s'inscrit parfaitement dans cette idée.
0: Jim Quinn donc présenté dans cette section Grand Frisson. Du côté de la compétition, le public pourra découvrir des longs métrages qui, d'ailleurs, comme Jim Quinn, ont été projetés cette année au Festival de Cannes, hein, dans les différentes sélections, puisque vous montrez Carmen, l'oiseau rebelle de Sébastien Lodenbach, Le corset de Louis Clichy ou encore In Waves de Phuong Mai Nguyen. Il y a eu vraiment l'animation à SM.
1: Oui, absolument. Il y a une dizaine de longs métrages en compétition à Annecy dans la compétition officielle. Certains de ceux-là se sont retrouvés à Cannes cette année. Une sélection, je dirais, record à Cannes, hein, cette année en termes de nombre, puisque il y avait dans les différentes sections, bon, plusieurs longs métrages d'animation français, d'ailleurs, pour la plupart, parce que c'est une grande année pour l'animation française, mais on a aussi quelques premières, dont les dossiers de l'Aube qui sera projeté pour la première fois à Annecy, donc un film politique, un thriller politique en fait, et historique, puisque c'est de tout ce qui va mener au procès de Klaus Barbie dont il est question dans le film. On a aussi La Violoniste, qui est un film qui retrace quoi plus de 70 ans d'histoire de Singapour à travers l'histoire de deux musiciens. Et on a comme ça donc quantité d'autres œuvres qui seront présentées ici en première mondiale, dont en projection séance événement d'ailleurs Rogue Trooper, qui est un film de science-fiction de Duncan Jones, qu'on a bien connu pour un film de prise de vue réelle qui s'appelle Moon il y a quelques années, et il est là cette année avec en première mondiale donc son nouveau film adapté d'un roman graphique.
0: Donc là, vous parliez de Duncan Jones, qui vient des prises de vue réelles. C'est une tendance qu'on retrouve cette année?
1: C'est une tendance assez forte et je dirais que ça ne se limite pas à cette année. C'est-à-dire qu'il y a de plus en plus de passages entre la prise de vue réelle et l'animation. Donc, des cinéastes qui font de l'animation et qui vont faire de la prise de vue réelle par la suite, et l'inverse, des cinéastes de prise de vue réelle qui touchent à l'animation. Ça tient, bon, évidemment, au changement de perception vis-à-vis de l'animation, mais ça tient aussi à l'évolution de ce qui est devenu le métier de metteur en scène. Vous savez, la réalisation, c'est de moins en moins, en prise de vue réelle, placer sa caméra devant une réalité et des décors. Il y a de plus en plus d'interventions technologiques qui font évoluer le travail et la perception et qui rapprochent la prise de vue réelle de l'animation.
0: Vous parliez, Marcel Jean, d'une grande année pour l'animation française. Or, dans le même temps, on entend dire que le secteur de l'animation est en crise. Alors, est-ce que c'est un paradoxe? Est-ce que ça veut dire que la crise ne se fait pas sentir? Comment est-ce qu'on peut expliquer?
1: Il y a évidemment des effets à la crise. Il y a des sociétés qui ont souffert, il y a des gens qui ont perdu leurs emplois, mais globalement, sur le plan créatif, les projets sont toujours là. Ils sont toujours là cette année, puisque on disait, on a quoi, un peu plus d'une demi-douzaine de longs métrages français là sur l'ensemble des sélections. Je pense qu'on a 8 ou 9, mais quand on regarde aussi notre sélection de work in progress, donc des œuvres en devenir qu'on aura complétées l'an prochain ou dans 2 ans, ben il y a encore de très belles œuvres, très impressionnantes. Bon, je pense au Loup, par exemple, qui est adapté de la bande dessinée de Rochette. Je pense à Fleur de Rémi Chaillet. Donc, il y a quantité de films qui nous viennent encore. Est-ce que c'est paradoxal? Pas tout à fait, dans la mesure où cette espèce de recadrage de l'industrie, là, après la bulle qui a suivi la pandémie, il faut dire que l'arrivée de l'ensemble des plateformes autour de 2020 a créé une sorte de bulle expansionniste là, qui fait que beaucoup de studios ont pris de l'expansion, il y a eu un énorme apport de capitaux et la situation tend plutôt à revenir à ce qu'elle était en 2019, aujourd'hui, oui.
0: Et est-ce qu'on voit des effets de l'arrivée de l'intelligence artificielle, enfin l'utilisation, parce que ça c'est un facilitateur incroyable, l'intelligence artificielle, notamment en animation.
1: Oui. Les temps de production étant ce qu'ils sont et les pipelines de production étant ce qu'ils sont, on ne voit pas encore ces effets-là de manière soutenue dans les films terminés. On sait, c'est le grand sujet, mais c'est le grand sujet en animation et c'est le grand sujet, je dirais, en général, hein, dans la société d'aujourd'hui. Et je pense qu'il est important, donc, d'avoir un dialogue et d'avoir une réflexion. Et c'est ce que le marché du film d'animation, le MIFA, qui se déroule en parallèle du festival, fait cette année. C'est-à-dire qu'il a créé des espaces pour qu'il soit possible d'échanger, de dialoguer autour de cette question qui est cruciale.
0: Enfin, Marcel Jean, cette année, il y a aussi une nouveauté, alors dont bénéficie le festival d'Annecy, c'est ce nouvel espace offert par la Cité internationale de l'animation qui aura juste ouvert ses portes juste avant l'ouverture du festival.
1: Oui, la Cité, c'est bien entendu un projet qui nous accompagne depuis plusieurs années et d'ouvrir cette cité-là, c'est un moment extrêmement important dans l'histoire du festival, dans l'histoire de Citia qui organise le festival. Et cette cité, elle devrait nous permettre de faire en sorte que Annecy, qui est la capitale mondiale du cinéma d'animation, une semaine par année depuis déjà longtemps, devienne véritablement la capitale mondiale du cinéma d'animation toute l'année, parce que nous serons désormais en mesure d'accueillir de grandes expositions, des résidences, des ateliers, d'organiser des projections, de recevoir des artistes. Donc, c'est vraiment un moment déterminant dans l'histoire du festival qui célèbre quoi, ses 66 ans cette année-là. Donc, nous passons un cap.
0: Eh bien, très bon anniversaire au festival. Merci beaucoup, Marcel Jean. On vous souhaite une très belle semaine d'animation qui va être bien animée. Donc, c'est le cas de le dire, à compter de demain dimanche et jusqu'au 27 juin. Merci encore.
1: Merci beaucoup.
0: Dans quelques minutes après le journal, vous avez rendez-vous avec Mondial Sport. Tous les cinémas du monde, c'est fini pour aujourd'hui. Au micro, Elisabeth Lequéré
2: et Sophie Torlotin, à la réalisation Apolline Verlon.
0: Rendez-vous la semaine prochaine, même heure, même cinéma. Nous serons en compagnie de Daniel Arbide pour parler de son dernier long métrage, Seuls les rebelles. Et d'ici là, bonne semaine à tous.
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6: Il est 17h à Paris, 15h en temps universel. 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
3: Diane Berger.
6: Gaza, où l'UNICEF alerte, un enfant meurt chaque jour dans l'enclave palestinienne, dans l'indifférence de la communauté internationale. Selon l'agence de l'ONU, le cessez-le-feu en vigueur depuis le mois d'octobre n'a de cessez-le-feu que le nom. Les atteintes à la trêve, nombreuses également au Liban. L'armée israélienne a multiplié les bombardements depuis la nuit dernière. Résultat, en représailles, l'Iran annonce refermer le détroit d'Ormuz. La canicule s'intensifie en Europe. En France notamment, la vigilance rouge sera de mise demain dimanche pour la fête de la musique, avec de lourdes conséquences sur la santé. La consommation d'alcool sera d'ailleurs interdite en extérieur dans 35 départements. On se penchera aussi dans ce journal sur l'impact de cette chaleur sur la qualité de l'air. La chaleur provoque en effet un pic de pollution à l'ozone. Au sommaire également, le nouvel Air Force One de Donald Trump, une maison blanche volante, à en croire le président américain. Et en pleine Coupe du Monde, la santé du père de Lionel Messi au cœur de toutes les spéculations. Il a eu un problème de santé, de quoi déstabiliser la légende vivante du football. Les frappes israéliennes ont fait 5 morts à Gaza aujourd'hui, selon des sources médicales locales, dont 4 membres d'une même famille. Malgré le cessez-le-feu en vigueur depuis le mois d'octobre, les violences continuent et l'UNICEF, l'agence de l'ONU pour la protection des enfants, alerte. Un mineur est tué chaque jour dans l'enclave palestinienne. À Genève, Jérémy Lanche.
7: Ne parlez pas de cessez-le-feu, dit le porte-parole de l'UNICEF, James Elder. C'est une illusion. Encore cette semaine, un enfant de 2 ans, un autre de 5 ans et un ados de 13 ans ont été abattus par les forces israéliennes.
8: Ces enfants n'ont pas été tués dans une zone de guerre. Ils ont été tués dans leur maison, à l'école, en train de jouer au foot ou de pêcher. Il ne s'agit plus de savoir si le cessez-le-feu peut être amélioré. Il s'agit juste de savoir si on peut encore appeler cela un cessez-le-feu.
7: La majorité des victimes ont été tuées près de la ligne orange, la nouvelle ligne de démarcation imposée par Israël et dans laquelle les ONG doivent obtenir une autorisation pour livrer l'aide humanitaire. Et le tableau est encore plus sombre si on ajoute les 247 enfants tués au Liban depuis début mars.
8: Un tel niveau de violence contre des enfants déclencherait un tollé mondial si ça se passait dans n'importe quel autre pays. Il faut arrêter d'accepter ça. Le simple fait qu'on s'exprime en nombre d'enfants tués ou blessés par jour au Moyen-Orient dit tout de la dévastation.
7: Le patron des affaires humanitaires de l'ONU, Tom Fletcher, ne dit pas autre chose. Lui qui a appelé à la levée immédiate des restrictions israéliennes sur l'entrée de l'aide humanitaire, toujours insuffisante pour les habitants de Gaza et pour les enfants qui souffrent en plus de la faim. Jérémy Lanche, Genève, RFI.
6: Un cessez-le-feu qui n'empêche pas les violences, c'est aussi le cas au Liban. Le Hezbollah revendique une attaque contre des soldats israéliens et les frappes de l'armée israélienne ont tué 7 personnes près de Saïda dans le sud du pays aujourd'hui. La défense civile libanaise annonce aussi 16 morts dans la région de Nabatieh, cela donc malgré la trêve annoncée hier. Résultat, en représailles, l'Iran bloque à nouveau le détroit d'Ormuz, 2 jours à peine après la reprise du trafic maritime dans ce point de passage stratégique. 20% des hydrocarbures vendus sur la planète passent par ce détroit. Un peu avant cette annonce, le vice-président américain J.D. Vance s'est montré confiant, lui, concernant les négociations pour consolider l'accord de paix avec Téhéran. Le numéro 2 des États-Unis a dit s'attendre à partir bientôt pour la Suisse, où les discussions vont avoir lieu. Deux représentants de la Maison-Blanche sont arrivés sur place il y a quelques heures, Steve Witkoff et Jared Kushner. Et le Pakistan, qui sert de médiateur, évoque des discussions techniques demain, dimanche, avec les négociateurs américains et iraniens. 17h04 à Paris. La canicule s'aggrave en France. 35 départements placés en vigilance rouge demain, dimanche, de la région parisienne jusqu'au sud-ouest de la France. La consommation d'alcool sur la voie publique y sera interdite à l'occasion de la fête de la musique prévue demain soir. Pas d'alcool non plus dans les événements organisés par l'État dans les autres départements, car la chaleur met déjà les corps à rude épreuve. Et pour ne rien arranger, la qualité de l'air se dégrade. Avec les températures, la concentration d'ozone monte en flèche, Stéphanie Schuller.
9: L'ozone est un gaz toxique. À forte dose, il provoque des difficultés respiratoires et peut déclencher de graves problèmes cardiovasculaires comme des AVC ou une insuffisance cardiaque. L'ozone n'est pas un gaz directement émis dans l'atmosphère, mais ce que l'on appelle un polluant secondaire, c'est-à-dire il se forme à partir d'autres polluants déjà présents dans l'air. Pas seulement dans les villes d'ailleurs, avec la pollution du trafic routier et de l'industrie, mais aussi dans les zones rurales avec des polluants émis par l'agriculture et l'élevage. Et ce sont justement la chaleur et le soleil qui accélèrent les réactions chimiques transformant ces polluants en ozone. Pour se protéger, les bébés, les personnes âgées ou qui souffrent de maladies chroniques ne devraient pas sortir du tout dans l'après-midi. Pour le reste de la population, évitez toute activité physique intense à l'extérieur entre midi et 20h parce qu'elle accélère votre rythme cardiaque et donc votre respiration. Or, chaque respiration augmente votre exposition à l'ozone. Et de nombreuses études l'ont prouvé, l'exposition à de fortes concentrations d'ozone contribue à la surmortalité durant les canicules, non seulement parmi les personnes vulnérables, mais dans l'ensemble de la population.
6: Stéphanie Schuller du service environnement de RFI. Conflit diplomatique entre Kiev et Varsovie. Volodymyr Zelensky vient de renvoyer en Pologne une décoration prestigieuse, l'ordre de l'Aigle Blanc, qui lui a été retiré sur décision du président polonais. Il reproche aux dirigeants ukrainiens le choix du nom d'une unité militaire, les héros de l'UPA. C'est une référence à l'armée insurrectionnelle ukrainienne créée en 1942, admirée en Ukraine. Mais en Pologne, elle est surtout connue pour des massacres de civils. La Maison Blanche volante, ce sont les mots de Donald Trump, le président américain, au moment de dévoiler hier le nouvel avion présidentiel, l'Air Force One. Un Boeing 747 offert par le Qatar, ce qui pose un certain nombre de questions éthiques, mais aussi en termes de sécurité. Arim Nipold, Donald Trump a quand même vanté les prouesses de l'appareil.
10: Le président américain était comme un petit garçon devant un nouveau jouet. This plane was transformed into a flying White House. Donald Trump a présenté devant la presse son futur avion présidentiel, un Boeing 747 transformé, selon lui, en véritable maison blanche volante avec un niveau de luxe inédit. Fidèle au superlatif, le président américain assure que l'appareil est presque deux fois plus grand que le modèle actuel et qu'il dispose d'une autonomie quasiment illimitée. L'avion doit maintenant effectuer une série d'essais pour vérifier qu'il répond bien aux exigences de sécurité liées au transport du président. Un point particulièrement sensible car ce Boeing 747 a été offert à Donald Trump par le Qatar. Mais il faut savoir que les appareils utilisés comme Air Force One doivent être équipés de systèmes de défense très sophistiqués. Washington a commandé deux nouveaux 747 à Boeing, mais le programme accumule retard et surcoût, une frustration pour Donald Trump qui rêve depuis son premier mandat de remplacer l'avion présidentiel au point de garder une maquette aux nouvelles couleurs sur la table basse du bureau ovale.
6: Arim Lipold, une probable cyberattaque paralyse le système d'alerte de la défense civile au Brésil, hors service après une intrusion. Des habitants ont également reçu des faux messages d'alerte sur leur téléphone via cette plateforme, notamment, normalement destinée notamment aux catastrophes naturelles. La Coupe du monde de football bat son plein aux États-Unis, au Canada et au Mexique. Et parmi les équipes favorites, il y a évidemment l'Argentine, l'actuelle tenante du titre. Or, ses supporters se retrouvent à suivre de près l'état de santé du père de Lionel Messi. Roger Messi se remet en effet actuellement d'un problème de santé. Sa famille l'a confirmé hier, tout en appelant au respect de sa vie privée. Il faut dire que depuis mardi soir, les spéculations allaient bon train, Théo Conscience.
11: Tout commence quand Lionel Messi éclate en sanglots après avoir ouvert le score contre l'Algérie mardi soir. « J'ai traversé des jours compliqués, ça n'a rien à voir avec le sport », explique-t-il pudiquement à l'issue de la rencontre. Le lendemain, un journaliste révèle que le père et agent du capitaine de la sélection, Jorge Messi, a des problèmes de santé. Les rumeurs se multiplient et jeudi, la machine s'emballe quand la présentatrice d'un canal de streaming annonce en direct le décès de Jorge Messi, spéculant même sur un retour en Argentine de l'octuple Ballon d'Or pour l'enterrement. Elle se rétracte quelques minutes plus tard, mais le mal est fait et la fausse information s'est déjà répandue comme une traînée de poudre sur les réseaux sociaux. La famille Messi dément l'information, précise que le patriarche est en convalescence et fustige dans un communiqué le manque de sensibilité, de respect et de scrupules de certaines personnes. Les excuses, les larmes et la démission de la présentatrice du canal de streaming ne l'empêcheront pas de faire l'objet d'un torrent de haine sur les réseaux sociaux. Le président Javier Milei y va lui aussi de son commentaire, confirmant qu'en pleine Coupe du Monde, l'état de santé du père de Lionel Messi est une affaire d'État en Argentine. Théo Conscience, Buenos Aires, RFI.
6: Et il me reste quelques secondes avant la fin de ce journal pour vous redonner les matchs de ce soir. Les Pays-Bas vont affronter la Suède à 17h, temps universel, dans 2h donc. L'Allemagne jouera contre la Côte d'Ivoire à 20h TU et l'Équateur contre le Curaçao à minuit TU.
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0: Un mystérieux virus fait des ravages dans la communauté gay de Paris, transformant radicalement les hommes en hétérosexuels, fans de foot et apôtres du patriarcat. Bonjour Elisabeth.
16: Bonjour Sophie, bonjour à toutes et à tous.
0: Ce scénario de cauchemar pour ses héros, c'est celui de Jim Quinn, long métrage d'animation qui a fait sensation au dernier festival de Cannes, où il était projeté en séance de minuit. Cette comédie pousse les curseurs de la dérision au maximum et sous son apparence provocante et bigarrée, aborde des sujets aussi essentiels que l'amour, la tolérance et l'acceptation de soi. Nous recevons en studio les deux réalisateurs de Jim Quinn, Marco Nguyen, bonjour.
17: Bonjour.
0: Et Nicolas Attané, bonjour.
18: Bonjour.
0: Avec vous, nous allons parler de ce film hors norme qui vient de sortir en salle en France. À l'affiche de notre cinéma également ce samedi, un focus sur le Festival international d'animation d'Annecy qui ouvre ses portes demain.
19: Salut, moi c'est Jim. Qu'est-ce qu'il est beau ! Tu veux un tuto taille mannequin ? Retrouve tous les conseils dans mon bouquin. Hey, salut sexy. Salut, ça va ?
20: Bonjour Jim. Ah ! Je suis votre premier fan. Je pourrais avoir cette fille ?
19: Quel enfer ! Fais-moi mon dernier !
20: Ah ! Jim parfait à embrasser une fille.
19: Qu'est-ce qui m'arrive ?
21: Concert de Lady Gaga annulé et scène de panique dans le marais.
22: Ils arrivent tous les jours, de plus en plus nombreux. Des intérêts pour le culte du corps. L'apparition de fashion faux pas. J'ai contracté une nouvelle maladie qui s'appelle l'hétérose.
19: Quoi ?
22: Tu vas devenir hétérosexuel.
0: Un extrait de la bande-annonce de votre long métrage Jim Quinn, Marco Nguyen et Nicolas Attané. Jim Parfait, c'est un influenceur star de la communauté gay de Paris. Et au début du film, il contracte ce nouveau virus qui fait des ravages, l'hétérose donc. Va-t-il y succomber ? Trouvera-t-il un antidote ? C'est le sujet du film. Mais avant d'aller plus avant, est-ce que cette idée, comment elle est venue ? Est-ce que c'était un écho plus joueur et rigolo de l'épisode l'épidémie de sida des années 80. Est-ce que c'était en réaction aux lois qui se multiplient dans le monde, on voit, qui répriment l'homosexualité? Marco.
1: En fait, le principe de base, notre intention, c'était surtout de parler de la vie qu'on avait tous les jours et de parler de nous. Moi, je suis quelqu'un qui sort beaucoup, fréquente beaucoup le Marais. D'ailleurs, je suis arrivé à Paris, j'ai rencontré le Marais, je suis tombé amoureux.
0: Donc le Marais, c'est ce quartier de la rive droite à Paris qui est un des épicentres.
1: Exactement, c'est là où tous les homos et queers se rassemblent pour faire la fête. Et du coup, j'ai commencé à vouloir écrire sur ce milieu en racontant la réalité de notre vie et en disant, en parlant de tout ce qu'on vivait, de tout ce qu'on avait en expérience, mais surtout, on voyait qu'il n'y avait pas beaucoup de références à l'image, il n'y avait pas des héros gays comme on expérimentait. Et on avait envie d'écrire quelque chose de très positif et de cool sur ce qu'on vivait. Et on s'est aussi demandé, si un jour, qu'est-ce qui se passait, si tout ça, on nous l'enlevait. Et c'est comme ça qu'on a eu l'idée d'une sorte de maladie qui tue l'homosexualité, on va dire. Et voilà, donc c'était une sorte de métaphore pour se dire aussi que, rien n'est jamais vraiment acquis. Et qu'est-ce qui se passait si on nous enlevait, quoi.
2: Comment ça on compte aujourd'hui? Parce que le film, en fait, n'est pas vraiment daté. Enfin, ça se passe aujourd'hui, mais c'est un aujourd'hui qui est un peu flottant. Bon, en même temps, dans la bande-annonce, on l'a pas vu, bien sûr, à la radio, mais c'était Bolloré News qui annonçait l'annulation du concert de Lady Gaga.
1: Bolloré News,
2: pardon.
1: Parce que ça fait un petit jeu de mots. Il y a des blagues partout, hein. Alors ça c'est, on sait pas.
17: En fait, c'est drôle parce que vous dites que c'est pas daté et en même temps il y a beaucoup d'indices qui montrent quand même quand ça a été écrit. Par exemple, il y a le docteur Ragoût, mais ce qui est drôle c'est que l'histoire de l'écriture de ce film, c'est l'histoire d'une écriture par rapport à une réalité qui se transforme. Et quand Marco il a eu la première idée avec Simon, cette idée d'hétéros, c'était plus une projection, une angoisse. Qu'est-ce que ça donnerait si, parce que quand vous avez l'idée de base, il y avait eu le mariage pour tous il n'y a pas longtemps, il y avait la PrEP, donc on avait l'impression que ça allait pour le mieux. Et en fait, au fur et à mesure de l'écriture, non, en fait.
0: Vous êtes rattrapé par l'actualité,
17: c'est
0: ça ?
17: On avait extrêmement peur que la réalité nous rattrape au point de ne pas faire le film, d'ailleurs.
1: Non, bien sûr. On a expérimenté le Covid qui est arrivé, qui a vachement influencé. Nous, on avait écrit sur une pandémie, mais en fait, personne n'avait expérimenté une pandémie à la base. Donc, et ça, c'est arrivé.
2: C'est comme ça que le docteur Ragoût est arrivé.
1: En fait, oui, c'est-à-dire que tout ce qu'on vivait a alimenté l'écriture tout le temps. Et puis après, aujourd'hui, comme vous le dites, cette espèce de métaphore rigolote, enfin de blague qu'on avait eu au début, on a l'impression que ça devient une sorte de réalité politique aujourd'hui. Quand vous dites, le film est politisé, en fait, il est, oui, certes, on a un message politique, mais qui était assez léger. Aujourd'hui, on a l'impression que ça devient de plus en plus urgent, et le sentiment qu'on a aujourd'hui, c'est que le monde se durcit. Et quand on voit qu'on a les thérapies de conversion qui font leur retour aux États-Unis, ou quand on voit ce qui se passe en Afrique, le Sénégal, le durcissement envers les droits LGBT.
2: Au Burkina, au Mali.
1: Exactement. Et cette métaphore devient une réalité qui est un peu effrayante, ouais.
0: Alors, à l'origine, Marco Nguyen, j'ai lu qu'il y avait un clip que vous aviez réalisé pour promouvoir des soirées que vous organisiez, que c'est ce clip qui est un peu la graine de ce que donne Jim Quinn. Ce clip montre des hommes bodybuildés, donc des prototypes de Jim Quinn.

0: Marco Nguyen, vous me disiez, c'est votre voix qu'on entend.
1: Oui.
0: C'est vous qui chantez?
1: En fait, j'ai écrit, composé, je chante la chanson. Et j'ai fait un clip derrière. Parce que moi, je travaille dans le milieu d'animation depuis des années. Je suis sorti de l'école, j'ai fait les Gobelins, comme Nico. On a fait tous les deux les Gobelins. Et comme je vous disais, moi, je suis arrivé dans le Marais. J'étais tellement fan de la culture, le milieu qui m'a rendu moi-même aussi. Parce que si je suis l'homme que je suis aujourd'hui, c'est aussi parce que ce milieu m'a renforcé. Et j'ai commencé à organiser des soirées pour fédérer. Et j'en ai fait un clip promotionnel pour promouvoir les soirées. Et c'est comme ça que la société Bobby Pills ont vu ce clip. On dit, ah ouais, il y a un petit truc, il y a un truc. Viens écrire avec nous, on va faire un film. Et là, après, on a rencontré deux autres co-auteurs qui sont absolument formidables, qui sont Simon Balto et Brice Chevillard. Et avec eux, on a commencé à écrire Jim Queen et on est parti sur l'hétérose. Mais la base, effectivement, était ce clip que vous avez entendu.
0: Oui, alors déjà, on trouve... Alors, je ne sais pas si on peut parler de caricature. Oui, c'est quand même une forme de caricature parce que tout est un peu exagéré, hein, des différentes tribus qui composent la communauté gay. Donc, le culte du corps de ceux qui vont à la salle, qui avalent des compléments protéinés. Donc les
1: mêmes des piqûres.
0: Eux, les Jim Queens.
1: Oui, tout à fait.
0: Il y a les Bears, oui. C'est ces hommes barbus et plutôt bedonnants. Il y a des fétichistes aussi. Enfin, et on retrouve un peu ces différentes tribus-là. Donc, dans Jim Queen, c'est un peu un voyage dans la communauté.
2: Oui, un voyage dans lequel tu m'as embarqué, Marco. Parce que moi, donc Brice et moi, on est un peu les deux hétéropositifs du groupe. Et quand Marco et Simon, vous êtes arrivés avec votre idée d'hétérose et quand vous nous avez parlé de Bears, de Twink et tout, nous au début avec Brice, on croyait qu'il t'avait tout inventé en fait, parce que nous on connaît pas du tout ça.
1: Et en fait ça existe.
2: Et ça existe, et vous nous avez montré des documents, des photos, l'élection de Mr. Bears, tout ça. Et vous nous avez aussi emmenés dans ces milieux, donc on a vraiment fait le gym tour quoi. Et en fait du coup ce qui est drôle dans l'histoire du film... À travers notamment le personnage de Lucien, c'est que c'est aussi...
0: Donc Lucien, c'est ce jeune héros qui est le premier fan de Jim. Et alors lui, c'est un twink.
2: C'est un twink, donc ouais.
0: C'est un twink, c'est quoi?
1: C'est un jeune homme qui est souvent jeune, très mince, mais qui n'a pas une musculature très développée. C'est exactement le contraire de Jim. Alors parce qu'il faut savoir que dans le milieu gay, parce que là on parle vraiment du temple gay, du LGBT, on parle chez les gays, il y a les hommes ont souvent tendance à se mélanger en fonction de leur corpulence, leur style physique ou leur kink. Leur kink, c'est-à-dire leur fantasme sexuel. Donc et c'est comme ça que on a fait de ces groupes comme des espèces de communautés à la façon du Seigneur des Anneaux, comme si on avait traversé une fable épique à travers le marais en faisant effectivement c'est des caricatures, mais on s'appuie sur quand même une base réelle qui permet d'être un peu précis et justement satirique.
0: On parle avec vous d'animation pour les adultes, d'amour et de tolérance juste après Jim de Todrick Hall, un titre de la musique de Jim Queen. À noter que c'est le groupe Kérosène qui signe la bande originale de votre film.

0: Bah, juste en scénario qu'on leur donne à lire, c'est des images qu'on leur montre avant pour qu'ils comprennent l'évolution des personnages, entre autres de Jim Quinn, mais pas seulement.
1: Ben, en fait, c'est comme dit Nico, en fait, on avait... Nous, une fois qu'on a écrit le scénario, la première chose qu'on fait, c'est comme une animatique, c'est-à-dire qu'on casse le scénario en images et on enregistre nos propres voix. Donc, on avait fait tout le film avec nos deux voix.
0: Et alors, qui est Lucien et qui est Jim?
1: En fait, c'est tout le monde. En fait, c'est juste
2: on a fait tous les persos, toutes les voix.
1: Quoi. Donc, ça devient une sorte de... C'est juste un film en bâton noir et blanc avec une espèce de mélange de voix de juste de nous deux. Et après, on montre ça aux comédiens et les comédiens, on leur dit, bah voilà, c'est ça que tu dois faire. Voilà.
3: Ils avaient aussi des petites références visuelles. Hein. On avait aussi fait des ce qu'on appelle des still frames, c'est des images à quoi devrait ressembler le film. Donc, ben eux, ils faisaient le puzzle, trois bâtons comme ça, et ben ça doit être l'arrivée à la Power Boys. Donc et puis ben eux, ils faisaient le mélange entre les deux, quoi.
4: Donc. Mais donc vous avez enregistré les voix avant de d'animer, oui, de faire l'animation.
1: Tout à fait.
4: Et ça, c'est classique en animation.
1: Toujours. En fait, la voix, c'est l'impulsion de l'image, parce que c'est ça qui donne le rythme. Donc, on va caler carrément l'animation et même le design. C'est-à-dire que on a fait évoluer les designs en fonction du casting. C'est-à-dire que on écrivait, on rencontrait des gens, on se disait ça marche ou pas, et on voyait si on faisait évoluer les dessins jusqu'à notre design final.
4: Donc, par exemple, Lucien ressemble physiquement à Jérémy Gillet?
1: Ben, moi, je trouve, après. Oui, ben, je pense que oui. Hein.
3: Ouais, c'était super important pour s'inspirer, pour donner cette impression de réel. C'est ça, dans l'animation, on n'a pas ce truc comme on a dans la prise de vue réelle où on a des rushs qu'on va travailler. Nous, on doit trouver justement l'accident qu'on peut avoir quand on enregistre et qu'on peut avoir, ben, parce que les comédiens sont là, donc... voilà, nous on recherche ces choses-là, quoi, les choses qui viennent du concret, quoi.
0: Mais presque l'accident de la voix.
3: Ah oui. Tous les petits tics de langage, toutes ces choses-là, les souffles, toutes ces choses-là, ouais, c'est ce qu'on recherche à fond. Ouais.
4: Alors vous parliez de comédie, de fait, c'en est une, et c'est sans doute pour cela que tous les curseurs, je le disais, sont poussés. Par exemple, les muscles sont hypertrophiés, notamment avec le personnage de Pavel. Qui est le rival de Jim.
1: Tout à fait. Ouais, bah alors c'était. Alors nous, on a voulu faire une comédie. On voulait que ce soit extrêmement rythmé. Et bon, bah vous verrez, il y a souvent une blague toutes les secondes, voire tous les plans avec une référence, parce qu'on a toujours été inspiré de films très avec de grandes comédies. Moi, j'adore La Cité de la Peur. J'adore aussi Cusco ou les films comme Zoolander où ça fait des blagues. Et ça va jusqu'au visuel parce qu'on est quand même dans du cartoon. Et le dessin animé nous permet d'aborder en fait visuellement des blagues. Voilà, on a une poupée gonflable. Enfin, on a métaphoriquement Pavel est une poupée gonflable. Et ben, c'est une poupée gonflable dans le film. Mmh. On a des ours qui sont des vrais ours. Voilà, on a et on y va parce que c'est la magie de l'animation. Elle nous permet d'aborder le film sous une tonalité que la prise de vue réelle ne nous aurait pas permis.
4: Mmh. Il y a aussi une antagoniste terrible, hein, la ministre de la Santé qui est homophobe, Christine Bayer, et qui est également la mère de Lucien. Donc c'est effectivement compliqué pour ce pauvre garçon, hein, de pouvoir savoir qui il est vraiment. Donc une mère abusive. Et vous parliez du docteur Ragout, qui lui fait penser au docteur Raoult et qui va inventer la chloroquine. C'est le remède miracle, potentiellement miracle.
1: Oui, bah après, on s'est inspiré de notre univers et de notre environnement pour écrire une fable. Donc, les gens que vous voyez dans le film, c'est un peu de ça. Voilà, c'est sûr que les gens reconnaîtront de qui on s'inspire, je pense. Oui.
0: Quand vous dites qu'il y a une blague par minute, hein, il faut le dire aux auditeurs, c'est effectivement le cas, et parfois plus. Comment vous avez fait? Vous avez fait du brainstorming, de jeux de mots, de situations, d'images, etc.
3: Ouais, ça c'est vraiment une manière qu'on a de travailler à Bobby Pills, donc le studio dans lequel on a réalisé le film. On travaille toujours en room d'écriture. On est toujours quatre. Enfin, là on était quatre sur le film. Et même une fois qu'on a trouvé nos idées, on les fait lire aux autres parce qu'il y a d'autres séries qui sont à côté. Et ça c'est vraiment une manière d'écrire qui fait qu'on est toujours surpris en fait, parce qu'on arrive avec quelque chose puis quelqu'un amène autre chose. C'est ce qui fait aussi que on a plusieurs niveaux de lecture ou plusieurs styles de blagues qui existent. Et du coup, ça fait que t'en as toujours une qui va te taper juste. Et ce qui est drôle, c'est que quand on voit les séances, les quelques avant-premières qu'on a faites, selon les publics, ça varie à des endroits différents. Ou alors dans la salle, tu sens, ok, donc là, il y a...
1: Ça, c'est une blague d'homo. Ça, c'est une blague d'hétéro.
3: C'est ça. Il y a les gens qui

0: tel rêve, d'autres qui en ont d'autres. Et c'est ça qui est super intéressant avec ce film, c'est que ça le rend vivant parce que le public se l'approprie d'une manière différente selon d'où il vient, quoi.
1: Donc vous étiez un peu en mode Saturday Night Live
0: mais nous, on
1: pendant l'écriture.
0: On a une approche très stand-up, très spectacle vivant. Par exemple, on lit tout le temps, on se lit nos scénarios. On les teste, en fait, on se fait des petits spectacles, et si ça marche sur 3 personnes, on les teste sur 10, et c'est comme ça qu'on a fait, d'ailleurs, pour le scénario. Après, on est allé voir aussi les lieux dont on parlait, on leur a montré, on avait peur qu'ils prennent les blagues, enfin, on se disait, voilà, comment ils vont prendre les blagues et tout, et ça nous renforce, parce que si on voit que ça leur plaît, et ben, du coup, c'est ça qui est bien avec ce film, c'est ce que je trouve, chacun se l'est approprié au fur et à mesure de la création, quoi.
2: Excusez-moi, Jim Barfait, influenceur. Où c'est vous? On est sur le côté. Aidez-moi, il faut un médecin. Je dois voir du nage et des abdos qui disparaissent.
3: Moi aussi j'ai perdu des abdos, alors faites la queue comme tout le monde.
4: Moi j'ai les fesses qui ont ramolli.
3: Et voici
2: la ferme.
5: Jim?
6: Allez, restez avec moi les gars. Accrochez-vous, me laissez pas. Alors, c'est grave?
5: Alors, en fait, tes vecteurs parabiales sont en chute libre et ta procirrhose est à 0,2 et...
6: Nina, arrête de paniquer, je vois que tu paniques, ça me fait paniquer là. C'est quoi, ça peut pas être le VIH, je suis sous prêt.
5: Non, c'est pas ça.
6: Gonorrhée?
5: Non.
6: Chlamydia?
5: Non.
6: Herpès? Ah non, bah non, j'ai fait...
5: Non, Jim!
7: Tes abdos, ils vont finir par tous disparaître.
5: Oh non,
7: tu es en train de perdre ton obsession du corps parfait.
6: Enfin, j'ai juste raté une session mercredi, c'est pas...
7: Tu as contracté une nouvelle maladie, une IST. Qui s'appelle l'hétérose.
5: Quoi?
7: Jim, tu vas devenir hétérosexuel.
1: Voilà, c'est au début du film, Marco Nguyen, Nicolas Attané. Un dialogue entre Jim et Nina, sa meilleure amie, donc doublée par Shirley Soignon. Elle est médecin. Alors, ce qui est savoureux dans cette satire, c'est que vous n'épinglez pas que l'homophobie. Vous mettez aussi en évidence des normes gays qui peuvent être extrêmement excluantes envers ceux, par exemple, qui n'ont pas un corps parfait ou qui commettent des fashion faux pas, chaussettes claquettes.
8: Bah oui, c'est exactement le principe du film, c'est de dire qu'en fait la vraie maladie c'est toutes les normes qu'on nous impose, et quand on arrive dans le milieu gay, ben il y a le milieu parisien gay, surtout des Jim Queen, il y a des normes. Donc pour appartenir à ce milieu, bah on va tous se mettre à la salle, il faut qu'on ait une barbe, il faut qu'on ait qu'on soit dans un schéma. Et ça s'impose à nous, et c'est souvent difficile, et c'est assez toxique en fait généralement. Et c'est ça qu'on critique en fait dans le film. Et ça veut dire que c'est une satire, on essaye de mettre des petites vérités en évidence, et bah on a fait comme si le milieu gay était un copain, et on disait ben voilà, ça aussi c'est des problèmes, donc on met en valeur ces problèmes là et bah ça nous a beaucoup amusé à le faire parce que c'était assez libérateur en fait.
1: Il y a une sous-tribu que vous appelez dans le film la Gestapo, gay G-A-Y. Eux, c'est, ils s'habillent en cuir. C'est presque une réminiscence des films de Fassbinder.
8: Ouais. Alors, la Gestapo n'existe pas en vrai, mais le milieu des fétichistes cuir existe. Voilà. Donc voilà. Après, on est allé loin dans certaines blagues. Parce que ça nous amusait, parce que voilà, on voulait rire, on voulait prendre les choses à la légère. Notre intention était souvent de faire rire, jamais de choquer. C'est très facile de choquer, mais il faut, pour faire rire, il faut savoir se remettre en question. Et on s'est souvent voilà questionné pour savoir jusqu'où on allait. Vous avez échappé à des scènes coupées qui allaient encore plus loin.
1: Ça sera sur les bonus DVD.
8: J'espère pas.
0: Il faut jamais que ça sorte.
1: Mais par exemple, il y a dans les différentes sous-communautés que vous portraiturez, il y en a une que vous présentez avec plus que de la bienveillance, d'indulgence, et qui existe vraiment. Ce sont les sœurs de la perpétuelle indulgence, hein, les drags des drag queens, qui existent vraiment pour le coup.
8: Ben c'est un mouvement qui est né aux États-Unis dans les années 70 et enfin 80, même c'est pendant l'épidémie du VIH. C'était celles qui tendaient la main aux personnes qui étaient infectées du VIH et elles ont toujours été présentes, et moi quand j'organisais des soirées, elles étaient là aussi. Et elles sont là pour ben faire de la prévention, s'occuper des gens, et je trouvais que c'était important de les mettre dans le film parce que ça collait tellement bien, parce qu'on parlait d'un virus, et elles étaient représentantes il y avait chargé d'histoire, et je pense que c'était bien d'en faire référence à ces personnes-là, quoi.
1: C'est une bonne fée, en fait, Chlamydia.
0: C'est la marraine, ouais. C'est la marraine de Lucien. C'est à la fois un personnage pratique pour la narration parce que elle va expliquer tout le milieu à quelqu'un qui connaît pas du tout. Et en même temps, c'est super parce que c'est aussi des personnes qui sont très importantes d'un point de vue militant aussi, qui ont lutté pour les droits LGBT+. Et nous, on avait envie aussi de confronter Jim, qui est ce personnage qui pense qu'à lui et tout. Et t'as notamment une séquence où il va comprendre l'importance de la solidarité, de la bienveillance. Et voilà, donc c'est son chemin de rédemption. Il a besoin de passer par ces personnages-là, quoi.
1: Et puis, par moment, il y a un extrait de film d'horreur avec la description de zombies. Hein. Ce sont ceux qui s'adonnent aux orgies sous drogue, autrement dit, le chemsex. Et là aussi, vous n'éludez pas cette question-là.
8: Non, parce que ce serait se voiler la face sur le sujet aussi aurait été, je pense, l'éviter, ça aurait pas été sincère. Parce que le chemsex est extrêmement présent dans le milieu gay parisien et de fait, et il fallait qu'on l'aborde. On a essayé de pas faire la morale sur la drogue dans le film, mais ça reste quand même une satire, et on a essayé de parler du sujet. Notre intention, ça n'a jamais été de stigmatiser personne. Ça aussi, c'est un truc que j'aimerais spécifier, parce que je pense que ça, voilà, on a essayé de mettre en lumière quelque chose qui peut être blessant, parce que quand on fait une satire, ben souvent on met une base de vérité. Et si la vérité elle est blessante, c'est qu'il y a un problème. Et je pense qu'aujourd'hui le chemsex c'est un véritable problème. Nous souvent dans la room d'écriture, enfin même avec Simon, on dit le chemsex c'est un fléau. Et il faut que les pouvoirs publics s'en saisissent pour l'arrêter. Mais la bonne nouvelle c'est que c'est une pratique qui s'arrête. Et donc voilà, aujourd'hui on parle de ça, on y va. Et j'espère que ça ouvre les dialogues et qu'on ferme pas les yeux sur ce problème aussi. Voilà.
1: En fait, sous ces dehors exubérants d'esthétique camp, Jim Quinn, c'est une comédie romantique. Sinon, il y a un côté histoire d'amour, il y a un récit double récit d'initiation.
0: Autant qu'on a pu la caser, parce qu'il y a tellement de sujets abordés en fait. Mais oui, c'est une histoire d'amour effectivement.
8: Pour moi, c'est un feel good movie quoi. Je pense que vu comment les gens sortent des séances et qu'ils sont, les gens sont euphoriques en sortant du film. Souvent, les gens me disent qu'ils veulent revoir parce qu'ils ont, ça leur a fait du bien. Bah, je pense que oui, c'est une comédie qui parle d'amour. Ouais.
0: L'idée, c'était d'avoir un truc très exutoire en fait dans les scènes dont on parle et notamment, voilà, on va pas spoiler, mais par rapport à ce qui se passe à la fin, c'est vrai que on sort du film avec un côté, ah, ça nous a fait du bien quoi. Et des fois, on sait pas trop d'où ça peut venir. Ou quoi, mais c'est important de le mettre parce que l'idée c'est de rire, mais en donnant de la force aux gens, quoi. C'est en tout cas c'est nous ce qu'on voulait faire en faisant le film, quoi.
1: Comment on finance un tel film ? Vous aviez parlé à plusieurs reprises du studio à Bobby Pills. Comment on finance un tel film ? Ça a été compliqué, non ? Vous avez fait appel à du financement participatif ?
0: Ouais, ça a été très difficile. Ben tous les diffuseurs nous ont fermé la porte en fait.
1: Les chaînes de télé donc.
0: Les chaînes de télé, ouais, ça a été très compliqué. Heureusement, on a eu beaucoup d'aides publiques, enfin notamment le CNC, les aides de région. Et ça, c'est ce qui nous a permis de tenir, d'avancer. On passait de commission en commission, puis on grappillait tant d'argent, on continuait. Mais c'est vrai que jusqu'à la fin, on n'a pas réussi à avoir de diffuseurs, et c'est pour ça qu'on a fait un financement participatif.
8: Ouais, donc on remercie tous les backers qui nous ont soutenus, et près de 2000 personnes qui ont participé à ce financement participatif sur Ulule. Et sinon, oui, le film n'existerait pas sans le CNC, parce que l'avance sur recette a été la première pierre pour nous dire, voilà, le film doit exister au cinéma. Et vraiment, il faut... Cet organisme nous a garanti vraiment la diversité culturelle aujourd'hui, et c'est très important de le protéger, de le garder, de même de l'amplifier. Donc voilà, et on a eu des régions aussi qui nous ont aidés.
4: Et la sélection au Festival de Cannes, j'imagine que ça a un peu changé la donne quand même.
8: Ça nous a vraiment rassurés. Parce que jusqu'au dernier moment, on savait pas comment allaient prendre les gens autres que qui étaient dans le marais, on va dire. Et la sélection par Thierry Frémaux montrait que ça y est, en fait, ça parle à d'autres gens, en fait. Et ça a mis un coup de lumière sur le film, et ça a permis de donner une grande visibilité, de porter le message plus loin. Aujourd'hui, il y a des pays étrangers qui commencent à l'acheter. Donc c'est super.
4: Les États-Unis, par exemple.
8: Je vais pas trop m'avancer. Je serai distributeur, mais je pense que c'est en discussion. Je pense qu'il y a des gens qui voilà. Ça doit être en discussion. Ouais.
4: Pour vous, c'est un film très parisien ou un film universel ?
8: Alors nous, on n'a jamais. Moi, je pense que j'ai toujours voulu faire un film universel parce que et d'ailleurs c'est pour ça qu'avec Nico, on a travaillé, on a collaboré ensemble. C'est un film qui part d'un univers très niche parisien. de Jim Quinn, c'est même pas l'univers gay, c'est Jim Quinn, c'est très très très
0: précis.
8: Mais ce que traversent les personnages, c'est quelque chose de beaucoup plus universel. Et quand un personnage est face à la destruction de son monde, de son identité, je pense que tout le monde peut se reconnaître dedans. Et du coup, les valeurs et les émotions sont plutôt universelles.
4: Je pense à la scène où Lucien sort presque concrètement du placard, c'est-à-dire arrive enfin à dire à sa mère qu'il est gay. Et on a presque une scène de, enfin, c'est comme un super héros, quoi.
0: Ouais, c'est, nous on a voulu faire un film, en fait on a voulu traduire toutes les idées dans des codes de pop culture que tout le monde connaît, quoi. Parce qu'on voulait faire un film populaire, ça c'était vraiment le truc le plus important. Et il faut le dire, c'est vrai que c'est un film qui s'adresse à tout le monde. Et c'est vrai que le sujet peut, les gens verront l'affiche et se diront, bon bah ça va parler qu'à un certain nombre de gens. Et c'est pour ça que effectivement Cannes, ça a permis de faire que les gens en parlent de manière, que le film soit exposé, quoi. On s'est toujours dit, on va faire un film pour tout le monde, quoi. Que tout le monde puisse comprendre, quoi.
4: Mais du coup, ça veut dire que vous, parce que c'est compliqué de pousser les curseurs, comme le disait Sophie, au maximum, en même temps de faire une comédie hyper rythmée, et dans le même temps, où se trouve l'émotion? Enfin, c'est toujours un peu la question que vous posiez, j'imagine.
8: Comme toujours. Et puis souvent, Nico, il me ramenait, moi je faisais des blagues, et il me dit, non, tu peux pas faire de blagues, parce que là, c'est une séquence d'émotion, et tu vas complètement tout péter. en fait, on est là aussi pour trouver un équilibre, parce que c'était vraiment un jeu d'équilibriste, ce film. Il suffisait aussi qu'on dise un mot trop ou que l'intention était beaucoup plus agressive et pas drôle. En fait, on s'est vraiment tous les quatre challengés à l'écriture pour que ce soit le plus équilibré possible.
0: En fait, on voulait pas faire une succession de sketchs. Parce que c'est un peu...
8: Enfin, moi, je voulais. mais tu m'as rattrapé en disant, il faut aussi mettre de l'émotion dedans, quand même.
0: Parce que nous, en fait, on vient des... le studio Baby Please, il est connu pour les cassos. Et les cassos, c'est très bien, mais c'est plein de sketchs. Et sauf que là, il fallait faire un film. On voulait que les gens, que ça sente le souffle de l'aventure et tout, quoi. Et du coup, nous, il y a quelque chose où on veut que les personnages, ils soient vraiment vivants et qu'on les suive. Donc, il y a un scénario qui est complètement idiot. Mais n'empêche que nos personnages, ils le subissent, quoi. Ils doivent le vivre, et ça, c'était quelque chose de super important. Mais...
4: Et du coup, il y a une scène dans, par rapport à ce que vous venez de dire, Marco et Nicolas, dont vous êtes spécialement fiers.
8: Ah, il y en a pas mal, hein.
4: Allez, une, hein.
8: Moi, j'aime la scène du combat final, c'est une de mes préférées. Parce que, j'ai pas envie de spoiler, mais c'est un moment où on appelle à ne pas se diviser, à être tous ensemble, malgré nos différences, malgré ce qu'on critique depuis le début, la norme, les... Et en fait, là, c'est un moment où on y va tous ensemble, et justement, il y a de l'émotion, il y a de l'action, et ça me plaît.
1: Cette scène, ça ressemble à une Pride.
8: C'est ça.
1: Et c'est bientôt, hein, la Pride de Paris. Je crois que c'est le 27. Le 27 juin, il y aura un char Jim Quinn?
8: Non, il n'y a pas de char Jim Quinn parce que il y a que les chars associatifs qui sont sur la Pride et non les chars commerciaux. Mais on a des associations qui sont super contentes du film et qui vont mettre en valeur, je parle des Ours de Paris notamment, qui sont tombés amoureux du film et du coup ont décidé de mettre le film en avant sur les chars.
4: Sous quelle forme?
8: Je pense qu'ils vont mettre des dessins et des grands dessins, des trucs comme ça. Après, je m'avance peut-être un peu trop. mais en tout cas, c'est super cool de se dire qu'on a sorti ce film pour le mois des fiertés. Et souvent, le film a ouvert les prides de certaines villes, comme Aix-en-Provence. La pride était super. La veille, on a diffusé le film. Le lendemain, les gens allaient faire la pride. Et ça devient un événement pour tout le monde, quoi, pour la communauté gay. On avait toujours rêvé de faire ça.
1: Et alors, justement, pour revenir sur l'effet Cannes, puisque vous disiez que les diffuseurs ne vous avaient pas suivi, mais est-ce que là, du coup, il y a eu un petit changement ou toujours pas?
8: Si, je pense qu'il y a de l'évolution, mais nous, à l'heure actuelle, je pense que tout ça, c'est encore... Il y a des discussions, quoi. Et nous, on vient juste de finir le film, on part en promo, le film sort, vous voyez, en fait, tout ça, on se prend tout. Tout d'un coup. D'ailleurs, c'est la sortie du film aujourd'hui.
1: On enregistre mercredi.
8: Voilà, c'est ça. Et en fait, tout s'est accéléré très très vite. Donc, on attend. Ouais, on va avoir des nouvelles bientôt, je pense.
1: Merci beaucoup Marco Nguyen et Nicolas Attané. Jim Quinn est donc visible en salle en France depuis mercredi et donc ailleurs dans le monde. possiblement.
8: Oui.
1: On parle du Festival d'Annecy juste après ce titre de la playlist de RFI, c'est Back Outside.

0: On part donc à Annecy, en Haute-Savoie, où débute demain le 50e Festival international d'animation. Bonjour Marcel Jean.
1: Bonjour.
0: Vous êtes le délégué artistique de cet événement qui se tient chaque année, hein, au mois de juin, dans cette petite Venise des Alpes. On vient d'entendre les réalisateurs de Jim Quinn. C'est l'un des films programmés du festival qui rencontre bien d'autres, hein, des films comme chaque année, puisque vous arrivez à fédérer tous les publics, hein, entre animation pour adultes, films d'auteur et grosses productions attendues.
1: Tout à fait, oui. Le Festival d'Annecy, qui a été fondé en 1960, était d'abord, à l'époque, un festival de court-métrage, parce que c'est surtout là que ça se passait en animation. Maintenant, on voit aujourd'hui, et Jim Quinn en est une excellente démonstration, on voit que le long-métrage s'est beaucoup développé. Donc, Jim Quinn est présenté cette année dans le cadre d'un cycle qui s'appelle Les Grands Frissons et qui vise à démontrer ou à montrer encore une fois qu'en animation, on peut aborder tous les genres. En fait, que l'animation n'est pas un genre, mais que l'animation, c'est du cinéma. Et Jim Quinn, donc, cette comédie queer avec un super-héros et tout, donc c'est un film qui s'inscrit parfaitement dans cette idée.
0: Jim Quinn donc présenté dans cette section Grand Frisson. Du côté de la compétition, le public pourra découvrir des longs métrages qui, d'ailleurs, comme Jim Quinn, ont été projetés cette année au Festival de Cannes, hein, dans les différentes sélections, puisque vous montrez Carmen, l'oiseau rebelle de Sébastien Lodenbach, Le corset de Louis Clichy ou encore In Waves de Phuong Mai Nguyen. Il y a eu vraiment l'animation à SM.
1: Oui, absolument. Il y a une dizaine de longs métrages en compétition à Annecy dans la compétition officielle. Certains de ceux-là se sont retrouvés à Cannes cette année. Une sélection, je dirais, record à Cannes, hein, cette année en termes de nombre, puisque il y avait dans les différentes sections, bon, plusieurs longs métrages d'animation français, d'ailleurs, pour la plupart, parce que c'est une grande année pour l'animation française, mais on a aussi quelques premières, dont les dossiers de l'Aube qui sera projeté pour la première fois à Annecy, donc un film politique, un thriller politique en fait, et historique, puisque c'est de tout ce qui va mener au procès de Klaus Barbie dont il est question dans le film. On a aussi La Violoniste, qui est un film qui retrace quoi plus de 70 ans d'histoire de Singapour à travers l'histoire de deux musiciens. Et on a comme ça donc quantité d'autres œuvres qui seront présentées ici en première mondiale, dont en projection séance événement d'ailleurs Rogue Trooper, qui est un film de science-fiction de Duncan Jones, qu'on a bien connu pour un film de prise de vue réelle qui s'appelle Moon il y a quelques années, et il est là cette année avec en première mondiale donc son nouveau film adapté d'un roman graphique.
0: Donc là, vous parliez de Duncan Jones, qui vient des prises de vue réelles. C'est une tendance qu'on retrouve cette année?
1: C'est une tendance assez forte et je dirais que ça ne se limite pas à cette année. C'est-à-dire qu'il y a de plus en plus de passages entre la prise de vue réelle et l'animation. Donc, des cinéastes qui font de l'animation et qui vont faire de la prise de vue réelle par la suite, et l'inverse, des cinéastes de prise de vue réelle qui touchent à l'animation. Ça tient, bon, évidemment, au changement de perception vis-à-vis de l'animation, mais ça tient aussi à l'évolution de ce qui est devenu le métier de metteur en scène. Vous savez, la réalisation, c'est de moins en moins, en prise de vue réelle, placer sa caméra devant une réalité et des décors. Il y a de plus en plus d'interventions technologiques qui font évoluer le travail et la perception et qui rapprochent la prise de vue réelle de l'animation.
0: Vous parliez, Marcel Jean, d'une grande année pour l'animation française. Or, dans le même temps, on entend dire que le secteur de l'animation est en crise. Alors, est-ce que c'est un paradoxe? Est-ce que ça veut dire que la crise ne se fait pas sentir? Comment est-ce qu'on peut expliquer?
1: Il y a évidemment des effets à la crise. Il y a des sociétés qui ont souffert, il y a des gens qui ont perdu leurs emplois, mais globalement, sur le plan créatif, les projets sont toujours là. Ils sont toujours là cette année, puisque on disait, on a quoi, un peu plus d'une demi-douzaine de longs métrages français là sur l'ensemble des sélections. Je pense qu'on a 8 ou 9, mais quand on regarde aussi notre sélection de work in progress, donc des œuvres en devenir qu'on aura complétées l'an prochain ou dans 2 ans, ben il y a encore de très belles œuvres, très impressionnantes. Bon, je pense au Loup, par exemple, qui est adapté de la bande dessinée de Rochette. Je pense à Fleur de Rémi Chaillet. Donc, il y a quantité de films qui nous viennent encore. Est-ce que c'est paradoxal? Pas tout à fait, dans la mesure où cette espèce de recadrage de l'industrie, là, après la bulle qui a suivi la pandémie, il faut dire que l'arrivée de l'ensemble des plateformes autour de 2020 a créé une sorte de bulle expansionniste là, qui fait que beaucoup de studios ont pris de l'expansion, il y a eu un énorme apport de capitaux et la situation tend plutôt à revenir à ce qu'elle était en 2019 aujourd'hui, oui.
0: Et est-ce qu'on voit des effets de l'arrivée de l'intelligence artificielle, enfin l'utilisation, parce que ça c'est un facilitateur incroyable, l'intelligence artificielle, notamment en animation.
1: Oui. Les temps de production étant ce qu'ils sont et les pipelines de production étant ce qu'ils sont, on ne voit pas encore ces effets-là de manière soutenue dans les films terminés. On sait, c'est le grand sujet, mais c'est le grand sujet en animation et c'est le grand sujet, je dirais, en général, hein, dans la société d'aujourd'hui. Et je pense qu'il est important, donc, d'avoir un dialogue et d'avoir une réflexion. Et c'est ce que le marché du film d'animation, le MIFA, qui se déroule en parallèle du festival, fait cette année. C'est-à-dire que il a créé des espaces pour qu'il soit possible d'échanger, de dialoguer autour de cette question qui est cruciale.
0: Enfin, Marcel Jean, cette année, il y a aussi une nouveauté, alors dont bénéficie le festival d'Annecy, c'est ce nouvel espace offert par la Cité internationale de l'animation qui aura juste ouvert ses portes juste avant l'ouverture du festival.
1: Oui, la Cité, c'est bien entendu un projet qui nous accompagne depuis plusieurs années et d'ouvrir cette cité-là, c'est un moment extrêmement important dans l'histoire du festival, dans l'histoire de Citia qui organise le festival. Et cette cité, elle devrait nous permettre de faire en sorte que Annecy, qui est la capitale mondiale du cinéma d'animation, une semaine par année depuis déjà longtemps, devienne véritablement la capitale mondiale du cinéma d'animation toute l'année, parce que nous serons désormais en mesure d'accueillir de grandes expositions, des résidences, des ateliers, d'organiser des projections, de recevoir des artistes. Donc, c'est vraiment un moment déterminant dans l'histoire du festival qui célèbre quoi, ses 66 ans cette année-là. Donc, nous passons un cap.
0: Eh bien, très bon anniversaire au festival. Merci beaucoup, Marcel Jean. On vous souhaite une très belle semaine d'animation qui va être bien animée, donc. C'est le cas de le dire. À compter de demain dimanche et jusqu'au 27 juin. Merci encore.
1: Merci beaucoup.
0: Dans quelques minutes après le journal, vous avez rendez-vous avec Mondial Sport. Tous les cinémas du monde, c'est fini pour aujourd'hui. Au micro, Elisabeth Lequéré
2: et Sophie Torlotin, à la réalisation Apolline Verlon.
0: Rendez-vous la semaine prochaine, même heure, même cinéma. Nous serons en compagnie de Daniel Arbide pour parler de son dernier long métrage, Seuls les rebelles. Et d'ici là, bonne semaine à tous.
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6: Il est 17h à Paris, 15h en temps universel. 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
3: Diane Berger.
6: Gaza, où l'UNICEF alerte, un enfant meurt chaque jour dans l'enclave palestinienne, dans l'indifférence de la communauté internationale. Selon l'agence de l'ONU, le cessez-le-feu en vigueur depuis le mois d'octobre n'a de cessez-le-feu que le nom. Les atteintes à la trêve, nombreuses également au Liban. L'armée israélienne a multiplié les bombardements depuis la nuit dernière. Résultat, en représailles, l'Iran annonce refermer le détroit d'Ormuz. La canicule s'intensifie en Europe. En France notamment, la vigilance rouge sera de mise demain dimanche pour la fête de la musique, avec de lourdes conséquences sur la santé. La consommation d'alcool sera d'ailleurs interdite en extérieur dans 35 départements. On se penchera aussi dans ce journal sur l'impact de cette chaleur sur la qualité de l'air. La chaleur provoque en effet un pic de pollution à l'ozone. Au sommaire également, le nouvel Air Force One de Donald Trump, une maison blanche volante, à en croire le président américain. Et en pleine Coupe du Monde, la santé du père de Lionel Messi au cœur de toutes les spéculations. Il a eu un problème de santé, de quoi déstabiliser la légende vivante du football. Les frappes israéliennes ont fait 5 morts à Gaza aujourd'hui, selon des sources médicales locales, dont 4 membres d'une même famille. Malgré le cessez-le-feu en vigueur depuis le mois d'octobre, les violences continuent et l'UNICEF, l'agence de l'ONU pour la protection des enfants, alerte. Un mineur est tué chaque jour dans l'enclave palestinienne. À Genève, Jérémy Lange.
7: Ne parlez pas de cessez-le-feu, dit le porte-parole de l'UNICEF, James Elder. C'est une illusion. Encore cette semaine, un enfant de 2 ans, un autre de 5 ans et un ados de 13 ans ont été abattus par les forces israéliennes.
8: Ces enfants n'ont pas été tués dans une zone de guerre. Ils ont été tués dans leur maison, à l'école, en train de jouer au foot ou de pêcher. Il ne s'agit plus de savoir si le cessez-le-feu peut être amélioré. Il s'agit juste de savoir si on peut encore appeler cela un cessez-le-feu.
7: La majorité des victimes ont été tuées près de la ligne orange, la nouvelle ligne de démarcation imposée par Israël et dans laquelle les ONG doivent obtenir une autorisation pour livrer l'aide humanitaire. Et le tableau est encore plus sombre si on ajoute les 247 enfants tués au Liban depuis début mars.
8: Un tel niveau de violence contre des enfants déclencherait un tollé mondial si ça se passait dans n'importe quel autre pays. Il faut arrêter d'accepter ça. Le simple fait qu'on s'exprime en nombre d'enfants tués ou blessés par jour au Moyen-Orient dit tout de la dévastation.
7: Le patron des affaires humanitaires de l'ONU, Tom Fletcher, ne dit pas autre chose. Lui qui a appelé à la levée immédiate des restrictions israéliennes sur l'entrée de l'aide humanitaire, toujours insuffisante pour les habitants de Gaza et pour les enfants qui souffrent en plus de la faim. Jérémy Lange, Genève, RFI.
6: Un cessez-le-feu qui n'empêche pas les violences, c'est aussi le cas au Liban. Le Hezbollah revendique une attaque contre des soldats israéliens et les frappes de l'armée israélienne ont tué 7 personnes près de Saïda dans le sud du pays aujourd'hui. La défense civile libanaise annonce aussi 16 morts dans la région de Nabatieh, cela donc malgré la trêve annoncée hier. Résultat, en représailles, l'Iran bloque à nouveau le détroit d'Ormuz, 2 jours à peine après la reprise du trafic maritime dans ce point de passage stratégique. 20% des hydrocarbures vendus sur la planète passent par ce détroit. Un peu avant cette annonce, le vice-président américain J.D. Vance s'est montré confiant, lui, concernant les négociations pour consolider l'accord de paix avec Téhéran. Le numéro 2 des États-Unis a dit s'attendre à partir bientôt pour la Suisse, où les discussions vont avoir lieu. Deux représentants de la Maison-Blanche sont arrivés sur place il y a quelques heures, Steve Witkoff et Jared Kushner. Et le Pakistan, qui sert de médiateur, évoque des discussions techniques demain, dimanche, avec les négociateurs américains et iraniens. 17h04 à Paris. La canicule s'aggrave en France. 35 départements placés en vigilance rouge demain, dimanche, de la région parisienne jusqu'au sud-ouest de la France. La consommation d'alcool sur la voie publique y sera interdite à l'occasion de la fête de la musique prévue demain soir. Pas d'alcool non plus dans les événements organisés par l'État dans les autres départements, car la chaleur met déjà les corps à rude épreuve. Et pour ne rien arranger, la qualité de l'air se dégrade avec les températures, la concentration d'ozone monte en flèche, Stéphanie Schuller.
9: L'ozone est un gaz toxique. À forte dose, il provoque des difficultés respiratoires et peut déclencher de graves problèmes cardiovasculaires comme des AVC ou une insuffisance cardiaque. L'ozone n'est pas un gaz directement émis dans l'atmosphère, mais ce que l'on appelle un polluant secondaire, c'est-à-dire il se forme à partir d'autres polluants déjà présents dans l'air. Pas seulement dans les villes d'ailleurs, avec la pollution du trafic routier et de l'industrie, mais aussi dans les zones rurales avec des polluants émis par l'agriculture et l'élevage. Et ce sont justement la chaleur et le soleil qui accélèrent les réactions chimiques transformant ces polluants en ozone. Pour se protéger, les bébés, les personnes âgées ou qui souffrent de maladies chroniques ne devraient pas sortir du tout dans l'après-midi. Pour le reste de la population, évitez toute activité physique intense à l'extérieur entre midi et 20h parce qu'elle accélère votre rythme cardiaque et donc votre respiration. Or, chaque respiration augmente votre exposition à l'ozone. Et de nombreuses études l'ont prouvé, l'exposition à de fortes concentrations d'ozone contribue à la surmortalité durant les canicules, non seulement parmi les personnes vulnérables, mais dans l'ensemble de la population.
6: Stéphanie Schuller du service environnement de RFI. Conflit diplomatique entre Kiev et Varsovie. Volodymyr Zelensky vient de renvoyer en Pologne une décoration prestigieuse, l'ordre de l'Aigle Blanc, qui lui a été retiré sur décision du président polonais. Il reproche aux dirigeants ukrainiens le choix du nom d'une unité militaire, les héros de l'UPA. C'est une référence à l'armée insurrectionnelle ukrainienne créée en 1942, admirée en Ukraine. Mais en Pologne, elle est surtout connue pour des massacres de civils. La Maison-Blanche volante, ce sont les mots de Donald Trump, le président américain, au moment de dévoiler hier le nouvel avion présidentiel, l'Air Force One. Un Boeing 747 offert par le Qatar, ce qui pose un certain nombre de questions éthiques, mais aussi en termes de sécurité. À Rimnipold, Donald Trump a quand même vanté les prouesses de l'appareil.
10: Le président américain était comme un petit garçon devant un nouveau jouet. This plane was transformed into a flying White House. Donald Trump a présenté devant la presse son futur avion présidentiel, un Boeing 747 transformé, selon lui, en véritable maison blanche volante avec un niveau de luxe inédit. Fidèle au superlatif, le président américain assure que l'appareil est presque deux fois plus grand que le modèle actuel et qu'il dispose d'une autonomie quasiment illimitée. L'avion doit maintenant effectuer une série d'essais pour vérifier qu'il répond bien aux exigences de sécurité liées au transport du président. Un point particulièrement sensible car ce Boeing 747 a été offert à Donald Trump par le Qatar. Mais il faut savoir que les appareils utilisés comme Air Force One doivent être équipés de systèmes de défense très sophistiqués. Washington a commandé deux nouveaux 747 à Boeing, mais le programme accumule retard et surcoût, une frustration pour Donald Trump qui rêve depuis son premier mandat de remplacer l'avion présidentiel, au point de garder une maquette aux nouvelles couleurs sur la table basse du bureau ovale.
6: À Rimnipold, une probable cyberattaque paralyse le système d'alerte de la défense civile au Brésil, hors service après une intrusion. Des habitants ont également reçu des faux messages d'alerte sur leur téléphone via cette plateforme, normalement destinée notamment aux catastrophes naturelles. La Coupe du monde de football bat son plein aux États-Unis, au Canada et au Mexique. Et parmi les équipes favorites, il y a évidemment l'Argentine, l'actuelle tenante du titre. Or, ses supporters se retrouvent à suivre de près l'état de santé du père de Lionel Messi. Jorge Messi se remet en effet actuellement d'un problème de santé. Sa famille l'a confirmé hier, tout en appelant au respect de sa vie privée. Il faut dire que depuis mardi soir, les spéculations allaient bon train, Théo Conscience.
11: Tout commence quand Lionel Messi éclate en sanglots après avoir ouvert le score contre l'Algérie mardi soir. « J'ai traversé des jours compliqués, ça n'a rien à voir avec le sport », explique-t-il pudiquement à l'issue de la rencontre. Le lendemain, un journaliste révèle que le père et agent du capitaine de la sélection, Jorge Messi, a des problèmes de santé. Les rumeurs se multiplient et jeudi, la machine s'emballe quand la présentatrice d'un canal de streaming annonce en direct le décès de Jorge Messi, spéculant même sur un retour en Argentine de l'octuple Ballon d'Or pour l'enterrement. Elle se rétracte quelques minutes plus tard, mais le mal est fait et la fausse information s'est déjà répandue comme une traînée de poudre sur les réseaux sociaux. La famille Messi dément l'information, précise que le patriarche est en convalescence et fustige dans un communiqué le manque de sensibilité, de respect et de scrupules de certaines personnes. Les excuses, les larmes et la démission de la présentatrice du canal de streaming ne l'empêcheront pas de faire l'objet d'un torrent de haine sur les réseaux sociaux. Le président Javier Milei y va lui aussi de son commentaire, confirmant qu'en pleine Coupe du Monde, l'état de santé du père de Lionel Messi est une affaire d'État en Argentine. Théo Conscience, Buenos Aires, RFI.
6: Et il me reste quelques secondes avant la fin de ce journal pour vous redonner les matchs de ce soir. Les Pays-Bas vont affronter la Suède à 17h, temps universel, dans 2h donc. L'Allemagne jouera contre la Côte d'Ivoire à 20h TU et l'Équateur contre le Curaçao à minuit TU.
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0: Un mystérieux virus fait des ravages dans la communauté gay de Paris, transformant radicalement les hommes en hétérosexuels, fans de foot et apôtres du patriarcat. Bonjour Elisabeth.
17: Bonjour Sophie, bonjour à toutes et à tous.
0: Ce scénario de cauchemar pour ces héros, c'est celui de Jim Quinn, long métrage d'animation qui a fait sensation au dernier festival de Cannes, où il était projeté en séance de minuit. Cette comédie pousse les curseurs de la dérision au maximum et sous son apparence provocante et bigarrée, aborde des sujets aussi essentiels que l'amour, la tolérance et l'acceptation de soi. Nous recevons en studio les deux réalisateurs de Jim Quinn, Marco Nguyen, bonjour.
18: Bonjour.
0: Et Nicolas Attané, bonjour.
19: Bonjour.
0: Avec vous, nous allons parler de ce film hors norme qui vient de sortir en salle en France. À l'affiche de notre cinéma également ce samedi, un focus sur le Festival international d'animation d'Annecy qui ouvre ses portes demain.
20: Salut, moi c'est Jim.
21: Qu'est-ce qu'il est beau !
20: Tu veux un tuto taille mannequin ? Retrouve tous les conseils dans mon bouquin.
22: Hey, salut sexy. Salut, ça va ?
23: Bonjour Jim. Ah ! Je suis votre premier fan. Je pourrais avoir un selfie ?
20: Quel enfer !
24: Fais-moi mon tête !
25: Ah, Jim parfait à embrasser une fille.
20: Qu'est-ce qui m'arrive ?
26: Concert de Lady Gaga annulé et scène de panique dans le marais.
27: Ils arrivent tous les jours, de plus en plus nombreux. Des intérêts pour le culte du corps. L'apparition de fashion faux pas. Tu as contracté une nouvelle maladie qui s'appelle l'hétérose.
28: Quoi ?
27: Tu vas devenir hétérosexuel.
0: Un extrait de la bande-annonce de votre long-métrage Jim Quinn, Marco Nguyen et Nicolas Attané. Jim Parfait, c'est un influenceur star de la communauté gay de Paris. Et au début du film, il contracte ce nouveau virus qui fait des ravages, l'hétérose donc. Va-t-il y succomber ? Trouvera-t-il un antidote ? C'est le sujet du film. Mais avant d'aller plus avant, est-ce que cette idée, comment elle est venue ? Est-ce que c'était un écho plus joueur et rigolo de l'hétérose ? l'épidémie de sida des années 80. Est-ce que c'était en réaction aux lois qui se multiplient dans le monde, on voit, qui répriment l'homosexualité, Marco?
1: En fait, le principe de base, notre intention, c'était surtout de parler de la vie qu'on avait tous les jours et de parler de nous. Moi, je suis quelqu'un qui sort beaucoup, fréquente beaucoup le Marais. D'ailleurs, je suis arrivé à Paris, j'ai rencontré le Marais, je suis tombé amoureux.
0: Donc le Marais, c'est ce quartier de la rive droite à Paris qui est un des épicentres.
1: Exactement, c'est là où tous les homos et queers se rassemblent pour faire la fête. Et du coup, j'ai commencé à vouloir écrire sur ce milieu en racontant la réalité de notre vie et en disant, en parlant de tout ce qu'on vivait, de tout ce qu'on avait en expérience, mais surtout, on voyait qu'il n'y avait pas beaucoup de références à l'image, il n'y avait pas des héros gays comme on expérimentait. Et on avait envie d'écrire quelque chose de très positif et de cool sur ce qu'on vivait. Et on s'est aussi demandé, si un jour, qu'est-ce qui se passait, si tout ça, on nous l'enlevait. Et c'est comme ça qu'on a eu l'idée d'une sorte de maladie qui tue l'homosexualité, on va dire. Et voilà, donc c'était une sorte de métaphore pour se dire aussi que, rien n'est jamais vraiment acquis. Et qu'est-ce qui se passait si on nous l'enlevait, quoi.
2: Comment ça en compte aujourd'hui? Parce que le film, en fait, n'est pas vraiment daté. Enfin, ça se passe aujourd'hui, mais c'est un aujourd'hui qui est un peu flottant. Bon, en même temps, dans la bande-annonce, on l'a pas vu, bien sûr, à la radio, mais c'était Bolloré News qui annonçait l'annulation du concert de Lady Gaga.
1: Bolo News,
2: pardon.
1: Parce que ça fait un petit jeu de mots avec Bolo News. Il y a des blagues partout, hein. Alors ça c'est, on sait pas.
4: En fait, c'est drôle parce que vous dites que c'est pas daté et en même temps il y a beaucoup d'indices qui montrent quand même quand ça a été écrit. Par exemple, il y a le docteur Ragoût, mais ce qui est drôle, c'est que l'histoire de l'écriture de ce film, c'est l'histoire d'une écriture par rapport à une réalité qui se transforme. Et quand Marco il a eu la première idée avec Simon, cette idée d'hétéros, c'était plus une projection, une angoisse. Qu'est-ce que ça donnerait si, parce que quand vous avez l'idée de base, il y avait eu le mariage pour tous il y a pas longtemps, il y avait la PrEP, donc on avait l'impression que ça allait pour le mieux. Et en fait, au fur et à mesure de l'écriture, non, en fait.
0: Vous êtes rattrapé par l'actualité, c'est ça ?
4: On avait extrêmement peur que la réalité nous rattrape au point de ne pas faire le film, d'ailleurs.
1: Non, bien sûr. On a expérimenté le Covid qui est arrivé, qui a vachement influencé. Nous, on avait écrit sur une pandémie, mais en fait, personne n'avait expérimenté une pandémie à la base. Donc, et ça, c'est arrivé.
2: C'est comme ça que le docteur Ragoût est arrivé.
1: En fait, oui, c'est-à-dire que tout ce qu'on vivait a alimenté l'écriture tout le temps. Et puis après, aujourd'hui, comme vous le dites, cette espèce de métaphore rigolote, enfin de blague qu'on avait eu au début, on a l'impression que ça devient une sorte de réalité politique aujourd'hui. Quand vous dites, le film est politisé, en fait, il est, oui, certes, on a un message politique, mais qui était assez léger. Aujourd'hui, on a l'impression que ça devient de plus en plus urgent, et le sentiment qu'on a aujourd'hui, c'est que le monde se durcit. Et quand on voit qu'on a les thérapies de conversion qui font leur retour aux États-Unis, ou quand on voit ce qui se passe en Afrique, le Sénégal, le durcissement envers les droits LGBT.
2: Au Burkina, au Mali.
1: Exactement. Cette métaphore devient une réalité qui est un peu effrayante, ouais.
0: Alors à l'origine, Marco Nguyen, j'ai lu qu'il y avait un clip que vous aviez réalisé pour promouvoir des soirées que vous organisiez, et que c'est ce clip qui est un peu la graine de ce que donne Jim Quinn. Ce clip montre des hommes bodybuildés, donc des prototypes de Jim Quinn.

0: Marco Nguyen, vous me disiez, c'est votre voix qu'on entend.
1: Oui.
0: C'est vous qui chantez?
1: En fait, j'ai écrit, composé, je chante la chanson. Et j'ai fait un clip derrière. Parce que moi, je travaille dans le milieu de l'animation depuis des années. Je suis sorti de l'école, j'ai fait les Gobelins, comme Nico. On a fait tous les deux les Gobelins. Et comme je vous disais, moi, je suis arrivé dans le Marais. J'étais tellement fan de la culture, le milieu qui m'a rendu moi-même aussi. Parce que si je suis l'homme que je suis aujourd'hui, c'est aussi parce que ce milieu m'a renforcé. Et j'ai commencé à organiser des soirées pour fédérer. Et j'en ai fait un clip promotionnel pour promouvoir les soirées. Et c'est comme ça que la société Bobby Pills ont vu ce clip. On dit, ah ouais, il y a un truc. Viens écrire avec nous, on va faire un film. Et là, après, on a rencontré deux autres co-auteurs qui sont absolument formidables, qui sont Simon Balto et Brice Chevillard. Et avec eux, on a commencé à écrire Jim Queen et on est parti sur les Théroses. Mais la base, effectivement, était ce clip que vous avez entendu.
0: Oui, alors déjà, on trouve... Alors, je sais pas si on peut parler de caricature. Oui, c'est quand même une forme de caricature parce que tout est un peu exagéré, hein, des différentes tribus qui composent la communauté gay. Donc, le culte du corps de ceux qui vont à la salle, qui avalent des compléments protéinés, donc les...
1: Les mêmes des piqûres. Hein.
0: Eux les Jim Queens.
1: Oui, tout à fait.
0: Il y a les Bears, oui. C'est ces hommes barbus et plutôt bedonnants. Il y a des fétichistes aussi. Enfin, et on retrouve un peu ces différentes tribus-là donc, dans Jim Queen. C'est un peu un voyage dans la communauté.
2: Oui, un voyage dans lequel tu m'as embarqué, Marco. Parce que moi, donc Brice et moi, on est un peu les deux hétéropositifs du groupe. Et quand Marco et Simon, vous êtes arrivés avec votre idée d'hétéros et quand vous nous avez parlé de Bears, de Twink et tout, nous au début avec Brice, on croyait qu'ils avaient tout inventé en fait, parce que nous on connaît pas du tout ça.
1: Et en fait ça existe.
2: Et ça existe, et vous nous avez montré des documents, des photos, l'élection de Mr. Bears, tout ça. Et vous nous avez aussi emmené dans ces milieux, donc on a vraiment fait le gym tour quoi. Et en fait du coup ce qui est drôle dans l'histoire du film... À travers notamment le personnage de Lucien, c'est que c'est aussi...
0: Donc Lucien, c'est ce jeune héros qui est le premier fan de Jim. Et alors lui, c'est un twink.
2: C'est un twink, donc ouais.
1: C'est un jeune homme qui est souvent jeune, très mince, mais qui n'a pas une musculature très développée. C'est exactement le contraire de Jim. Alors parce qu'il faut savoir que dans le milieu gay, parce que là on parle vraiment du temple gay, du LGBT, on parle chez les gays, il y a les hommes ont souvent tendance à se mélanger en fonction de leur corpulence, leur style physique ou leur kink. Leur kink, c'est-à-dire leur fantasme sexuel. Donc et c'est comme ça que on a fait de ces groupes comme des espèces de communautés à la façon du Seigneur des Anneaux, comme si on avait traversé une fable épique à travers le marais en faisant effectivement c'est des caricatures, mais on s'appuie sur quand même une base réelle qui permet d'être un peu précis et justement satirique.
0: On parle avec vous d'animation pour les adultes, d'amour et de tolérance juste après Jim de Todrick Hall, un titre de la musique de Jim Queen. À noter que c'est le groupe Kérosène qui signe la bande originale de votre film.

0: Vous êtes bien sûr RFI à l'écoute de tous les cinémas du monde. Nous sommes en compagnie de Marco Nguyen et de Nicolas Attané pour parler de Jim Queen, leur premier long métrage d'animation qui vient de sortir en salle. Alors Jim, le héros, il est vraiment au sommet de la chaîne alimentaire des Jim Queen, ces hommes qui peaufinent leur corps et leurs muscles à la salle, et il pourrait être un lointain descendant de ce héros Disney. Marco Nguyen, Nicolas Attané, Hercule, alors c'est une référence?
1: Oui, alors complètement. Il faut bien se dire que on a été bercé au film de Disney et c'est clairement Hercule, mais sans la bienveillance. Hein, parce que le personnage est absolument odieux.
0: Jim, parfait.
1: Jim est odieux. Et c'est peut-être même un mélange du personnage avec Cusco. Ouais. Vous voyez, cette espèce de l'empereur mégalo qui est un personnage dont l'arche va être de découvrir qu'est-ce que c'est que la bienveillance et la tolérance. Donc oui.
2: Et ça, cet aspect c'est très très référencé à Disney, c'est quelque chose qu'on avait à la base, mais ça a été énormément amené par notamment les deux acteurs principaux, Alex Ramirez et Jérémy Gillet,
0: qui donc étaient. Donc Alex qui
2: Alex
0: double
2: Ramirez
0: Jim,
2: ouais. Fait Jim et Jérémy
0: Lucien.
2: Fait Lucien. Et eux, quand ils ont lu notre scénario, ils ont tout de suite... en fait, ils ont lu le scénario et à chaque séquence, ils se disaient « Ah, ça c'était le film, ça c'était le film ». Et donc, du coup, ils ont poussé toutes ces références à fond dans leur manière d'aborder les dialogues.
1: Mais même La Petite Sirène aussi, on a une parodie très flagrante de... Enfin, nous, on est allé jusqu'à la parodie. C'est-à-dire que pour nous, Lucien, c'était cette princesse enfermée dans son château, séquestrée par sa mère, qui, lui, son seul rêve, c'est d'aller dans le marais. Et donc, lui, il est touchant, il est gentil, il est naïf. Et il va faire toute son expérience dans son arche, c'est ça, c'est vraiment l'arche d'une princesse Disney.
3: Et comment vous avez fait pour diriger le doublage? Parce que on l'a peut-être pas beaucoup dit, mais c'est un vrai film d'action par moment. Et puis il y a des modulations de voix, il y a des rythmes. Enfin, pour les acteurs, ça devait être un sacré travail. Ouais. Comment vous les avez dirigés, Nicolas?
2: Alors, on l'a fait en plusieurs temps déjà. On a mis beaucoup de temps à faire le casting.

0: avec une espèce de voilà de mélange de voix de juste de nous deux. Et après, on montre ça aux comédiens et les comédiens, on leur dit, bah voilà, c'est ça que tu dois faire. Voilà.
1: Ils avaient aussi des petites références visuelles. Hein. On avait aussi fait des ce qu'on appelle des still frames, c'est des images à quoi devrait ressembler le film. Donc, ben eux, ils faisaient le puzzle, trois bâtons comme ça, et ben ça doit être l'arrivée à la Power Boys. Donc et puis ben eux, ils faisaient le mélange entre les deux quoi. Donc.
2: Mais donc vous avez enregistré les voix avant de d'animer, de faire l'animation.
0: Tout à fait.
2: Et ça c'est classique en animation.
0: Toujours. En fait, la voix, c'est l'impulsion de l'image, parce que c'est ça qui donne le rythme. Donc, on va caler carrément l'animation et même le design. C'est-à-dire que on a fait évoluer les designs en fonction du casting. C'est-à-dire que on écrivait, on rencontrait des gens, on se disait ça marche ou pas, et on voyait si on faisait évoluer les dessins jusqu'à notre design final.
2: Donc, par exemple, Lucien ressemble physiquement à Jérémy Gillet?
0: Ben, moi, je trouve, après. Oui, ben, je pense que oui.
1: Ouais, c'était super important pour s'inspirer, pour donner cette impression de réel. C'est ça, dans l'animation, on n'a pas ce truc comme on a dans la prise de vue réelle où on a des rushs qu'on va travailler. Nous, on doit trouver justement l'accident qu'on peut avoir quand on enregistre et qu'on peut avoir, ben, parce que les comédiens sont là, donc, voilà, nous on recherche ces choses-là, quoi, les choses qui viennent du concret, quoi.
3: Mais presque l'accident de la voix.
0: Ah oui.
1: Tous les petits tics de langage, toutes ces choses-là, les souffles, toutes ces choses-là, ouais, c'est ce qu'on recherche à fond. Ouais.
2: Alors vous parliez de comédie, de fait, c'en est une, et c'est sans doute pour cela que tous les curseurs, je le disais, sont poussés. Par exemple, les muscles sont hypertrophiés, notamment avec le personnage de Pavel. Qui est le rival de Jim.
0: Tout à fait. Ouais, bah alors c'était. Alors nous, on a voulu faire une comédie. On voulait que ce soit extrêmement rythmé. Et bon, bah vous verrez, il y a souvent une blague toutes les secondes, voire tous les plans avec une référence, parce qu'on a toujours été inspiré de films très avec de grandes comédies. Moi, j'adore La Cité de la Peur. J'adore aussi Cusco ou les films comme Zoolander où ça fait des blagues, et ça va jusqu'au visuel parce qu'on est quand même dans du cartoon et le dessin animé nous permet d'aborder en fait visuellement des blagues. Voilà, on a une poupée gonflable. Enfin, on a métaphoriquement Pavel est une poupée gonflable. Et ben, c'est une poupée gonflable dans le film. On a des ours qui sont des vrais ours. Voilà, on a et on y va parce que c'est la magie de l'animation. Elle nous permet d'aborder le film sous une tonalité que la prise de vue réelle ne nous aurait pas permis.
2: Il y a aussi une antagoniste terrible, hein, la ministre de la Santé qui est homophobe, Christine Bayer, et qui est également la mère de Lucien. Donc c'est effectivement compliqué pour ce pauvre garçon, hein, de pouvoir savoir qui il est vraiment. Donc une mère abusive. Et vous parliez du docteur Ragout, qui lui fait penser au docteur Raoult et qui va inventer la chloroquine. C'est le remède miracle, potentiellement miracle.
0: Oui, bah après, on s'est inspiré de notre univers et de notre environnement pour écrire une fable. Donc, les gens que vous voyez dans le film, c'est un peu de ça, un peu de ça. Voilà, c'est sûr que les gens reconnaîtront de qui on s'inspire, je pense. Oui.
3: Quand vous dites qu'il y a une blague par minute, hein, il faut le dire aux auditeurs, c'est effectivement le cas, et parfois plus. Comment vous avez fait? Vous avez fait du brainstorming, de jeux de mots, de situations, d'images, etc.
1: Ouais, ça c'est vraiment une manière qu'on a de travailler à Bobby Pills, donc le studio dans lequel on a réalisé le film. On travaille toujours en room d'écriture. On est toujours quatre. Enfin, on était quatre sur le film. Et même une fois qu'on a trouvé nos idées, on les fait lire aux autres parce qu'il y a d'autres séries qui sont à côté. Et ça, c'est vraiment une manière d'écrire qui fait qu'on est toujours surpris en fait, parce qu'on arrive avec quelque chose, puis quelqu'un amène autre chose. C'est ce qui fait aussi que on a plusieurs niveaux de lecture ou plusieurs styles de blagues qui existent. Et du coup, ça fait que t'en as toujours une qui va te taper juste. Et ce qui est drôle, c'est que quand on voit les séances, les quelques avant-premières qu'on a faites, selon les publics, ça va rire à des endroits différents. Ou alors dans la salle, tu sens, ok, donc là, il y a...
0: Ça, c'est une blague d'homo. Ça, c'est une blague d'hétéro.
1: C'est ça. Il y a les gens qui ont tel rêve, d'autres qui en ont d'autres. Et c'est ça qui est super intéressant avec ce film, c'est que ça le rend vivant parce que le public se l'approprie d'une manière différente selon d'où il vient, quoi.
3: Donc vous étiez un peu en mode Saturday Night Live
1: mais nous,
3: pendant l'écriture.
1: On a une approche très stand-up, très spectacle vivant. Par exemple, on lit tout le temps, on se lit nos scénarios. On les teste en fait, on se fait des petits spectacles et si ça marche sur 3 personnes, on les teste sur 10 et c'est comme ça qu'on a fait d'ailleurs pour le scénario. Après, on est allé voir aussi les lieux dont on parlait, on leur a montré, on avait peur qu'ils prennent les blagues, enfin on se disait voilà comment ils vont prendre les blagues.

0: et tout, et ça nous renforce, parce que si on voit que ça leur plaît, et ben du coup, c'est ça qui est bien avec ce film, c'est ce que je trouve, chacun se l'est approprié au fur et à mesure de la création, quoi.
1: Excusez-moi, Jim Barfait, influenceur. Poussez-vous, vous, on est sur le côté. Aidez-moi, il me faut un médecin. Je dois voir du nage et des abdos qui disparaissent.
2: Moi aussi j'ai perdu des abdos, alors faites la queue comme tout le monde.
3: Moi j'ai les fesses qui ont ramolli.
2: Et moi aussi, hein.
3: La ferme.
4: Jim?
5: Allez, restez avec moi les gars, accrochez-vous, me laissez pas. Alors, c'est grave?
6: Alors, en fait, tes vecteurs parabiales sont en chute libre et ta procérose est à 0,2 et...
5: Oh. Nina, arrête de paniquer, je vois que tu paniques, ça me fait paniquer là. C'est quoi, ça peut pas être le VIH, je suis sous prêt.
4: Non, c'est pas ça.
5: Gonorrhée?
4: Non.
5: Chlamydia?
4: Non.
5: Herpès? Ah non, bah non, j'ai fait...
3: Non, Jim!
4: Tes abdos, ils vont finir par tous disparaître.
7: Oh non. Tu es en train de perdre ton obsession du corps parfait.
5: Enfin, j'ai juste raté une session mercredi, c'est pas...
4: Tu as contracté une nouvelle maladie. Une IST. Qui s'appelle l'hétérose.
7: Quoi?
4: Jim. Tu vas devenir... hétérosexuel.
8: Voilà, c'est au début du film, Marco Nguyen, Nicolas Attané, un dialogue entre Jim et Nina, sa meilleure amie, donc doublée par Shirley Soignon. Elle est médecin. Alors, ce qui est savoureux dans cette satire, c'est que vous n'épinglez pas que l'homophobie, vous mettez aussi en évidence des normes gays qui peuvent être extrêmement excluantes envers ceux, par exemple, qui n'ont pas un corps parfait ou qui commettent des fashion faux pas, chaussettes claquettes.
9: Bah oui, c'est exactement le principe du film, c'est de dire qu'en fait la vraie maladie c'est toutes les normes qu'on nous impose, et quand on arrive dans le milieu gay, ben il y a le milieu parisien gay, surtout des gym queens, il y a des normes. Donc pour appartenir à ce milieu, bah on va tous se mettre à la salle, il faut qu'on ait une barbe, il faut qu'on soit dans un schéma. Et ça s'impose à nous, et c'est souvent difficile, et c'est assez toxique en fait généralement. Et c'est ça qu'on critique en fait dans le film. Et ça veut dire que c'est une satire, on essaye de mettre des petites vérités en évidence, et bah on a fait comme si le milieu gay était un copain, et on disait ben voilà, ça aussi c'est des problèmes, donc on met en valeur ces problèmes là et bah ça nous a beaucoup amusé à le faire, parce que c'était assez libérateur en fait.
8: Il y a une sous-tribu que vous appelez dans le film la Gestapo, gay G-A-Y. Eux, c'est, ils s'habillent en cuir. C'est presque une réminiscence des films de Fassbinder.
9: Ouais. Alors, la Gestapo n'existe pas en vrai, mais le milieu des fétichistes cuir existe. Voilà. Donc, voilà. Après, on est allé loin dans certaines blagues. Parce que ça nous amusait, parce que voilà, on voulait rire, on voulait prendre les choses à la légère. Notre intention était souvent de faire rire, jamais de choquer. C'est très facile de choquer, mais pour faire rire, il faut savoir se remettre en question. Et on s'est souvent voilà questionné pour savoir jusqu'où on allait. Vous avez échappé à des scènes coupées qui allaient encore plus loin.
8: Ça sera sur les bonus DVD.
9: J'espère pas.
10: Il faut jamais que ça sorte.
8: Mais par exemple, il y a dans les différentes sous-communautés que vous portraiturez, il y en a une que vous présentez avec plus que de la bienveillance, d'indulgence, et qui existe vraiment. Ce sont les sœurs de la perpétuelle indulgence, hein, les dragues des drag queens, qui existent vraiment pour le coup.
9: Ben c'est un mouvement qui est né aux États-Unis dans les années 70 et enfin 80 même. C'est pendant l'épidémie du VIH. C'était celles qui tendaient la main aux personnes qui étaient infectées du VIH. Et elles ont toujours été présentes. Et moi, quand j'organisais des soirées, elles étaient là aussi. Et elles sont là pour faire de la prévention, s'occuper des gens. Et je trouvais que c'était important de les mettre dans le film parce que ça collait tellement bien, parce qu'on parlait d'un virus. Et elles étaient représentantes il y avait chargé d'histoire, et je pense que c'était bien d'en faire référence à ces personnes-là, quoi.
8: C'est une bonne fée, en fait, Chlamydia.
10: C'est la marraine, ouais. C'est la marraine de Lucien. C'est à la fois un personnage pratique pour la narration, parce que elle va expliquer tout le milieu à quelqu'un qui connaît pas du tout. Et en même temps, c'est super parce que c'est aussi des personnes qui sont très importantes d'un point de vue militant aussi, qui ont lutté pour les droits LGBT+. Et nous, on avait envie aussi de confronter Jim, qui est ce personnage qui pense qu'à lui et tout. Et t'as notamment une séquence où il va comprendre l'importance de la solidarité, de la bienveillance. Et voilà, donc c'est son chemin de rédemption. Il a besoin de passer par ces personnages-là, quoi.
8: Et puis, par moment, il y a un extrait de film d'horreur avec la description de zombies. Hein. Ce sont ceux qui s'adonnent aux orgies sous drogue, autrement dit le chemsex. Et là aussi, vous n'éludez pas cette question-là.
9: Non, parce que ce serait se voiler la face sur le sujet aussi aurait été, je pense, l'éviter, ça aurait pas été sincère, parce que le chemsex est extrêmement présent dans le milieu gay parisien de fait, et il fallait qu'on l'aborde. On a essayé de pas faire la morale sur la drogue dans le film, mais ça reste quand même une satire, et on a essayé de parler du sujet. Notre intention, ça n'a jamais été de stigmatiser personne. Ça aussi, c'est un truc que j'aimerais spécifier, parce que je pense que ça, voilà, on a essayé de mettre en lumière quelque chose qui peut être blessant, parce que quand on fait une satire, ben souvent on met une base de vérité. Et si la vérité, elle est blessante, c'est qu'il y a un problème. Et je pense qu'aujourd'hui, le chemsex, c'est un véritable problème. Nous, souvent, dans la room d'écriture, enfin même avec Simon, on dit le chemsex, c'est un fléau. Et il faut que les pouvoirs publics s'en saisissent pour l'arrêter. Mais la bonne nouvelle, c'est que c'est une pratique qui s'arrête. Et donc, voilà, aujourd'hui, on parle de ça, on y va. Et j'espère que ça ouvre les dialogues et qu'on ferme pas les yeux sur ce problème aussi. Voilà.
8: En fait, sous ces dehors exubérants d'esthétique camp, Jim Quinn, c'est une comédie romantique. Aussi, non ? Il y a un côté histoire d'amour, il y a un récit double récit d'initiation.
10: Autant qu'on a pu la caser, parce qu'il y a tellement de sujets abordés, en fait. Mais oui, c'est une histoire d'amour, effectivement.
9: Pour moi, c'est un feel-good movie, quoi. Je pense que vu comment les gens sortent des séances et qu'ils sont, les gens sont euphoriques en sortant du film. Souvent, les gens me disent qu'ils veulent revoir parce ça leur a fait du bien. Bah, je pense que oui, c'est une comédie qui parle d'amour. Ouais.
10: L'idée, c'était d'avoir un truc très exutoire en fait dans les scènes dont on parle, et notamment, voilà, on va pas spoiler, mais par rapport à ce qui se passe à la fin, c'est vrai qu'on sort du film avec un côté ah, ça nous a fait du bien, quoi. Et des fois, on sait pas trop d'où ça peut venir ou quoi, mais c'est important de le mettre parce que l'idée, c'est de rire, mais en donnant de la force aux gens, quoi. C'est nous ce qu'on voulait faire en faisant le film, quoi.
8: Comment on finance un tel film ? Vous aviez parlé à plusieurs reprises du studio, à Bobby Pills. Comment on finance un tel film ? Ça a été compliqué, non ? Vous avez fait appel à du financement participatif ?
10: Ouais, ça a été très difficile. Ben, tous les diffuseurs nous ont fermé la porte, en fait.
8: Les chaînes de télé, donc ?
10: Les chaînes de télé, ouais, ça a été très compliqué. Heureusement, on a eu beaucoup d'aides publiques, enfin, notamment le CNC, les aides de région. Et ça, c'est ce qui nous a permis de tenir, d'avancer. On passait de commission en commission, et puis on grappillait tant d'argent, on continuait. Mais c'est vrai que jusqu'à la fin, on n'a pas réussi à avoir de diffuseurs, et c'est pour ça qu'on a fait un financement participatif.
9: Ouais, donc on remercie tous les backers qui nous ont soutenus, et près de 2000 personnes qui ont participé à ce financement participatif sur Ulule. Et sinon, oui, le film n'existerait pas sans le CNC, parce que l'avance sur recette a été la première pierre pour nous dire, voilà, le film doit exister au cinéma. Et vraiment, il faut... Cet organisme nous a garanti vraiment la diversité culturelle aujourd'hui, et c'est très important de le protéger, de le garder, de même l'amplifier. Donc voilà, et on a eu des régions aussi qui nous ont aidés.
11: Et la sélection au Festival de Cannes, j'imagine que ça a un peu changé la donne quand même.
9: Ça nous a vraiment rassurés. Parce que jusqu'au dernier moment, on savait pas comment aller prendre les gens autres que qui étaient dans le marais, on va dire. Et la sélection par Thierry Frémaux montrait que ça y est, en fait, ça parle à d'autres gens, en fait. Et ça a mis un coup de lumière sur le film, et ça a permis de faire donner une grande visibilité, de porter le message plus loin. Aujourd'hui, il y a des pays étrangers qui commencent à l'acheter. Donc c'est super.
11: Les États-Unis, par exemple.
9: Je vais pas trop m'avancer. Je serai distributeur, mais je pense que c'est en discussion. Je pense qu'il y a des gens qui voilà. Ça doit être en discussion. Ouais.
11: Pour vous, c'est un film très parisien ou un film universel ?
9: Alors nous, on n'a jamais. Moi, je pense que j'ai toujours voulu faire un film universel, et d'ailleurs, c'est pour ça qu'avec Nico, on a travaillé, on a collaboré ensemble. C'est un film qui part d'un univers très niche parisien. De Jim Quinn, c'est même pas l'univers gay, c'est Jim Quinn, c'est très très très
10: précis.
9: Mais ce que traversent les personnages, c'est quelque chose de beaucoup plus universel. Et quand un personnage est face à la destruction de son monde, de son identité, je pense que tout le monde peut se reconnaître dedans. Et du coup, les valeurs et les émotions sont plutôt universelles.
11: Je pense à la scène où Lucien sort presque concrètement du placard, c'est-à-dire arrive enfin à dire à sa mère qu'il est gay. Et on a presque une scène de... Enfin, c'est comme un super-héros, quoi.
10: Ouais, nous, on a voulu faire un film... En fait, on a voulu traduire toutes les idées dans des codes de pop culture que tout le monde connaît, quoi.
0: parce qu'on voulait faire un film populaire, ça c'était vraiment le truc le plus important. Et il faut le dire, c'est vrai que c'est un film qui s'adresse à tout le monde. Et c'est vrai que le sujet peut, les gens verront l'affiche et se diront bon bah ça va parler qu'à un certain nombre de gens. Et c'est pour ça que effectivement Cannes ça a permis de faire que les gens en parlent de manière, que le film soit exposé quoi. On s'est toujours dit, on va faire un film pour tout le monde, quoi. Que tout le monde puisse comprendre, quoi.
11: Mais du coup, ça veut dire que vous, parce que c'est compliqué de pousser les curseurs, comme le disait Sophie, au maximum, en même temps de faire une comédie hyper rythmée, et dans le même temps, où se trouve l'émotion? Enfin, c'est toujours un peu la question que vous vous posiez, j'imagine.
9: Comme toujours. Et puis souvent, Nico, il me ramenait, moi, je faisais des blagues, et il me dit, non, tu peux pas faire de blagues, parce que là, c'est une séquence d'émotion, et tu vas complètement tout péter. on est là aussi pour trouver un équilibre parce que c'était vraiment un jeu d'équilibriste ce film. Il suffisait aussi qu'on dise un mot trop ou que l'intention était beaucoup plus agressive et pas drôle. En fait, on s'est vraiment tous les quatre challengés à l'écriture pour que ce soit le plus équilibré possible.
0: En fait, on voulait pas faire une succession de sketchs. Parce que c'est un peu...
9: Moi, je voulais. mais tu m'as rattrapé en disant, il faut s'y mettre de l'émotion dedans,
0: c'est ça.
9: Quand même.
0: Parce que nous, en fait, on vient des... le studio Baby Kills, il est connu pour les cassos. Et les cassos, c'est très bien, mais c'est plein de sketchs. Et sauf que là, il fallait faire un film. On voulait que les gens, que ça sente le souffle de l'aventure et tout, quoi. Et du coup, nous, il y a quelque chose où on veut que les personnages, ils soient vraiment vivants et qu'on les suive. Donc, il y a un scénario qui est complètement idiot. Mais n'empêche que nos personnages, ils le subissent, quoi. Ils doivent le vivre. Et ça, c'était quelque chose de super important.
11: Et du coup, il y a une scène par rapport à ce que vous venez de dire, Marco et Nicolas, dont vous êtes spécialement fiers.
9: Ah, il y en a pas mal, hein.
11: Allez, une, hein.
9: Moi, j'aime la scène du combat final. C'est une de mes préférées. Parce que, j'ai pas envie de spoiler. Mais c'est un moment où on appelle à ne pas se diviser, à être tous ensemble, malgré nos différences, malgré ce qu'on critique depuis le début, la norme, les... Et en fait, là, c'est un moment où on y va tous ensemble et justement, il y a de l'émotion, il y a de l'action et ça me plaît.
8: Cette scène, ça ressemble à une Pride.
9: C'est ça.
8: D'ailleurs, c'est bientôt, la Pride de Paris. Je crois que c'est le 27. Le 27 juin, il y aura un char Jim Quinn?
9: Non, il n'y a pas de char Jim Quinn parce que il n'y a que les chars associatifs qui sont sur la Pride et non les chars commerciaux. Mais on a des associations qui sont super contents du film et qui vont mettre en valeur, je parle des Ours de Paris notamment, qui sont tombés amoureux du film et du coup ont décidé de mettre le film en avant sur les chars. Quoi.
11: Sous quelle forme?
9: Je pense qu'ils vont mettre des dessins et des grands dessins, des trucs comme ça. Après, je m'avance peut-être un peu trop. mais en tout cas, c'est super cool de se dire qu'on a sorti ce film pour le mois des fiertés. Et souvent, le film a ouvert les prides de certaines villes, comme Aix-en-Provence. La pride était super. La veille, on a diffusé le film. Le lendemain, les gens allaient faire la pride. Et ça devient un événement pour tout le monde, quoi, pour la communauté gay. On avait toujours rêvé de faire ça.
8: Et alors justement, pour revenir sur l'effet Cannes, puisque vous disiez que les diffuseurs ne vous avaient pas suivi, mais est-ce que là du coup il y a eu un petit changement ou toujours pas?
9: Si, je pense qu'il y a de l'évolution, mais à l'heure actuelle, je pense que tout ça c'est encore, il y a des discussions quoi. Nous, on vient juste de finir le film, on part en promo, le film sort, vous voyez, en fait tout ça, on se prend tout. Tout d'un coup. D'ailleurs, c'est la sortie du film aujourd'hui.
8: On enregistre ce mercredi.
9: Voilà, c'est ça. Et en fait, tout s'est accéléré très très vite. Donc, on attend. Ouais, on va avoir des nouvelles bientôt, je pense.
8: Merci beaucoup Marco Nguyen et Nicolas Attané. Jim Quinn est donc visible en salle en France depuis mercredi et donc ailleurs dans le monde possiblement. Oui. On parle du Festival d'Annecy juste après ce titre de la playlist de RFI, c'est Back Outside.

0: On part donc à Annecy, en Haute-Savoie, où débute demain le 50e Festival international d'animation. Bonjour Marcel Jean.
1: Bonjour.
0: Vous êtes le délégué artistique de cet événement qui se tient chaque année, hein, au mois de juin, dans cette petite Venise des Alpes. On vient d'entendre les réalisateurs de Jim Quinn. C'est l'un des films programmés du festival, qui rencontre bien d'autres, hein, des films, comme chaque année, puisque vous arrivez à fédérer tous les publics, hein, entre animation pour adultes, films d'auteur et grosses productions attendues.
1: Tout à fait, oui. Le Festival d'Annecy, qui a été fondé en 1960, était d'abord, à l'époque, un festival de court-métrage, parce que c'est surtout là que ça se passait en animation. Maintenant, on voit aujourd'hui, et Jim Quinn en est une excellente démonstration, on voit que le long-métrage s'est beaucoup développé. Donc, Jim Quinn est présenté cette année dans le cadre d'un cycle qui s'appelle Les Grands Frissons et qui vise à démontrer ou à montrer encore une fois qu'en animation, on peut aborder tous les genres. En fait, que l'animation n'est pas un genre, mais que l'animation, c'est du cinéma. Et Jim Quinn, donc, cette comédie, queer, avec un super-héros et tout. Donc, c'est un film qui s'inscrit parfaitement dans cette idée.
0: Jim Quinn, donc, présenté dans cette section Grand Frisson. Du côté de la compétition, le public pourra découvrir des longs-métrages qui, d'ailleurs, comme Jim Quinn, ont été projetés cette année au Festival de Cannes, hein, dans les différentes sélections, puisque vous montrez Carmen, l'oiseau rebelle, de Sébastien Lodenbach, Le Corset de Louis Clichy, ou encore In Waves, de Phuong Mai Nguyen. Il y a eu vraiment l'animation à SM.
1: Oui, absolument. Il y a une dizaine de longs métrages en compétition à Annecy dans la compétition officielle. Certains de ceux-là se sont retrouvés à Cannes cette année. Une sélection, je dirais, record à Cannes, hein, cette année en termes de nombre, puisque il y avait dans les différentes sections, bon, plusieurs longs métrages d'animation français, d'ailleurs, pour la plupart, parce que c'est une grande année pour l'animation française, mais on a aussi quelques premières, dont les dossiers de l'Aube qui sera projeté pour la première fois à Annecy, donc un film politique, un thriller politique en fait, et historique, puisque c'est de tout ce qui va mener au procès de Klaus Barbie dont il est question dans le film. On a aussi La Violoniste, qui est un film qui retrace quoi plus de 70 ans d'histoire de Singapour à travers l'histoire de deux musiciens. Et on a comme ça donc quantité d'autres œuvres qui seront présentées ici en première mondiale, dont en projection séance événement d'ailleurs Rogue Trooper, qui est un film de science-fiction de Duncan Jones, qu'on a bien connu pour un film de prise de vue réelle qui s'appelle Moon il y a quelques années, et il est là cette année avec en première mondiale donc son nouveau film adapté d'un roman graphique.
0: Donc là, vous parliez de Duncan Jones, qui vient des prises de vue réelles. C'est une tendance qu'on retrouve cette année?
1: C'est une tendance assez forte et je dirais que ça ne se limite pas à cette année. C'est-à-dire qu'il y a de plus en plus de passages entre la prise de vue réelle et l'animation. Donc, des cinéastes qui font de l'animation et qui vont faire de la prise de vue réelle par la suite, et l'inverse, des cinéastes de prise de vue réelle qui touchent à l'animation. Ça tient, bon, évidemment, au changement de perception vis-à-vis de l'animation, mais ça tient aussi à l'évolution de ce qui est devenu le métier de metteur en scène. Vous savez, la réalisation, c'est de moins en moins, en prise de vue réelle, placer sa caméra devant une réalité et des décors. Il y a de plus en plus d'interventions technologiques qui font évoluer le travail et la perception et qui rapprochent la prise de vue réelle de l'animation.
0: Vous parliez, Marcel Jean, d'une grande année pour l'animation française. Or, dans le même temps, on entend dire que le secteur de l'animation est en crise. Alors, est-ce que c'est un paradoxe? Est-ce que ça veut dire que la crise ne se fait pas sentir? Comment est-ce qu'on peut expliquer?
1: Il y a évidemment des effets à la crise. Il y a des sociétés qui ont souffert, il y a des gens qui ont perdu leurs emplois, mais globalement, sur le plan créatif, les projets sont toujours là. Ils sont toujours là cette année, puisque on disait, on a quoi, un peu plus d'une demi-douzaine de longs métrages français là sur l'ensemble des sélections. Je pense qu'on a 8 ou 9, mais quand on regarde aussi notre sélection de work in progress, donc des œuvres en devenir qu'on aura complétées l'an prochain ou dans 2 ans, ben il y a encore de très belles œuvres, très impressionnantes. Bon, je pense au Loup, par exemple, qui est adapté de la bande dessinée de Rochette. Je pense à Fleur de Rémi Chaillet. Donc, il y a quantité de films qui nous viennent encore. Est-ce que c'est paradoxal? Pas tout à fait, dans la mesure où cette espèce de recadrage de l'industrie, là, après la bulle qui a suivi la pandémie, il faut dire que l'arrivée de l'ensemble des plateformes autour de 2020 a créé une sorte de bulle expansionniste là, qui fait que beaucoup de studios ont pris de l'expansion, il y a eu un énorme apport de capitaux et la situation tend plutôt à revenir à ce qu'elle était en 2019 aujourd'hui, oui.
0: Et est-ce qu'on voit des effets de l'arrivée de l'intelligence artificielle, enfin l'utilisation, parce que ça c'est un facilitateur incroyable, l'intelligence artificielle, notamment en animation.
1: Oui. Les temps de production étant ce qu'ils sont et les pipelines de production étant ce qu'ils sont, on ne voit pas encore ces effets-là de manière soutenue dans les films terminés. On sait, c'est le grand sujet, mais c'est le grand sujet en animation et c'est le grand sujet, je dirais, en général, hein, dans la société d'aujourd'hui. Et je pense qu'il est important, donc, d'avoir un dialogue et d'avoir une réflexion. Et c'est ce que le marché du film d'animation, le MIFA, qui se déroule en parallèle du festival, fait cette année. C'est-à-dire que il a créé des espaces pour qu'il soit possible d'échanger, de dialoguer autour de cette question qui est cruciale.
0: Enfin, Marcel Jean, cette année, il y a aussi une nouveauté, alors dont bénéficie le festival d'Annecy, c'est ce nouvel espace offert par la Cité internationale de l'animation qui aura juste ouvert ses portes juste avant l'ouverture du festival.
1: Oui, la Cité, c'est bien entendu un projet qui nous accompagne depuis plusieurs années et d'ouvrir cette cité-là, c'est un moment extrêmement important dans l'histoire du festival, dans l'histoire de Citia qui organise le festival. Et cette cité, elle devrait nous permettre de faire en sorte que Annecy, qui est la capitale mondiale du cinéma d'animation, une semaine par année depuis déjà longtemps, devienne véritablement la capitale mondiale du cinéma d'animation toute l'année, parce que nous serons désormais en mesure d'accueillir de grandes expositions, des résidences, des ateliers, d'organiser des projections, de recevoir des artistes. Donc, c'est vraiment un moment déterminant dans l'histoire du festival qui célèbre quoi, ses 66 ans cette année-là. Donc, nous passons un cap.
0: Eh bien, très bon anniversaire au festival. Merci beaucoup, Marcel Jean. On vous souhaite une très belle semaine d'animation qui va être bien animée, donc. C'est le cas de le dire. À compter de demain dimanche et jusqu'au 27 juin. Merci encore.
1: Merci beaucoup.
0: Dans quelques minutes après le journal, vous avez rendez-vous avec Mondial Sport. Tous les cinémas du monde, c'est fini pour aujourd'hui. Au micro, Elisabeth Lequéré
2: et Sophie Torlotin, à la réalisation Apolline Verlon.
0: Rendez-vous la semaine prochaine, même heure, même cinéma. Nous serons en compagnie de Daniel Arbide pour parler de son dernier long métrage, Seuls les rebelles. Et d'ici là, bonne semaine à tous.
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0: Il est 16h ici à Paris, 9h à Bogota. Bonjour à tous.
6: Karine Bellicha.
0: Le vice-président américain parle d'une main tendue aux Iraniens, à sa population, mais aussi aux dirigeants de la République islamique, à condition d'abandonner leur programme nucléaire et leur pouvoir de déstabilisation dans la région. Le coup d'envoi des pourparlers entre les deux pays a été donné il y a 2 heures en Suisse. J.D. Vance salue une rencontre historique. À la une aussi, le second tour de la présidentielle en Colombie et un duel entre deux hommes que tout oppose. Le candidat de l'extrême droite, Abelardo de la Espriella, partisan du tout sécuritaire, et Ivan Cepeda, le dauphin désigné du président sortant de gauche. Et puis nous évoquerons aussi la canicule qui étouffe une grande partie de l'Europe. La crise climatique s'accélère et l'épisode va s'intensifier la semaine prochaine. Les pourparlers entre Iraniens et Américains ont donc débuté en Suisse. Ils ont pour but de consolider le protocole d'accord signé cette semaine pour mettre fin au conflit. Une première réunion a débuté selon un médiateur qatarien, Muriel Paradon. Il y est surtout question du Liban.
7: Pas de pourparlers sans paix au Liban, a averti l'Iran, qui fait de cette question un préalable à l'ouverture des négociations sur d'autres sujets. Car le énième cessez-le-feu consenti par Israël hier soir, au terme d'une journée meurtrière, apparaît bien fragile. Le ministre de la Défense a fait savoir aujourd'hui que ses troupes pouvaient agir, je cite, « sans aucune restriction au sud Liban pour éliminer les menaces ». L'Iran exige donc que les États-Unis continuent de faire pression sur leur allié israélien pour stopper définitivement les hostilités. Ensuite pourront s'ouvrir les négociations sur d'autres sujets cruciaux, le dégel des avoirs iraniens et bien sûr le nucléaire. L'Iran, par la voix de son président, a rappelé ce matin qu'il n'était pas question d'abandonner l'enrichissement de l'uranium, contrairement à ce que réclament les États-Unis. Les discussions s'annoncent donc difficiles. Mais la priorité aujourd'hui des Américains, c'est surtout le détroit d'Ormuz. L'Iran a annoncé sa fermeture à nouveau hier en raison des frappes israéliennes sur le Liban. C'est pour Téhéran un levier de négociation non négligeable.
0: Autre front instable, Israël continue de frapper la bande de Gaza. 11 morts hier dans l'enclave palestinienne selon des sources médicales, parmi lesquelles 4 membres d'une même famille et un journaliste d'Al Jazeera. Les autorités de l'État hébreu affirment qu'il s'agit d'un terroriste du Hamas. La chaîne dément et condamne un meurtre délibéré. Les bureaux de vote ont ouvert en Colombie il y a 1 heure pour le second tour de la présidentielle, avec le favori des sondages d'un côté, le candidat d'extrême droite arrivé en tête du premier tour, Abelardo de la Espriella, admirateur de Donald Trump, et Ivan Cepeda, philosophe, dauphin désigné du président sortant de gauche. Le sujet du narcotrafic a agité la campagne. Abelardo de la Espriella promet une guerre totale contre les groupes armés et les narcotrafiquants. La Colombie reste le premier producteur mondial de cocaïne. Les surfaces cultivées en coca et la production de cocaïne ont récemment atteint des niveaux records. Alexis Bédu.
8: Un record historique, près de 2700 tonnes de cocaïne pure en 2023, nous dit un récent rapport. Une hausse d'environ 53% par rapport à l'année précédente, qui s'explique principalement par l'extension des cultures illicites de coca en Colombie. La stratégie anti-drogue de l'ancien président Gustavo Petro, baptisé Sembrando Orlando Bida, semer la vie, miser davantage sur la santé publique, le développement rural et le respect des droits humains que sur la seule répression. Les centaines de tonnes de cocaïne saisies depuis son arrivée au pouvoir il y a 4 ans n'ont pas découragé les trafiquants, toujours mieux organisés. Les volumes produits ont continué d'augmenter, aussi bien dans le nord du pays, près de la frontière vénézuélienne, que dans le sud, où le fleuve Putumayo est devenu l'un des principaux corridors du trafic, permettant d'acheminer la cocaïne vers l'équateur voisin avant son expédition vers les marchés nord-américains et européens. Car si la Colombie produit l'essentiel de la cocaïne mondiale, une grande partie des profits est réalisée à l'étranger lors du transport et de la distribution.
6: Opportunément, quelques heures avant le début du scrutin, le président sortant a annoncé en personne la mort d'un important commandant d'un groupe armé tué dans un affrontement contre les forces de sécurité. Il s'agit du bras droit du chef de l'EMC, la principale faction dissidente des ex-FARC, l'un des criminels les plus recherchés de Colombie, réclamé également par les États-Unis pour narcotrafic. Quelques heures après l'entrée en vigueur de l'état d'exception en Bolivie, la police et l'armée ont dégagé les routes, levant petit à petit et dans le calme les barrages. Depuis 6 semaines, les syndicats et les groupes indigènes tenaient ces positions, entraînant des pénuries de nourriture, de médicaments et de carburant. Protestations contre les mesures d'austérité du gouvernement de Bolivie. Le président avertit que les personnes poursuivant les blocages s'exposeraient à toute la rigueur de la loi. En Ukraine, à présent, des frappes russes à l'est ont fait 3 morts la nuit dernière. Des zones ciblées par des drones et des tirs d'artillerie. Côté russe, 5 personnes ont été tuées dans la péninsule de Kerch, en Crimée, territoire occupé par Moscou depuis 2014. La distribution de carburant y est suspendue dans une zone visée chaque semaine par l'armée ukrainienne pour tenter de priver la Russie de ses approvisionnements en hydrocarbures. Le réchauffement climatique à présent est à l'œuvre en Europe. La vague de canicule se renforce et s'étend de l'Espagne au Royaume-Uni, en passant par l'Allemagne, la Suisse et l'Italie. En France, le thermomètre pourrait franchir les 41 degrés dans les prochains jours. 35 départements sont désormais en vigilance rouge et c'est un record historique. David Faranda est directeur de recherche au CNRS en sciences du climat.
9: La canicule, la vague de chaleur est tendue sur toute l'Europe, avec l'Espagne qui aussi enregistre des températures de l'ordre des 40 degrés. Le nord de l'Italie, la même chose, donc avec de l'alerte rouge sur plusieurs villes du nord de l'Italie. Il y a l'alerte canicule aussi étendue plus au nord, donc sur l'Angleterre, la Belgique, l'Hollande, l'Allemagne, la Suisse. Sur cette zone, on ne va pas attendre les mêmes pics de chaleur, mais il faut aussi se rappeler que les populations de ces pays sont encore moins adaptées à ces fortes chaleurs. Cette vague de chaleur s'est installée sur tous les pays, mais on peut se dire quand même que la France reste le pays le plus touché. Et à cause du fait qu'on a les pics d'ensoleillement, parce qu'on est au solstice, on a en gros pas de possibilité de faire baisser la température la nuit, puisque la nuit est très courte, donc les températures peuvent monter jusqu'à 40, 42, voire 43 degrés prévus pour mardi, mercredi.
6: David Faranda du CNRS au micro de Stéphanie Schuller. Et puis le mondial de foot avec d'abord l'élimination de la Tunisie après un match catastrophique contre le Japon, score final 4-0. L'Allemagne s'est-elle qualifiée pour les 16e de finale après avoir battu la Côte d'Ivoire 2-1. Immense déception pour les éléphants. La digue ivoirienne a fini par céder. Le but de la victoire aux Allemands était au bout du temps additionnel. Dans l'intervalle, les éléphants avaient eux aussi eu le ballon du chaos au bout du pied. Énorme désillusion à l'arrivée sous les yeux de Frédéric Suto.
10: On n'a pas gagné, on s'en fout. Les supporters ivoiriens ont quitté la tête haute, les travées du stadium de Toronto, chantés pour adoucir la douleur d'une fin de match qui a vu leurs éléphants se faire foudroyer.
11: Nous avons dominé tout le match jusqu'à la fin, mais je pense que l'Allemagne a gagné par expérience. Si l'Allemagne était dans notre position,
12: qui n'allait pas encaisser ce but.
13: Très dur, je suis découragé, j'ai même plus de voix. Malheureusement, la Mannschaft est toujours la meilleure, donc voilà.
10: Franck Caissier, le capitaine, avait pourtant ouvert le score à la 30e minute, toujours là, placé où il faut. Les Ivoiriens se sont vus vainqueurs et premiers de groupe. Tout a basculé dans les 25 dernières minutes. Amer, l'attaquant, Amad Diallo.
14: Ce jeu, c'est des détails. On a eu des occasions où voilà, on n'a pas concrétisé. On pouvait gagner ce match, bien évidemment. Mais voilà, c'est le foot, on va apprendre de ses erreurs.
10: Une victoire face à l'Équateur, une défaite face à l'Allemagne. La Côte d'Ivoire jouera son avenir jeudi prochain face à Curaçao.
15: On a perdu à la dernière minute, c'est pas bien grave. Je pense que contre Curaçao, on va se rattraper et faire plaisir au peuple ivoirien.
10: Et ce sera à Philadelphie. Frédéric Suto, Toronto, RFI.
16: On n'a pas gagné.
6: Des éléphants foudroyés qui vont donc devoir se relever face à Curaçao. À suivre ce soir, on est toujours dans la deuxième journée pour une qualification en 16e. L'Espagne sera opposée à l'Arabie Saoudite à 16h, temps universel. Puis la Belgique affrontera l'Iran 3h plus tard. Ce sera à 19h, temps universel. Voilà, c'est la fin de ce journal. Merci de l'avoir suivi. Tout de suite, c'est Bonnes Pulsations du Monde, BPM, avec Hortense Vol, restez à l'écoute de RFI.
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24: Il y a des morceaux qui demandent poliment l'attention, et puis il y a ceux qui débarquent comme un plat bien épicé, impossible de les ignorer. Démonstration avec celle qui se présente comme the baddest rap queen d'Égypte, j'ai nommé Taffy Raps. Bonjour à vous et bienvenue dans l'émission qui prend le pouls du monde en musique.

0: avec ce titre Big Mood, Tashi Raps répond aux critiques, ignore les jaloux et revendique sa place parmi les voix les plus en vue du hip-hop Kerot. Dans ses punchlines, il est aussi question de riz, de poivre, d'épices, bref, de recettes parfaitement maîtrisées. Gardez cette idée dans un coin de votre tête. Un peu plus tard, dans cette Selecta, une artiste réunionnaise nous invitera elle aussi à passer à table. Pourquoi la Réunion? Eh bien parce que dans les prochaines minutes, on va voguer d'île en île depuis le festival toulousain Rio Loco avant de prendre la route du désert en toute fin d'émission avec l'histoire d'un live de Tina Riwani.
1: À tous, l'équipe de VPM est à Toulouse dans le sud-ouest de la France pour le festival Rio Loco.
0: La prairie des filtres, cet immense parc situé en plein cœur de Toulouse est sous nos pieds. La Garonne, ce fleuve fou, est à notre gauche. Je vous le confirme, nous sommes bien au festival Rio Loco. Le public commence à se presser devant la scène prairie, justement, l'une des trois scènes du festival. Et ce public, ça fait plaisir. Il est toujours aussi mélangé parce que c'est ça aussi l'une des grandes forces du Rio Loco, au-delà de sa programmation qui nous régale d'année en année, c'est sa politique tarifaire qui permet au plus grand nombre, en famille ou entre amis, d'en profiter. 12 euros le pass soirée en pré-vente, 32 euros le pass 5 jours, gratuité pour les moins de 12 ans, pour 7 à 9 concerts et DJ set par soir. Je connais ça nulle part ailleurs. Cette année, le Rio Loco a choisi de nous plonger dans le grand bain des musiques insulaires, de la Jamaïque à la Nouvelle-Calédonie et du Japon à la Réunion. Au menu, chata, salsa, morna ou encore reggae, avec 40 artistes et groupes venus des Caraïbes, de l'océan Indien ou du Pacifique. Si j'arrive à me frayer un chemin dans la foule, excusez-moi, on va aller ensemble à la rencontre de certains d'entre eux. Le premier m'attend au calme à l'espace presse qui est situé au pied du Pont Neuf, à l'opposé de l'endroit où je me trouve présentement. Le temps de traverser la prairie, je vous laisse en sa compagnie.
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1: Blaise Faya, bonjour.
2: Bonjour.
1: On est pas mal là, les pieds dans l'herbe.
2: Transat, air, petit vent.
1: Au bord de la Garonne, ouais. À Toulouse, au Rio
2: Loco.
1: C'est magnifique. Et on vient d'écouter ta dernière livraison, Around Day,
2: yeah.
1: Avec DJ Glad, John Briel et Jota. John Briel, c'est un très jeune artiste équatorien.
2: Ouais.
1: Jota, lui, vient du Brésil, je crois.
2: Non, c'est Équateur aussi.
1: Équateur
2: c'est
1: aussi.
2: Le beatmaker de John Briel. Et qui maintenant vit à Medellin pour info.
1: Ok,
2: voilà.
1: Mais on y est.
2: On y est.
1: Un crossover.
2: Et Glad Martinique.
1: Comment il est né ce morceau?
2: Comment il est né? Alors c'est le projet de DJ Glad avec qui je collabore depuis énormément d'années maintenant. Et donc a fait appel à mes services parce que je fais beaucoup appel aussi. Hein. Et moi j'avais le link aussi avec John Briel. Et en fait ça fait un moment qu'on voulait collaborer les uns avec les autres. Et du coup bah... J'ai fait ce morceau, on lui a proposé à John Briel et il a sauté dessus et c'est cool. Parce que John Briel, il est très fat en Équateur.
1: Aujourd'hui, Blaise Faya, les gens, ils dansent sur tes morceaux de Bogota, à Nairobi.
2: Ouais.
1: Preuve que le chata, qui je rappelle, est un sous-genre du dancehall jamaïcain qui vient des Antilles, est devenu une musique mondiale. Qu'est-ce qui, selon toi, permet justement au chata comme ça de traverser aussi facilement les frontières?
2: Je pense le rythme, l'ambiance qu'on amène, les thèmes qui sont assez festifs, tu vois, faut pas se mentir, on parle pas de la guerre entre la Russie et l'Ukraine, si tu veux. Donc les gens, j'ai l'impression qu'ils apprécient ça aussi, de s'amuser sur ce qu'on fait. Et puis je pense qu'on le fait bien, surtout. On le fait bien et les beatmakers avec qui on travaille, tous les uns et les autres, font que les gens apprécient le travail. Et aujourd'hui, on est beaucoup aussi copiés et recopiés, tu vois. Et ce qui est aussi flatteur, ça fait partie du jeu. Et donc c'est cool. Et après, moi, ce qui m'exporte, je pense, c'est l'anglais. Je pense que le fait que j'ai à un moment donné switché sur l'anglais il y a 9-10 ans fait qu'il n'y a plus de frontières. Et c'est aussi des gros amateurs de dancehall et de reggae là-bas. Mais genre, ils ont des cultures vraiment fat, raga, etc. Et donc du coup, je pense que ça fait que je voyage là-bas chaque année, tu vois. Donc c'est cool.
1: On parle souvent des MC, beaucoup moins des producteurs. Pourtant, dans ton cas, il y a plusieurs quand même compagnons de route,
2: ouais,
1: qui reviennent régulièrement. On parlait du Martinique DJ Glad. On pourrait citer aussi Gizmo ou encore l'Italien qui est basé à Amsterdam, Kiba.
2: Ouais.
1: Qu'est-ce qu'ils apportent à tes morceaux et comment en fait elle s'est construite concrètement, cette relation de confiance au fil des années?
2: Il faut savoir que franchement, dans ma manière de faire, je reçois l'instru, je suis au studio. Ça me parle ou ça me parle pas. Chose qui est très, c'est très dur d'être beatmaker parce que nous artistes on switch comme ça. Alors que les mecs ont peut-être mis deux jours à faire la prod, c'est horrible, tu vois. Et donc du coup, avec Glad, je fonctionnais pas, on bossait déjà ensemble. Donc aujourd'hui, on a eu plein de hits, dont Money Pull Up l'année dernière, et dont plein d'autres sons, etc. Et donc du coup, maintenant que ça fonctionne, j'ai envie de garder ça parce qu'on a créé une couleur, mine de rien. Et surtout, j'apprécie le taf. Enfin, comme je disais, dans notre milieu, franchement, l'instru, c'est 50% du truc. Il y a des instruments, on appuie sur play, on peut bouger la tête tout de suite. Et même quand l'instru est trop bien, c'est même des fois difficile de l'accompagner. Moi, j'ai déjà fait des sons sur des rythmes où, genre, je préfère le rythme seul que moi dessus. Tu vois, parce que je trouve que je gâche l'instru. Tu vois, j'ai pas trouvé l'épice qui fait que j'apporte un truc. Donc, c'est vrai que les gars, ils font un gros travail. Et puis, il n'y a plus d'ego, en fait, entre nous. Enfin, il n'y en a jamais eu, mais justement, il n'y en a toujours pas. Et en fait, c'est ça qui est cool, c'est que quand on n'aime pas, on se le dit. Quand c'est moi, je fais un truc qui est. Moi, il va me dire, ouais, c'est cool, mais le refrain, machin. Et en fait, on avance tous ensemble. Et Kiba, c'est un peu différent, parce que je l'ai connu. Kiba, il était. Il gérait son label, quoi. Il produisait des sons dans l'ombre, etc. Il mixait pas, il était un peu dans son coin. Donc, j'ai vu vraiment Kiba exploser au fur et à mesure des années. Et on continue à collaborer ensemble comme à nos débuts, quoi. Donc maintenant il fait aussi son chemin parce qu'il est hyper fat aujourd'hui et on se croise sur plein de dates. On se croise, j'étais avec lui à Medellin, j'étais là-bas pour un clip, lui il avait une date, donc au final je me suis mis à chanter sur sa date. Des fois il est venu à mon Olympia, là je vais aller en surprise à son festival, mais on n'est pas annoncé. Enfin, on est ensemble, même si on se voit pas pendant un mois, deux mois, des fois trois mois, mais on s'envoie toujours un message. Ça a dépassé la musique avec Kiba et c'est ça qui est cool.
1: Tu parlais de couleurs. Sur Bachal Party, tu réunis donc les équipes de Bachal Records et aussi celle de Matt King Records.
2: Ouais.
1: Quand plusieurs producteurs comme ça travaillent ensemble sur un même projet, qu'ils apportent leurs influences, reggaeton, new cumbia, comment tu fais pour conserver une identité sonore propre, pour qu'on reconnaisse malgré tout immédiatement un morceau de Blaise Faya?
2: Je pense que c'est la voix, les changements de voix, toutes les 4 ou 8 mesures que je fais quand même depuis pas mal d'années. Puis après, il y a la synergie en studio, on était tous ensemble les uns les autres et tout le monde était super content de se rencontrer parce qu'en fait, avec internet et réseau, on se voit. Mais ils bossent, ils ont jamais bossé ensemble. Donc moi, je disais, fais les accords, toi fais la basse, toi j'aime bien les basses que tu fais, toi gère la batterie. Et en fait, on était là, on bossait de cette manière-là, quoi.
1: Bah écoute, on attend ce nouvel album, donc yes. prévu pour début 2027.
2: Début 2027, ouais. Voilà, il y aura peut-être des singles un peu avant quand même, parce que j'aime pas rien sortir, ça me rend fou. Donc ouais, mais sorti début 2027.
1: Et bon, on sera là. Yes. Merci beaucoup, Blaise Fayard.
2: Merci à vous, ça m'a fait plaisir. Yes.

spectateurs en plein centre-ville de Toulouse, en bord de Garonne. Vendredi dernier, le Rio Loco affichait complet. Le Martiniquais de cœur, Blaise Faya, a enflammé la prairie des filtres avec un set diablement efficace, celui du non moins bouillant des réunionnais de PLL. La veille, dans un tout autre style, c'est le Kyoto Jazz Massive qui nous a fait chavirer, Benjamin et moi. Le duo d'acid jazz japonais, fondé par les frères Okino, a fêté ses 3 décennies d'activité, entouré d'une puissante formation de musiciens funk et de la voix soul de la britannique Vanessa Freeman, totalement funk, totalement jazz, totalement groove.

0: avant le concert ici à Toulouse au festival Rio Loco du Kyoto Jazz Massive, j'ai tendu le micro de BPM à l'un de ses fondateurs, Yoshi Okino. Rencontre. Yoshi Okino, bonjour. Konnichiwa. Bienvenue dans BPM.
1: Konnichiwa.
0: Quand beaucoup de gens pensent à Kyoto Jazz Massive, ils pensent d'abord à un projet de DJ, de producteur ou de défricheur musicaux. Pourtant, sur scène, la voix de Vanessa Freeman, qui vous accompagne depuis plus de 20 ans, occupe aujourd'hui une place centrale. Qu'est-ce qu'elle permet d'exprimer dans votre musique que les machines ou les instruments seuls ne pourraient pas raconter ?
2: Quand nous avons commencé à produire notre musique, notre idée n'était pas seulement de faire de la musique de club. Nous sommes DJ. Nous avons grandi avec le jazz, la soul, le funk et beaucoup d'autres musiques. C'est notre culture musicale. Nos morceaux naissent souvent à partir de rythmes, de sons créés par des ordinateurs ou des machines. Mais nous avons toujours eu besoin d'y ajouter quelque chose de plus organique. C'est pour cela que, dès le début, nous avons travaillé avec des chanteuses comme Vanessa Freeman, mais aussi des claviéristes, des bassistes et d'autres musiciens.
0: Après avoir longtemps travaillé avec différentes formations, vous avez choisi de célébrer vos 30 ans avec une formation funk parisienne, Echoes of a New Dawn Orchestra, qui est également connue sous le nom de Jéroboam. Est-ce que vous pouvez me raconter cette rencontre et ce qui vous a donné envie de construire cette nouvelle aventure avec eux ?
1: Yeah, my brother know that. What's the beginning?
3: Well.
0: Alors, il faudrait vous présenter du coup pour qu'on comprenne qui va nous expliquer ça.
3: Je le fais en français du coup.
0: Oui, du coup. Okay. Ouais.
3: Bonjour, je suis Étienne Né Dupuis. Je suis le manager de Kyoto Jazz Massive Live et à la base le manager de Echoes of Jéroboam. Et je suis aussi un des programmateurs du New Morning à Paris. Et j'ai toujours été fan de Kyoto Jazz Massive depuis mon adolescence, la scène acid jazz, broken beat. Et je suivais Shuya et Yoshi Okino par les réseaux sociaux, par les disques que j'achetais. Et je communiquais de temps en temps avec Shuya, notamment, pour suivre son actualité, s'il allait sortir un nouvel album avec son frère et le défendre sur scène en Europe. Et il y a 4 ans, ils ont sorti Message from a New Donor. Qui est leur deuxième album et qui, j'ai l'espéré, allait être joué en concert en Europe. Et je guettais l'occasion de le faire venir à Paris lorsqu'il se déplacerait en Angleterre, par exemple. Quand j'ai découvert qu'il n'allait faire qu'un DJ set avec Vanessa

0: Le plaisir de jouer ensemble et de nous amuser.
1: Thank you. Merci beaucoup.
2: Merci beaucoup. Yes, Yoshi Okino from Kyoto Jazz Bar Team and BPM.

0: de la 31e édition du festival toulousain Rio Loco et dans vos bonnes pulsations du monde, le groupe Kyoto Jazz Massive, c'était Cory Sombazi, porté par les voix de Vanessa Freeman et Bembe Segué.
1: We introduce on stage a promising DJ straight from the motherland, representing Mauritius to the closing ceremony of the Paralympics. Make some noise for Greg!
0: Le festival Rio Loco, ce sont des concerts et ce sont aussi des DJ sets avec une scène dédiée, la scène Onda Mix, une scène qui, à l'image du festival, était elle aussi placée sous le signe des îles cette année, avec notamment le réunionnais DJ Seb et la martiniquaise Sugar Tantine. Le jeune homme qui m'a rejoint a lui grandi à Curipipe, c'est comme ça qu'on dit ?
2: Curipipe.
0: Curipipe. Curipipe, dans le centre de l'île Maurice. Il est basé aujourd'hui à Paris. Il est notamment résident d'un haut lieu de la nuit parisienne, le Rex Club, et aussi de Rins France, où on peut retrouver ses sets en vidéo. Bonjour Greg.
2: Bonjour.
0: Merci de nous avoir rejoints en bord de Garonne.
2: Merci à vous.
0: Greg, toi qui passes ton temps à faire dialoguer des musiques venues d'archipels ou de territoires éloignés des uns des autres, est-ce que ce thème Insulae, les îles en latin, t'a inspiré un set en particulier, ou en ce moment t'as un set qui fonctionne bien et que tu joues quel que soit l'endroit où tu te produis?
2: Non, ça m'a inspiré un set en particulier avec beaucoup de sons de Maurice, pas mal de dancehall, de chata, et en plus de ça, j'étais en train de dire à un des programmateurs un peu plus tôt que c'était la première fois que je voyais autant de Mauriciens et de Réunionnais programmer un festival.
0: Et t'es trop content.
2: Ouais.
0: Surtout que c'est intéressant, tu parles du chata parce que il y a quelques années, il y a 5 ans je crois, tu as expliqué comment en fait tu avais essayé de faire découvrir les producteurs de chata mauriciens en France, à essayer de collaborer avec eux, de faire du son avec eux, de les faire venir même sur tes sets, et en fait tu avais que des réponses négatives, tu savais pas comment trop l'expliquer, mais donc tu jouais leur musique dans tes sets, mais par contre tu n'as pas réussi à collaborer avec eux, et entre temps le chata a explosé, dans le monde entier,
2: et même certains producteurs mauriciens ont été signés en France, donc ils viennent souvent. Par exemple Danilo qui joue aussi au festival. Mais entre

0: bon, j'ai pu collaborer un peu avec les gars, avec Danilo, avec Arch, tous les gars de Bad Boy.
1: Ça s'est débloqué. Ça s'est fait. Mais entre-temps, tu étais leur meilleur ambassadeur. Là, je parle de... Ouais, on était en 2021, ouais, un truc comme ça. La constante, en tout cas, dans tes sets, Greg, c'est que tu t'amuses à passer d'un genre à un autre, de la house de Chicago à la techno berlinoise, de Luke Garage, Châtain Antillais, on en parlait. Qu'est-ce que tu entends, toi, qui te fait dire que ces musiques ont quelque chose à se dire ensemble?
0: Ben, moi, de base, je suis batteur avant d'être DJ. Et ce que j'entends, c'est des rythmiques qui se ressemblent, mais qui viennent pas du même endroit du globe. Et c'est ce que j'essaie de partager dans mes sets, en fait. C'est de naviguer entre ces différentes rythmiques qui, des fois, ont un point commun. Ça peut être un petit élément de percussion ou vraiment toute la rythmique. Et j'essaie de faire dialoguer vraiment entre tous ces petits points, en commun que j'entends dans ces musiques, quoi.
1: Tu disais à l'instant que tu étais batteur, et je crois que tu as commencé très jeune la batterie. Et ce qui t'en a donné envie, c'est la découverte lors d'un mariage, je crois, d'un groupe de rock américain, Toto, que le groupe de ton papa, qui était bassiste,
0: qui est toujours bassiste,
1: reprenait ce morceau, c'est Africa.

0: fait, c'est en parcourant ton parcours que j'ai découvert ça et ça m'a tellement amusée. Je me suis rendu compte que je n'avais jamais écouté les paroles de cette chanson, que toi tu connais par cœur, il paraît. Comment t'expliques ça, Mano, cette révélation sur ce morceau en particulier?
1: Au moment où j'entends le morceau, j'ai peut-être entre 3 et 5 ans, je me souviens plus exactement. Mais du coup, je comprends pas forcément les paroles, c'est surtout.
0: Le solo de batterie.
1: Le solo de batterie de 1, mais. Je sais pas, j'ai dû trouver quelque chose de beau dans le moment, parce que c'était quand même un mariage avec toute ma famille, le groupe de mon papa qui jouait, et le fait de voir le groupe de mon papa, d'être à côté, et d'être proche d'eux aussi, parce que c'est pas une scène ou un concert, c'est vraiment un mariage où j'étais vraiment à deux pas d'eux. Et je pense que c'est ce moment précis qui m'a fait accrocher sur leur chanson, plus que les paroles elles-mêmes que je ne comprenais pas.
0: Et depuis, mais après tu restais fan de tout ça, parce que j'ai cru comprendre que tu les avais vus en concert.
1: Ouais,
0: après.
1: Je les ai vus en concert. Et j'écoute toujours, ouais. Il y a toujours quelque chose de ouf dans les arrangements et surtout l'exécution des morceaux qui est absolument surhumain.
0: Oui, au-delà des paroles, parce qu'en fait, je me suis rendu compte que c'était une chanson qui parlait d'une Afrique fantasmée, de quelqu'un qui ne connaît pas l'Afrique, ouais, et qui a un regard tellement mythifié sur ce continent, quoi.
1: Ouais, c'est ça. C'est plus le rapport à la musique plutôt qu'aux paroles, parce que les musiciens sont tellement, tellement, tellement forts. Et ça m'étonne pas. J'ai appris ça un peu plus tard qu'ils aient joué pour Michael Jackson sur certains morceaux comme Human Nature. Mais c'est vraiment l'exécution qui est tout le temps parfaite qui me choque à chaque fois.
0: Tu te présentes comme un geek de la musique. Tu passes beaucoup de temps à dénicher de nouvelles musiques. Tu en écoutes tout le temps, dénicher de nouvelles musiques, de nouvelles scènes. Aujourd'hui, Greg, qu'est-ce qui te procure encore la même excitation que lorsque tu découvrais, par exemple, les Boiler Room sur YouTube depuis Maurice et que tu découvrais tout cet univers?
1: Là, depuis, on va dire, 2-3 ans, c'est DJ Travella qui vient de Tanzanie et qui fait du singeli, de la musique tanzanienne. Et c'est le style de musique électronique le plus rapide au monde. Et à chaque fois que je le vois jouer, je suis comme un enfant en train de sauter devant et de
0: trois ans plus moments. Tard, ça marche toujours.
1: Ouais, tout le temps. Et plus récemment, John Morty avec son dernier album qui est moins rapide, un rappeur français mais qui pose sur du groupe et des cadeaux.
0: Ok, redis-moi son nom.
1: John Morty.
0: Ok.
1: Avec son morceau Ivor Feeling qui est trop trop bien. C'est vraiment une rythmique de coupé décalé, mais il rappe dessus comme un rappeur américain, type Playboy Carti, etc.
0: C'est mais on va écouter
1: très
0: ça.
1: Étonnant aussi.
0: Merci pour le tips. Merci beaucoup, Greg.

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0: 全球新脉动 Hortense Vol.
2: Et vous écoutez le set du Mauricien Greg ici à Toulouse sur la scène Onda Mix du festival Rio Loco.

0: Je quitte l'espace presse pour rejoindre dans ses loges l'artiste qui va refermer cette 31e édition du Rio Loco ce soir, Kimani Marley. Hello. Nice to meet you. Here's your mic.
1: Ah, thank you.
0: Hi, Kimani Marley. Bonjour.
1: Bonjour.
0: Bienvenue. Welcome in Toulouse.
1: Thank you.
0: Kimani Marley, quand vous avez commencé à faire de la musique, le reggae faisait partie de votre héritage, mais vous vous êtes aussi très tôt tourné vers le hip-hop. Qu'est-ce qui vous a attiré dans cette culture au point d'en faire l'une des composantes de votre propre musique?
1: Well,
2: oui, c'est vrai. Et j'ai été attiré par le hip-hop, mais aussi par le rock. Quand j'ai quitté la Jamaïque pour les États-Unis, la première station de radio sur laquelle je suis tombé diffusait du rock'n'roll. Je ne savais même pas qu'il existait d'autres radios. Alors, pendant les premières années de ma vie là-bas, j'ai écouté du rock. Puis, un jour, on m'a fait découvrir Run DMC. C'est là que mon aventure avec le hip-hop a commencé. Mais j'ai toujours été avant tout un amoureux de la musique. Et quand quelque chose me passionne, je m'y investis pleinement. J'ai donc naturellement tendance à mélanger différents styles pour en faire quelque chose qui m'appartient.
0: Après plusieurs années d'absence, Kimani Marley, qu'est-ce qui vous a donné envie de revenir sur scène?
2: En réalité, je n'ai jamais quitté la scène. J'ai simplement continué à travailler. J'ai un film qui arrive bientôt. J'ai fait un peu de cinéma et j'ai écrit aussi. J'ai travaillé sur un nouvel album qui devrait sortir dans les 30 à 45 prochains jours. Il s'appelle Love and Energy. Vous allez donc bientôt pouvoir le découvrir. Et vous entendrez d'ailleurs quelques-uns de ces nouveaux morceaux sur scène ce soir.
0: Quand on regarde la carte du monde, Kimani Marley, la Jamaïque est une toute petite île. Quand on regarde l'histoire de la musique, elle paraît immense. Comment vous expliquez ce décalage?
1: Oh wow, we're just a very blessed country.
2: Oh wow, je crois simplement que nous sommes un pays béni. La Jamaïque est une île bénie, peuplée de gens incroyablement créatifs, talentueux et inspirants. C'est difficile à expliquer. Est-ce que vous y êtes déjà allé?
0: Non.
2: Alors il faut y aller. Parce que dès que l'on pose le pied en Jamaïque, on sent quelque chose de différent. La terre y bat à un autre rythme. On le ressent immédiatement en sortant de l'aéroport. Il y a de la musique dans l'air. Il y a de l'amour dans l'air. C'est mon battement de cœur. C'est ce qui me fait vivre.
0: Merci beaucoup, Kimani. Thank you very much.
1: Thank you. Hey, this is Kimani Maestro Marley speaking, and right now you're tuned in to BPM. 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

and Energy sur RFI. C'était Kimani Marley. Au Rio Loco, le 10e enfant du roi du reggae a consacré une bonne partie de son concert à reprendre plusieurs de ses classiques. Et pour ceux qui en redemandent, sa tournée européenne se poursuit jusqu'au début du mois de juillet. Pour l'heure, depuis les rives de la Garonne, notre voyage insulaire touche presque à sa fin. Dernière escale, la Réunion, avec Maya Kamati, l'artiste créole qui transforme le Maloya en une pop globale, l'un de nos coups de cœur de cette édition 2026 à 18h30 en plein jour. Alors que le festival démarrait à peine, elle s'est produite aux machines accompagnée d'un seul batteur et a immédiatement

0: burger ou un curry. Dans ce morceau Curvy, Maya Kamati a choisi son camp en featuring avec l'artiste sud-africaine Dope St. Jude. La réunionnaise y parle des normes de beauté, des remarques sur le poids et des injonctions à rentrer dans le moule. Sa réponse tient en un mot, liberté, et accessoirement dans une bonne assiette de curry.
1: Salam alaikum.
0: Ce dimanche 21 juin, c'est la fête de la musique. Dans de nombreuses villes à travers le monde, les rues, les bars et les places se transforment en scènes à ciel ouvert. Sur les antennes de RFI aussi, on va fêter ça avec un concert exceptionnel enregistré le 8 mai dernier au Cirque d'Hiver à Paris, celui de Tina Riwen. Née à la fin des années 80 parmi de jeunes Touaregs contraints à l'exil, loin du nord du Mali, Tina Riwen est devenue l'un des principaux ambassadeurs de la culture Touareg et de la langue Tamashek, une mission que le groupe poursuit, guitare à la main, aux quatre coins du globe, alors que les conflits continuent de secouer le Sahara. Quelques semaines seulement après la sortie de leur dernier album, Hogar, les pionniers du blues Touareg faisaient escale à Paris pour deux concerts à guichet fermé. C'est l'histoire d'un live dans vos bonnes pulsations du monde, ou plutôt d'une cérémonie rock'n'roll et hypnotique unique en son genre.

soir-là, le cirque d'hiver ressemble à un bivouac. Autour de la piste, le public. Au milieu, 8 musiciens disposés en cercle. Comme si, au milieu du désert, on s'était rapproché de leur traditionnel feu de camp pour se réchauffer à l'assouf, cette forme de soda touareg nourrie par l'exil et les longues traversées du désert. Le morceau que nous allons écouter est l'un des grands classiques du répertoire de Tinariwen, Amasakul en Ténéré, le voyageur du désert. Une ode à cet immense espace saharien que les Touaregs parcourent depuis des générations et dont ils chantent autant la rudesse que la beauté. Sur la piste du cirque d'hiver, les voix se répondent, les guitares tournent en boucle comme un horizon sans fin, et pendant quelques minutes, Paris semble très loin.

0: en live dans BPM avec Amasakul and Ténéré, un extrait du concert qui sera diffusé sur les antennes de RFI ce dimanche 21 juin à partir de 20h10 TU, soit 22h10 à Paris. Une soirée spéciale à l'occasion de la fête de la musique présentée par Laurent Salloir. Et si vous manquez le rendez-vous, pas d'inquiétude, ce concert sera disponible sur le site de RFI, rubrique musique, mixé en Dolby Atmos par les équipes de RFI Labo. Un petit conseil, mettez un casque, l'expérience n'en sera que plus immersive. Vos bonnes pulsations du monde ont été façonnées avec amour, toujours, par mes grands voyageurs à moi, Benjamin Sarallier à la réalisation et Camille Rock au mix. Dans quelques instants, un nouveau journal sur RFI. À la semaine prochaine!
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1: Diane Berger.
0: C'est le jour J en Colombie. Après une campagne de l'entre-deux-tours tendue, les 41 millions d'électeurs doivent choisir aujourd'hui leur futur président, soit le sénateur de gauche Iván Cepeda, soit un avocat au style trumpiste Abelardo de la Espriella. Que vont donner les pourparlers organisés aujourd'hui en Suisse autour du protocole d'accord pour mettre fin à la guerre entre les États-Unis et l'Iran? J.D. Vance, le vice-président américain, semble optimiste, mais les discussions s'annoncent complexes. Nous ferons le point sur les rapports de force autour de la table des négociations. La chaleur s'installe sur l'Europe de l'Ouest. La France est particulièrement touchée. 35 millions d'habitants seront concernés demain par le niveau de vigilance rouge canicule. Et puis Paris muscle ses moyens militaires en Nouvelle-Calédonie. L'archipel du Pacifique Sud sert d'avant-poste stratégique pour la France dans l'Indo-Pacifique, même si le contexte politique sur place reste sensible dans ce territoire d'outre-mer où les indépendantistes sont très actifs. Garder la gauche au pouvoir ou tout renverser avec une droite pro-Trump. Ce sont les deux options proposées ce dimanche aux 41 millions d'électeurs colombiens. Ils votent depuis 2 heures pour le second tour de la présidentielle avec donc d'un côté le sénateur Iván Cepeda, le dauphin du président de gauche sortant, Gustavo Petro. De l'autre, l'avocat Abelardo de la Espriella, un millionnaire inspiré par le président des États-Unis. Un scrutin qui intervient après un entre-deux-tours particulièrement tendu, Marine de la Moissonnière.
2: Les derniers sondages donnent Abelardo de la Espriella en tête, mais ils datent du week-end dernier. Il y a en Colombie ce qu'on appelle le silence électoral pendant la semaine précédant l'élection. Pas de sondage donc, pas de meeting politique, pas de débat non plus. De toute façon, les deux candidats ont refusé d'échanger sur des plateaux de télévision. En revanche, les accusations en tout genre à coups de poste sur les réseaux sociaux, il y en a eu. Hier, Gustavo Petro a annoncé sur X la mort de Marlon, le bras droit d'Ivan Mordisco, le criminel le plus recherché de Colombie. Jeudi, une centaine de guérilleros avaient déposé les armes. Deux victoires qui tombent à pic pour la gauche, puisque l'enjeu principal de l'élection, c'est la poursuite ou pas de la stratégie de paix totale de Gustavo Petro, le président sortant qui a choisi de négocier avec les groupes criminels, ce qui n'a pas donné de résultat majeur. Abelardo de la Espriella lui reproche d'avoir manqué de fermeté et promet d'employer la manière forte à l'image du président du Salvador. Salvador Nayib Bukele. Marine de la Moissonnière, Barranquilla, RFI.
0: Et puis, si vous souhaitez en savoir plus justement sur les enjeux de cette élection, vous pouvez aller réécouter en podcast l'invité international de RFI Midi, le professeur de sciences politiques David Garibay, sur notre application Pure Radio et sur notre site www.rfi.fr. Il revient notamment sur les projets d'Abelardo de la Espriella, inspirés des États-Unis et d'autres alliés de Donald Trump dans la région. Le numéro 2 des États-Unis salue une rencontre historique en Suisse aujourd'hui. J.D. Vance est à Bürgenstock pour des pourparlers cruciaux avec les Iraniens. Objectif, finaliser le protocole d'accord pour mettre fin à la guerre entre les deux pays. Cela dans un contexte tendu. Donald Trump, resté aux États-Unis, menace de reprendre les frappes sur l'Iran si ses alliés au Liban continuent, je cite ces mots, de causer des problèmes. Au Liban, justement, le Hezbollah, le mouvement chiite pro-Téhéran et l'armée israélienne s'accusent mutuellement d'atteinte à la trêve et en réaction, Téhéran a annoncé hier refermer le détroit d'Ormuz. Les rapports de force sont donc complexes aujourd'hui en Suisse, explique Jonathan Piron, historien spécialiste du Moyen-Orient.
3: La manière dont le gouvernement israélien se comporte en fait dans la situation actuelle est l'élément le plus important parce qu'on voit déjà qu'Israël ne se sent pas du tout tenu par les conditions de l'accord, d'ailleurs il ne les a pas négociées. Il y a aussi cette volonté du gouvernement israélien de continuer en fait à s'impliquer à l'intérieur du Liban. Et on est aussi dans une situation où, avec les élections anticipées qui sont annoncées, la campagne électorale en cours amène toute une série de partis, notamment les partis d'extrême droite, à se radicaliser. Et donc, on est dans la situation où le gouvernement Netanyahou, qui voit déjà d'un très mauvais œil en fait cet accord, ne va pas du tout essayer de lever le pied, notamment au Liban, voire même en fait peut-être espérer à ce qu'il y ait une reprise de la guerre. C'est d'ailleurs aussi des éléments qui fuitent pour le moment quand on a les informations qui viennent d'Israël, c'est qu'une reprise des combats contre le régime iranien ne serait pas vu d'un mauvais œil.
0: Jonathan Piron, historien spécialiste du Moyen-Orient, il répondait à Harim Lipold. Le Liban, justement, où le chef de l'armée israélienne s'est rendu ce dimanche pour une visite auprès de ses troupes déployées dans le sud du pays. Sur place, il l'affirme, le Hezbollah se trouverait, selon lui, dans une position très difficile après avoir subi un coup sévère et significatif. La Jordanie reprend les exécutions de condamnés à mort. 6 détenus ont été tués aujourd'hui pour le meurtre de membres des forces de sécurité. Ce sont les premières exécutions en Jordanie depuis 9 ans. 17h05 à Paris, en France. 14 départements supplémentaires vont basculer demain en vigilance rouge canicule, le plus haut niveau d'alerte. Il va donc concerner désormais 49 départements, 35 millions de personnes du jamais vu dans le pays, surtout aussitôt dans l'été. Concrètement, qu'un tel niveau d'alerte implique ? Réponse avec Stéphanie Schuller.
2: Une vigilance rouge est déclarée en cas de canicule exceptionnelle par sa durée, son intensité et son extension géographique. Durant cette période, des températures extrêmes, de jour comme de nuit, représentent un danger absolu pour la santé de l'ensemble de la population et menacent les activités de toute la société. Au cours d'une vigilance rouge canicule, des messages de prévention sont diffusés dans les médias pour inciter les citoyens à suivre les consignes de sécurité. Les autorités, elles, peuvent également prendre des mesures, comme ouvrir des lieux de fraîcheur, déclencher des plans d'urgence dans les hôpitaux, annuler des événements sportifs ou culturels, aménager les emplois du temps des travailleurs en extérieur ou des élèves, voire même fermer certains établissements scolaires ou encore recourir au télétravail. Depuis l'instauration du système de vigilance canicule, la France n'a connu que 8 épisodes en vigilance rouge et jamais 35 départements en même temps, un chiffre qui risque d'ailleurs encore de monter.
0: Et cette chaleur perturbe donc la fête de la musique prévue ce soir. Plusieurs villes annulent leurs concerts et la consommation d'alcool est interdite sur la voie publique dans les départements actuellement placés en vigilance rouge ce soir. Ils sont donc au nombre de 35. Toujours en France, le ministère de l'Éducation annonce que 845 écoles et collèges vont rester fermés demain car ils sont inadaptés face à ces températures exceptionnelles. Pour les élèves de 1800 autres établissements, il n'y aura cours que le matin. Et puis malgré ce soleil de plomb, plusieurs milliers de personnes ont manifesté à Paris cet après-midi pour dire non au racisme et à l'extrême droite. Une marche organisée à l'appel du maire La France Insoumise de Saint-Denis, Bali Bagayoko, partie du quartier populaire de Barbès, en direction de la place de la République où les Insoumis organisent justement un concert ce soir à l'occasion de la fête de la musique. Direction à présent la Nouvelle-Calédonie, où la France renforce ses capacités militaires. L'archipel du Pacifique Sud a reçu jeudi un tout nouveau patrouilleur. Paris souhaite en effet faire de ce territoire d'outre-mer un avant-poste de sa stratégie Indo-Pacifique. À Nouméa, c'est une correspondance de Charlotte Manvi.
1: 17 coups de canon et une parade nautique retransmise sur écran géant pour la foule amassée le long de la côte. La France a vu en grand pour accueillir le Gendranap à Nouméa. La date de son arrivée, jour anniversaire de l'appel du général de Gaulle, ne doit non plus rien au hasard. Le tout nouveau patrouilleur porte le nom d'un Calédonien, compagnon de la libération. Du faste et des symboles donc, qui doivent montrer que c'est désormais toute la flotte basée en Nouvelle-Calédonie qui est renouvelée. Romain Monteville, le commandant du Gendranap.
4: On a une capacité de patrouiller plus longtemps, plus loin. Notre capacité de drone nous permet de surveiller davantage la zone économique exclusive, qui nous permet donc d'intervenir plus rapidement, plus efficacement.
1: Suivront dans les mois à venir 2 hélicoptères Caracal pour remplacer les Pumas vieillissants, un nouveau Falcon et à l'horizon 2030 un A400M, l'avion de transport de l'armée française, un signe de l'importance que la France accorde à la Nouvelle-Calédonie. Pierre-Christophe Pantz, docteur en géopolitique.
5: Grâce à la Nouvelle-Calédonie, la France elle revendique d'être une nation résidente du Pacifique pour parler d'égal à égal avec les autres puissances de la zone.
1: Si la Nouvelle-Calédonie est une force pour la stratégie indo-pacifique française, elle est aussi une faiblesse. Les violences qui ont déchiré l'archipel en 2024 ont nettement refroidi les relations de la France avec les autres pays insulaires de la région. Charlotte Manvi, Nouméa, RFI.
0: Et puis le programme des matchs de la phase de poule de la Coupe du Monde de football aujourd'hui. L'Espagne jouera contre l'Arabie Saoudite dans maintenant un petit peu moins d'une heure. La Belgique contre l'Iran, ce sera à 19h, temps universel. L'Uruguay contre le Cap-Vert, 3h plus tard, à 22h TU. Et puis la Nouvelle-Zélande jouera contre l'Égypte à 1h, temps universel. C'est la fin de ce journal, il est maintenant 17h10 à Paris. Tout de suite, c'est en sol majeur sur RFI.
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0: France-Algérie, Louise Ayousfi joue les prolongations.
8: En sol majeur, Yasmine Chouaki.
9: En sol majeur.
0: Il y a des livres et des livres, et puis il y a le livre. Bonjour Louise Ayousfi.
10: Bonjour.
0: Il y a des voix, et puis il y a cette voix, pleine de rage et d'humour, pleine de convictions et de contradictions, une voix de journaliste essayiste qui tente de mettre du sacré dans les récits désarticulés des descendants, des d'origine. Avec la grande méthode, Louise Ayousfi installe dans nos inconscients son histoire issue de l'immigration algérienne, avec son lot de secrets de famille, ses interminables contorsions pour savoir où s'asseoir et comment s'asseoir dans le national, que ce soit ici ou là-bas. Cette voix occidentée, comme elle dit, s'était déjà faite remarquer avec « Rester barbare », un énoncé de Kateb Yassine, l'écrivain algérien, qui s'est ouvert à elle comme une formule magique.
11: Je sens que j'ai tellement de choses à dire qu'il vaut mieux que je ne sois pas trop cultivé. Il faut que je garde une espèce de barbarie. Il faut que je reste barbare. Ça a l'air facile, mais c'est très très difficile. Parce que il y a toujours, surtout dans une ville comme Paris, la tentation du cosmopolitisme. La tentation de vouloir acquérir des notions de culture qui, en fait, ne sont pas essentielles. Qui sont des choses qu'on peut avoir connues. Mais pour celui qui veut créer, vraiment, ou celui qui veut abattre, ça peut le gêner. Or, moi, je sentais qu'il y avait beaucoup de choses à abattre. Je sentais que pour moi, si j'avais voulu mettre, par exemple, la culture française aurait pu être un mortel danger pour moi si je m'étais conclu. Si je n'avais pas choisi Rimbaud et si je m'en étais pas tenu là, si j'avais voulu assumer toute la culture française, si j'avais voulu une espèce de fringale de la culture, je serais devenu ce que je reproche d'être à beaucoup d'écrivains, c'est-à-dire une espèce de monstre.
0: Archive magnifique, merci Louise Ayousfi de nous la remettre en oreille. Kateb Yassine, donc, sont restés barbares. Pourquoi dites-vous que ça s'est révélé à vous comme une formule magique?
10: Bah, c'est une formule qui m'a hantée, en tout cas pendant de longues années, parce que je sentais bien qu'elle touchait quelque chose de vrai à mon endroit. Et mon endroit, c'est lequel? C'est celui d'une descendante de l'immigration qui, a consenti un certain nombre de choses qui correspond à ce qu'on appelle l'intégration. C'est-à-dire qu'effectivement, le monstre dont il parle, je l'ai été. J'ai dévoré la culture française en espérant notamment que ça m'ouvrirait, les portes de l'appartenance légitime à ce pays. Et en fait, ce faisant, je réalisais en même temps que l'accumulation de cette culture-là, elle constituait aussi une perte, que c'était pas simplement un enrichissement, c'était aussi quelque chose qui m'enlevait quelque chose d'extrêmement précieux.
0: Voilà. Alors, je voulais faire connaissance, pour les auditeurs, avec ce premier opus qui a été le vôtre, Rester barbare, dans lequel vous faites justement le lien entre ce Rester barbare qu'il faut lire en italique, de l'indigène Kateb Yassine, italique également, et l'ensauvagement assumé d'un groupe comme PNL, deux frères issus de Corbeil-Essonne, et qui en 2019 chantait « Je suis niqué pour la vie parce que ceux que j'aime ont la haine ». Il y a un lien à faire entre le rester barbare et l'ensauvagement de PNL?
10: Et oui, je pense qu'effectivement, le Resté Barbare de Kateb Yacine a un écho aujourd'hui dans le rap français, notamment chez PNL, parce que ça raconte aussi, encore une fois, la condition des descendants de l'immigration, de ceux qui sont en fait dans une situation contrariée vis-à-vis de la France, vis-à-vis de l'appartenance, c'est-à-dire qu'on appartient à un pays qui en même temps ne nous reconnaît pas complètement comme ses enfants légitimes, que ça produit quelque chose en nous qui fait que nous aussi, du coup, on essaie d'habiter nos endroits et notre altérité, non plus comme l'endroit d'une honte, mais l'endroit d'une fierté. Et donc tout ça s'entremêle à travers les époques, mais finalement c'est un grand récit qui nous relie les uns et les autres.
12: C'est pas PNL, c'est Booba,

0: Louisa Yousfi, écoutant sur RFI Booba pour en sol majeur. Vous aimez quoi de Booba?
1: Beaucoup de choses, notamment l'espèce de jubilation qu'il a d'être un sale gosse en fait, d'être absolument indomptable, mais pour tout le monde, c'est-à-dire même pour une militante hein, comme moi. En fait, je veux prendre cette énergie-là, qui est une énergie effectivement de la rupture. C'est un peu un agent du chaos, quoi.
0: La non-soumission.
1: Oui, absolument.
0: Est-ce que ça veut dire que vous avez été une ado vénère qui avait la haine?
1: Oui, c'est paradoxal parce que de l'extérieur, on n'aurait jamais dit ça. Parce que j'étais plutôt une très très bonne élève, disciplinée. Et en même temps, se nourrissait en moi, en secret, une espèce de feu intérieur, intime, qui était un feu politique. Mais ce feu-là, il était entretenu notamment par l'écoute du rap, quoi, de cette musique. Je pense que le rap contient en lui-même ce que la pensée décoloniale ensuite a mis au jour sur le plan stratégique, mais ça le contenait déjà sous une forme là contestataire, esthétique et musicale.
0: Alors, la question de lorsqu'on est écartelé, comme on peut l'être, hein, je mets un nous collectif, entre ici et là-bas, avec nos histoires sont souvent marquées par de multiples effacements, la question de la filiation est parfois une énigme. Est-ce qu'il y a une énigme, Louisa Yousfi? Comment vous remontez votre propre filiation?
1: Bah, ma filiation familiale, elle s'arrête très tôt, en fait. Je n'en sais pas davantage après le père de mon père, voilà. Il s'est passé quelque chose. Je pense que mon père l'a présenté aussi comme ça, c'est qu'il y a eu la colonisation a fracturé aussi des généalogies, c'est-à-dire même en changeant simplement les noms en fait. C'est-à-dire qu'après il y a eu un moment où c'était même plus possible de remonter parce que le nom, par exemple Yousfi, c'était pas celui-ci exactement. Avant c'était Youssefi et après il a pris encore un autre nom et encore un autre nom, mais c'était au contact de l'administration coloniale dont il était question de classifier les familles, etc.
0: C'est pour ça que c'est une question centrale, hein, l'histoire de la généalogie pour ces générations. Et c'est pour ça aussi que vous écrivez à la question « Tu es qui ?» Tu es la fille de ton père, c'est pas rien du tout. Et ton père, c'est le fils de l'Algérie. Et l'Algérie, c'est la fille de la Révolution. Et la Révolution, c'est la fille de la justice. Et la justice, c'est la fille de Dieu. T'as compris?
1: Ben, c'est vrai que du coup, moi, l'an zéro... Ce que je pense comme être l'an zéro, du coup, c'est un peu effectivement la révolution algérienne qui m'a habitée, qui m'a construite comme étant un idéal. L'idéal de cette guerre de libération qui a porté très haut des idéaux révolutionnaires de libération, d'égalité, de justice, adossés à une certaine revendication liée aussi à l'islam. En fait, c'est aussi pour ça que je lis les deux. Et donc, c'est vrai que quand je dis qu'il suffit de remonter, bah oui, il faut remonter à cet héritage-là qui est l'héritage dont j'ai envie de me revendiquer.
0: Quoi. Mais par défaut.
1: Par défaut, c'est-à-dire?
0: Bah, c'est parce que justement il y a des trous dans la généalogie, dans l'onomastique, la façon de ne pas avoir été nommé comme il aurait fallu à cause de la colonisation. Donc c'est par défaut.
1: Oui, c'est vrai. C'est vrai que c'est par défaut qu'il y a plein de trous. C'est comment dire? C'est une vie en pointillé, c'est un héritage en pointillé.
0: Alors on le sait, la mort du père, c'est toujours un événement dans les familles. Pourquoi la question du rapatriement du corps au pays a été le déclencheur de ce nouveau livre, La Grande Méthode?
1: Parce que il m'a semblé que effectivement s'ouvrir un espace, en tout cas pour un grand récit, de la condition qui était la mienne, la condition de l'immigration, de l'exil. Alors à la fois se posent des grandes questions métaphysiques, à savoir les questions qui sont liées à la vie, à la mort, à la religion, à la spiritualité, parce que quand on perd un être cher, qu'on le veuille ou non, qu'on soit athée ou pas, en vérité, ces questions, elles s'imposent à nous. On est au contact de nos morts.
0: C'est la question centrale de où on enterre nos morts.
1: Eh ben oui, et ben en fait ça c'est aussi parce que jusqu'ici j'avais jamais vraiment interrogé cette idée selon laquelle il fallait les enterrer dans leur pays d'origine. C'était quelque chose dont j'avais absolument conscience. Enfin, je le savais avant que ça arrive, quoi, que mes parents, il fallait les enterrer en Algérie. Mais en fait, le fait de le vivre concrètement, c'est comme si j'avais pris la mesure de ce choix qui me semblait du coup pas si naturel que ça, en tout cas pas si évident. Je me disais, mais en fait c'est bizarre d'aller prendre comme ça le corps de son père et d'aller l'emmener loin dans un pays où on n'y retourne quasiment plus et le déposer. Puis ensuite, ça oblige à se poser la question à notre endroit, à nous. C'est-à-dire, mais du coup, moi, où je vais être enterré, où? C'est-à-dire que je serai enterré sous une autre terre que celle de mes parents, de ma famille entière. Mais, ou alors non, mais si je le fais, ça veut dire que je vais faire rejouer cette affaire à mes propres enfants. Quand est-ce que ça va s'arrêter, quoi? Ouais.
0: Alors, ce rapatriement du corps, il fait effectivement, remonter de multiples voix dans la grande méthode. C'est un livre polyphonique, hein, d'une certaine manière, où j'entends, moi, par exemple, la voix du consulat algérien, donc quand on dit ça en général, les Algériens commencent à trembler. Scénario classique quand les d'origine viennent demander un passeport d'urgence pour cause de décès, c'est page 16.
1: Ce n'est pas ici au consulat d'Algérie que vous remédieriez à vos manquements. Ce n'est pas ici qu'on soulagera votre conscience. Ici, on tamponne, on certifie, on autorise, on absout pas. Pauvre de vous. Même cette porte-là, c'est votre père qui vous l'ouvre depuis sa tombe. C'est encore lui qui vous permet tout ce qui vous a été permis dans cette vie. Regardez-vous un peu. D'où tirez-vous cette impatience? De quel droit vous permettez-vous de soupirer devant la liste des documents à fournir, face au délai escompté? Pourquoi n'avoir jamais remis les pieds là où tout a commencé, où même vos semblables de déception et de colère ont cessé de vous attendre? N'éprouvez-vous donc aucun respect pour cette terre sous laquelle vous cherchez à ensevelir le corps de votre père?
0: Louisa Yousfi, je dirais que le rapatriement interroge sous votre plume clairement, étymologiquement, la notion de patrie.
1: Oui, c'est vrai, de patrie, là, en l'occurrence, du lien qui me lie à cette patrie. Alors la patrie, justement, elle prend des formes qui sont différentes au fil du temps. Là, c'est l'Algérie, mais après, on va comprendre que derrière l'Algérie, c'est une autre forme qui est en jeu. Mais c'est surtout ce lien, là, en revanche, ce que je viens de lire, c'est un lien qui est lié à la dette. À ce qui l'héritage, avant de l'hériter, il faut en être digne. Voilà.
0: Vous dites on n'a pas de droit en tant que descendant d'Algériens. On n'a pas de droit, on a une dette. C'est quoi cette dette?
1: Eh ben moi je considère que à la fois l'histoire de l'Algérie, donc je rappelle la guerre de libération nationale, le fait que ensuite nos parents aient consenti à un certain nombre de sacrifices, de grands sacrifices, de grands malheurs en fait, pour nous faire arriver ici, en France, pour que nous puissions avoir un avenir digne. Tout ça nous engage évidemment vis-à-vis d'eux et nous engage au regard de quoi? Au regard de ce que la France, en revanche, notamment avec l'évolution de plus en plus raciste, la France nous demande au contraire de faire rupture avec nos parents, avec nos pays d'origine et donc de pas honorer justement cet héritage-là, de l'abandonner pour être pleinement français, entre guillemets. Ce qui n'arrive pas par ailleurs, hein, c'est-à-dire que même cette promesse n'a pas lieu en vérité, ouais. C'est une arnaque. Et je pense que notre rôle à nous maintenant, c'est de considérer qu'on a aussi une mission qui est effectivement de résister d'abord à ce qui arrive, c'est-à-dire le fascisme qui est à nos portes, mais aussi à, comment dire, ne pas s'adosser aux logiques impérialistes des pays qu'on vient de rejoindre, c'est-à-dire de pas fermer la porte derrière soi, tout simplement. C'est-à-dire que nous, on était les anciens barbares, on ne peut pas être les nouveaux civilisateurs et se gargariser des frontières nationales comme si elles avaient été nôtres depuis toujours, quoi.
0: Mais en même temps, j'y vois, évidemment, vous le faites avec beaucoup d'humour, parce qu'en général, quand on se rend dans son consulat algérien à Paris, c'est l'angoisse hein, pour chacun d'entre nous. D'ailleurs, on le dit, il y a une formule, entre nous, on dit c'est un métier d'être algérien, et ça fait souvent référence à la maltraitance, justement, administrative dont on croit être victime, et vous le dites, non, c'est normal, aux yeux de l'Algérie, finalement, nous ne sommes que des étrangers. Est-ce qu'il faut y voir de l'humour, évidemment de la provocation, ou une vraie forme de libération pour cette génération qui vit de ce côté de la rive?
1: Cette scène, en fait, elle a vraiment eu lieu. C'est-à-dire au moment où où mon père est décédé, je suis allée au consulat d'Algérie et j'ai rencontré une dame, effectivement, parce que j'avais pas mes papiers, bien entendu, comme tout le monde. Et elle m'a dit quelque chose comme ça, un peu excédé, quoi. Genre, maman, en fait, on en a marre de vous là, qui arrivez, qui découvrez la lune et qui exigez qu'on obéisse, alors qu'en fait, vous ne calculez pas le reste du temps. Enfin, l'Algérie, vous n'y allez pas. C'est quoi votre problème? Et en fait, paradoxalement, alors que j'aurais dû, je pense, ressentir ça comme une espèce d'offense, quoi. Paradoxalement, je sais pas pourquoi, ça m'a soulagé, ça m'a fait du bien, mais comme quelqu'un qui vous gifle, mais en vous disant des vérités, en fait. Mmh. Et aussi, c'est un moyen, probablement, je pense, pour moi, c'est une ruse aussi, narrative, pour me débarrasser un peu de ce que j'appelle la mauvaise conscience. Parce qu'on a une mauvaise conscience. On a cette mauvaise conscience et il faut la traiter, il faut en faire quelque chose.
0: Livre polyphonique, je conseille aux lecteurs futurs La Voix d'Air Algérie qui s'adresse à la Gaouria, c'est-à-dire la française que vous êtes. Et puis il y a aussi La Voix, alors là vous êtes en Algérie, du taxieur algérien. Ce mot n'existe qu'en Algérie, je pense. Alors, vous n'allez pas mimer cette voix, mais on peut quand même anticiper la gouaille du personnage qui dit...
1: Vous êtes vraiment des Français, 100%. Vous les aimez aussi. Même les racistes, on dirait que vous les aimez. Moi, je dis, c'est la France qui vous a rendu fou, parce qu'elle vous laisse croire que vous êtes chez vous, mais elle vous le fait payer à chaque coin de rue. Et vous, vous essayez d'être Français pour de vrai, avec les papiers, les diplômes, le drapeau même, parfois. Comme dans la chanson, c'est quoi déjà ? Douce France, cher pays de mon enfance. Voilà, c'est votre berceuse. Elle vous a endormi. L'Algérie, je dis pas qu'elle vous aime. Elle n'aime même pas les Algériens. 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

0: étrange étranger.
1: Pensez quoi de ce mot, alors non pas étrange étranger, mais étrangeté, Louisa Yousfi?
2: J'en pense, il m'intéresse parce qu'il raconte à la fois quelque chose de l'ordre de l'altérité. Moi, c'est toujours un motif qui me plaît parce que, comment dire, j'ai eu toujours le sentiment qu'on m'a empêché de raconter ça, de raconter cette étrangeté, cette altérité en moi, et que on devait me dire, je sais pas, mais non, en fait, on est des êtres universels, tout est universel et tout le monde est pareil, etc.
1: C'est les Français.
2: C'est les Français, ouais. Mais tout en n'accomplissant pas cette réalité, c'est-à-dire que du coup, je la vivais pas, mais je savais que dans le discours, il fallait que je continue à dire que on est tous des êtres universels, que on est tous égaux, je sais pas quoi, et que dès que j'avais envie, besoin, de raconter quand même ma spécificité. Je sentais qu'il y avait une espèce de suspicion qui consisterait à dire là t'es en train de t'essentialiser ou de faire du communautarisme. Donc c'est des choses, c'est plein de gros mots qui arrivent dans cette entreprise mais je veux juste explorer justement ce décalage avec le pays dans lequel j'ai grandi.
1: Lorsqu'on t'appelle étrangère, remarque que l'étrangeté est le nom ancien de la sagesse, écrivez-vous.
2: Bah oui, c'est vrai, c'est quelque chose que j'ai appris en lisant certains textes théologiques.
1: Ouais. Est-ce que vous êtes vous-même alors l'incarnation d'une forme de sagesse?
2: Alors moi-même, personnellement, je n'irai pas jusqu'à dire ça, mais je pense que du coup, effectivement, cette position-là, qui est la position du décalage, de l'illettrisme en fait, de l'analphabétisme, c'est-à-dire de ne pas connaître les codes exactement, de ne pas être à l'endroit exact d'une appartenance stabilisée, et en fait, c'est l'endroit presque privilégié en fait, parce que c'est un endroit qui nous met au travail, voilà, qui nous met au travail, qui nous oblige à effectivement à rendre actifs des choses qui peuvent être endormies quand on a simplement hérité de quelque chose clé en main, sans qu'il y ait de problème qui se soit posé à cet endroit. Oui. Je pense que les problèmes, effectivement, nous obligent
1: à être en éveil,
2: absolument. Voilà.
1: Parce que vous faites ce constat toujours avec cette manière très humoristique et provocatrice, Louisa Yousfi, vous dites « Nous sommes les enfants merdiques de parents exemplaires ».
2: Oui, alors, je le pense vraiment.
1: Merdique et exemplaire, il faut expliquer.
2: Moi, je pense que nos parents, en tout cas les miens, je pense que ça rencontre quand même un truc un peu collectif aussi. Et je le dis,
1: qu'est-ce que vous mettez dans exemplaire ?
2: C'est des figures sacrificielles, en fait. Mes parents sont arrivés en France dans un but purement sacrificiel. Ils étaient là que pour nous.
1: Et en quoi vous êtes devenus des enfants merdiques ?
2: Oui, moi je trouve que il y a des choses qu'on a perdues. Quand je dis qu'on a perdu nos mondes, par exemple, liés à la culture, à la langue, à la religion, c'est pas juste la langue, la religion ou le pays. En fait, c'est que tout ça engage aussi un certain rapport éthique. Un rapport éthique au monde, une certaine forme de discipline, de tenue. Et ça, oui, je pense qu'il y a quelque chose qui a été perdu.
1: Et alors, est-ce que vous voyez une sorte de challenge pour vous à être dans l'excellence à l'extérieur de la maison plutôt qu'à l'intérieur?
2: Pourquoi vous posez cette question?
1: Parce que j'ai quand même devant moi quelqu'un qui a fait une prépa à Lille, qui a entamé des études de philo, puis fait une école de journalisme à Bordeaux. Vous écrivez dans cette langue française que vous maîtrisez admirablement. Vous baptisez l'analphabète de la maison. Donc,
2: oui, c'est vrai.
1: Vous êtes dans l'excellence à l'extérieur et vous êtes l'analphabète à l'intérieur.
2: Oui, c'est ça le paradoxe, je pense. Et en plus, je dirais même du point de vue éthique aussi. C'est-à-dire que même l'engagement, c'est ce que j'en parle, mon engagement politique, c'est quelque chose qui se passe à l'extérieur de la maison. Mais du coup, concrètement, à l'intérieur de la maison, qu'est-ce que ça implique? Ça implique mon absence. Ça implique le fait que j'ai plutôt fui le foyer, quoi, parce que je préfère être en manif. Et j'essaye de montrer comment, en fait, parfois, il arrive qu'on essaie de régler ces choses qu'on n'arrive pas à régler directement parce que c'est trop près de nous. En fait, on a besoin de détours pour se rendre digne de choses qui sont dans la même pièce, quoi. Et c'est ce que je raconte aussi par rapport à l'écriture. L'écriture, c'était une manière pour moi d'être à la hauteur, enfin d'être la géante. Je cherche la façon d'être à la hauteur, d'être géante aussi par l'écriture, qui est en plus paradoxalement un endroit où ils ne sont pas du tout, parce qu'ils sont vraiment analphabètes pour le coup.
1: Et du coup, l'écriture, vous diriez que c'est à la fois un détour, comme vous dites, et une forme de trahison?
2: Ah oui, absolument. Enfin, c'est une forme de trahison, c'est-à-dire que ça engage forcément un geste de traître, d'écrire. C'est pas moi qui l'invente, par ailleurs, je pense que c'est un truc qui revient souvent dans les écritures qui sont liées à des personnes qui ont fait des mobilités.

0: sociale, parce que d'un coup on a entre les mains une matière qui est la vie de ces gens qui nous ont faites, et qu'est-ce qu'on va faire de cette matière-là? Et en fait on a un rapport de pouvoir vis-à-vis de cette matière-là.
1: Mais c'est intéressant d'être sur les deux tableaux, d'être à la fois perdant et à la fois une géante, de ne pas être qu'une chose monolithique, soit dans le pouvoir, soit dans le sacrifice.
0: Bah en tout cas, je pense que c'est la tension qui me travaille, c'est la tension qui fait que j'écris. C'est d'ailleurs pour ça que j'arrête pas d'édifier, de détruire, même dans mon niveau de langue en fait. Hein. Mmh. D'aller dans un niveau de langue extrêmement lyrique et puis d'un coup de redescendre dans une forme d'argot vulgaire, etc. C'est comme un édifice quoi, tout se tient parce que, c'est-à-dire si j'enlève une partie, juste une pierre, en fait tout va s'écrouler.
1: Alors votre analphabétisme, comme vous dites, Louisa Yousfi, vous fait créer des mots, vous vous définissez comme une occidentée.
0: Oui, bah j'aime bien occidenté, bah pour ce qu'on entend, occidenté. C'est aussi par opposition à occidentaliser, parce que c'est ça qu'on a plutôt l'habitude de dire, qu'on est des Arabes occidentalisés.
1: Oui, puis on y met une connotation positive, que
0: oui.
1: Là,
0: voilà, c'est ça.
1: Vous mettez une nuance.
0: Et puis il y a un côté un peu occidentalisé. Bon, bah ça veut dire que les choses, elles se sont faites un peu naturellement, comme un progrès, quoi. Bon, c'est comme une intégration. Même l'intégration, c'est un mot qui est plutôt connoté positivement. Et moi, mon travail, c'est de donner à voir qu'à l'intérieur de ces mots qui ont l'air d'être inoffensifs, en fait, c'est une histoire de la violence. Et donc, oui, occidenté, parce que cette occidentalisation, en vérité, c'est pas quelque chose qui nous a fait que du bien. C'est des choses qui nous ont été imposées et contre lesquelles aussi on s'est débattu, en fait.
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0: Il s'appelle la MBS, Micro Brise le Silence, j'adore. Vous les connaissez, Louisa Yousfi?
1: De loin,
0: non,
1: ça, ouais.
0: Voilà, ce sont les pionniers du hip-hop algérien. Et ce morceau s'appelle Système Primitif, donc c'est un petit clin d'œil comme ça. C'est pour aborder la question de la langue, qui n'est pas une petite question. Quand je vous ai posé la question très en sol majeur, quels sont les mots dans votre langue maternelle que vous ne pouvez dire que dans votre langue maternelle? D'ailleurs, quelle est votre langue maternelle? Vous m'avez répondu, Alhamdoulilah, Zama, Wesh.
1: Bah oui, c'est vrai.
0: Voilà.
1: Je trouve qu'il n'y a pas de traduction de ça, c'est intraduisible. Enfin...
0: Oui. Oui, mais est-ce que vous la parlez, cette langue arabe?
1: Alors, justement, c'est très complexe. À savoir que mes parents m'ont toujours parlé en arabe et que moi, je leur répondais en français. Ce qui fait que je comprends l'arabe, mais je ne le parle pas.
0: Il y a un sujet, là, le fait de l'entendre, donc de la comprendre et de ne pas la parler. Vous dites, c'est pas qu'on ne voulait pas apprendre l'arabe, c'est qu'on ne savait pas pourquoi.
1: Bah oui, c'est ça. Il y a eu un moment où, en fait, ça ne collait pas avec la dynamique qui était la nôtre du moment, qui était juste la dynamique intégrationniste. Et donc, qui était, bah, on est là pour se tailler une place dans ce pays-là, qui par ailleurs est apparemment hostile à notre endroit. Qui, moi, je me souviens en plus des polémiques sur la langue arabe à l'école, où c'était, il fallait faire attention. Bah, en tout cas, il fallait le contrôler parce que
0: double langage.
1: Voilà, il y a un double langage. Ils vont, on ne sait pas ce qu'ils vont dire aux enfants. Est-ce que bon, il faut savoir que la langue arabe, c'est la seule langue en France qui est considérée comme une langue suspecte, qu'il faudrait pas, comment dire, apprendre aux enfants parce que ça risquerait justement de les mettre dans un dogme, on ne sait pas quoi. Alors que toutes les autres langues au monde, on considère que c'est des fenêtres sur le monde, que c'est un enrichissement. La langue arabe, c'est pas un enrichissement. Hein.
0: C'est une langue qui sonne, c'est l'intrus.
1: Oui.
0: C'est une langue qui sonne comme ça. Alors votre texte, c'est à la fois, je dirais, un récit, justement une archive. Et à propos d'archives, vous m'avez demandé, Louisa Yousfi, d'écouter une archive autour de la victoire du FLN en 1962. Alors j'ai eu un mal fou à en trouver une parce que on peut tomber sur une archive INA, mais par exemple, il n'y a pas le son.
1: Ah oui, ça c'est problématique pour une émission de
0: voilà.
1: Radio.
0: Et la plupart, mais ça dit des choses justement, hein, c'est un silence parlant. Et la plupart du temps, on a affaire à la voix des actualités françaises. Donc on s'est débrouillé avec tout ça, c'est-à-dire avec les flous et les versions binaires de cette histoire.
2: 1962, l'Algérie est officiellement indépendante. Ben Bella et son futur successeur Boumediene font leur entrée triomphale à Alger. Ferhat Abbas est encore un personnage officiel à ce moment-là. Il devient président de l'Assemblée constituante. Mais le temps des modérés est passé. Mal à l'aise, il démissionne parce que, dit-il, la constitution qu'on prépare au peuple algérien est une constitution totalitaire. Alors, qu'est-ce qui se passe quand vous quittez la présidence de l'Assemblée algérienne? On vous laisse en liberté?
3: Non, on m'a arrêté. Ben Bella m'a arrêté, m'a envoyé dans le sud.
2: Vous avez été arrêté par les Algériens, c'est
3: ça? Par les Algériens. Boumediene aussi m'a arrêté.
2: Vous avez été arrêté par les Algériens, vous aviez été arrêté par les Français.
3: J'ai été arrêté par les Français et par les Algériens. C'est à croire qu'on a toujours tort d'avoir raison.
0: Krim Belkacem, chef historique du FLN, au lendemain des accords d'Évian dans sa région en Kabylie, une archive de Berber Télévision. Pourquoi vous souhaitiez une archive alors autour de la victoire du FLN, le Front de Libération Nationale en 1962, Louisa Yousfi? Pourquoi diable?
1: Mais moi je trouve pas ça très curieux comme choix, puisque la victoire de l'Algérie en 62, encore une fois, c'est un peu mon an zéro pour moi, parce que c'est l'endroit de la fierté de mon père, vraiment, de sa dignité. C'est ce qu'il a gardé en lui. C'est ce qui lui faisait lever le menton alors qu'il a mené une vie tout entière en immigré algérien, en plus sur la Côte d'Azur. Donc je vous raconte même pas l'adversité qu'il a dû affronter. Donc c'était plutôt quelqu'un qui était humilié toute sa vie en fait, hein, qui était humilié par la société dans laquelle il était. Et pourtant, et je sentais bien qu'il avait en lui une espèce de comment dire de force. Indestructible, une grande sagesse aussi, qui était liée à ce moment-là. on a gagné la guerre de libération.
0: Cette victoire, elle est synonyme de défaite française.
1: Oui.
0: Est-ce que là, on est dans une forme de secret de famille nationale ?
1: Absolument. Absolument. Mais c'est là qu'il y a une espèce d'antagonisme irréductible, en fait. Je crois que c'est Jean Genet qui disait, le jour où, en fait, le pays sera véritablement décolonisé, le jour où la France a véritablement décolonisé, elle considérera, par exemple, 62 comme une victoire de la France. Et Diane Chienfou comme une victoire de la France aussi. C'est-à-dire des moments où justement la France s'est rencontrée enfin elle-même, où elle a accouché de ses véritables idéaux. Là, ce serait effectivement une espèce de grande réconciliation. Et là, nous, les descendants des pays anciennement colonisés, on aurait pleinement notre part. On pourrait effectivement faire corps avec ce récit national.
0: Voilà. Justement, il y a des mots qui parcourent votre livre, évidemment. Peuple, nation, diaspora. Vous dites même, j'aime à penser que la diaspora est la forme la plus haute du peuple.
1: Bah oui, je trouve.
0: Parce qu'on a la sensation qu'il n'y a pas de diaspora algérienne.
1: Pourquoi ? Pourquoi vous pensez qu'il n'y a pas de diaspora ?
0: On a la sensation que c'est compliqué de se fédérer, de se rassembler, pour sans doute des raisons profondes historiques.
1: Bon, alors c'est quelque chose qui est en construction, et je veux dire, c'est un appel de mes voeux. C'est-à-dire que je sais bien que c'est pas une donnée de départ, mais c'est aussi, je pense, le désir et le projet, entre guillemets, de la famille politique à laquelle j'appartiens, à savoir de faire peuple à partir, effectivement, des diasporas, non pas seulement algériennes, mais de tous les descendants de l'immigration post-coloniale. De te dire, en fait, nous, on est quand même pris dans une histoire commune, une adversité commune. On a le même ennemi, on a la même mission historique, entre guillemets. Et que ça, effectivement, ça peut dessiner les contours d'une communauté de destin, d'une communauté politique qu'on va appeler peuple, et qui est pour moi, je dis, la forme la plus haute. Pourquoi ? Parce que elle n'est pas effectivement rattachée à un ancrage purement géographique, terrestre, où il y a une nation. Parce que je me méfie, moi, dès que justement ça se met à se figer les frontières, le pays, etc. Je trouve que justement là, nous, on est à un endroit où on peut porter la question de l'identité d'un peuple, ce que c'est qu'un peuple, ailleurs que sous des formes, comment dire, nationalistes, en fait. Qui sont des formes à la fois politiques, mais aussi poétiques, esthétiques.
0: D'appartenance.
1: D'appartenance, voilà. Et cette appartenance, elle continue à vivre à travers un souffle, en fait. Quelque chose qui appartient aussi à une forme d'invisible.
4: I comme indigène.
0: Et oui, ça nous fait sourire, mais nous, on a le droit. La diasporée que vous êtes, alors, si vous m'autorisez de le dire comme ça, Louisa Yousfi a été proche des indigènes de la République, a été cofondée par Houria Boutelja, donc vous avez été proche, donc vous êtes peut-être encore toujours proche. Le fait d'avoir adopté cette sémantique coloniale pour lutter justement contre le système colonial qui est toujours en vigueur, on va dire, est-ce que c'est la bonne méthode ?
1: Ah ben en tout cas, ça, l'histoire nous dit que oui, puisque on a quand même, je pense, imposé un certain rapport de force en France, qui fait qu'aujourd'hui, on peut parler sans être contesté, par exemple, de blanchité, de privilèges blancs, de la question de la race, en fait, de la manière dont la France continue à être racialement structurée, ce qui n'était pas le cas encore. Pourquoi on l'avait fait ? On avait dit donc indigène de la République, c'était une manière aussi de mettre au jour le fait que il existe en fait un continuum colonial en France après les indépendances, que en fait les indépendances a pas mis un terme à l'empire français.
0: Exemple.
1: Et ben en fait ce que la France après 62 s'est acharnée à faire, c'est pas d'entériner la souveraineté des pays anciennement colonisés, mais au contraire d'essayer de perdre le moins possible, donc de continuer à garder ses acquis, donc la rente impérialiste aujourd'hui la France-Afrique c'est une réalité, mais aussi l'influence que la France a continué à avoir dans les pays même du Maghreb.
0: En tout cas, cette voix qui était difficilement entendable, aujourd'hui elle l'est un peu plus, même si évidemment elle crée des réactions en face.
1: Oui, c'est toujours pas
0: bien sûr. Et ça veut dire, Louisa Yousfi, que vous êtes toujours adepte d'un amour révolutionnaire qui est cher au mouvement ?
1: Bien sûr. C'est important de le dire parce que de l'extérieur, on est passé pour des méchants,
0: pour une des racistes, des antisémites, oui. Des homophobes, oui.
1: Pour vraiment tous les maux de la terre, en fait. Hein. Nous, ce qu'on a amené, c'est effectivement un logiciel politique qui remettait en cause les fondements même de la République. C'est-à-dire, on n'était pas là pour dire le racisme, on peut le traiter avec certains aménagements, juste en corrigeant comme ça, de manière un peu cosmétique les choses. Non, en fait, il s'agit de tout détruire, en fait. Et donc ça, évidemment, c'est une telle radicalité, bah, bien sûr. Mais donc du coup, il y a eu une espèce de grande adversité à notre endroit. Et comme on a tout, dépavé, on a
0: déminé.
1: Et ben, on recevait les coups, en fonction, quoi. Et
0: donc, aujourd'hui, alors, est-ce qu'il y a un modus vivendi? Est-ce qu'il y a...
1: En tout cas, aujourd'hui, ce qu'on peut dire, c'est que le territoire décolonial, il existe. Il a donné lieu quand même à la production d'une pensée stratégique, analytique, sur la question décoloniale, aussi à une profusion d'œuvres, de littérature, d'œuvres au cinéma, il y a une espèce de contre-hégémonie culturelle aussi, décoloniale.
0: Donc détruire au service d'un construire ensemble.
1: Bah oui, c'est ça que je voulais dire. C'est
0: qu'il faut arriver à le dire.
1: Voilà.
0: Oui.
1: Bien sûr. On comprend, en fait, si on nous lit, et je pense que si on lit ce livre-là, que c'est des gestes d'amour, mais d'amour infini. C'est-à-dire que c'est même des gestes, c'est ça que je veux dire, même le côté un peu sacrificiel. Bah oui,
0: il faut arriver aussi à identifier et réduire le monstrueux qu'il y a dans la pensée coloniale. Et dans les porteurs de cette pensée, et dont ils ne sont pas forcément conscients. Parce que le monstrueux n'est pas que dans le camp de ceux qui disent « ça suffit, on veut tout détruire ».
1: Bah moi, je veux bien qu'on... Mais du coup, dans ce cas-là, il faut m'identifier exactement ce que c'est que le
0: monstrueux.
1: Le monstrueux. Mmh. Pour l'instant, moi, ce que je vois surtout, c'est qu'on essaie de produire quelque chose, même d'aller... Alors peut-être que c'est ce que vous voulez dire par le monstrueux, c'est-à-dire que nous, on n'a pas peur de ces monstres. C'est-à-dire qu'on considère que les monstres, on ne les tue pas en les fuyant ou en faisant comme s'ils n'existaient pas. On considère que les monstres, on les tue, en fait, on les dompte. En y allant franchement, en allant voir exactement qui ils sont et pourquoi ils existent, et en les regardant droit dans les yeux. Et c'est ça qui fait que probablement, alors peut-être là on est un peu abstrait, mais il faudrait...
0: Oui, justement, peut-être suivez mon regard, je ne sais pas.
1: Oui, voilà.
0: En tout cas, loin de tout système, la révolution, c'est aussi être dans un certain imaginaire. Et votre imaginaire à vous, Louisa Yousfi, vous le devez à certains mots et à certaines musiques.
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6: En fait, dans le ghetto de Harlem, les solutions qui étaient proposées, c'était la folie, le désespoir.
7: La folie, la drogue, le crime. Enfin, tout commençait par l'église, mais c'était la folie, la drogue, le crime, la mort. Voilà tout.
6: Et tu as refusé la folie, la mort et le crime en quittant le ghetto?
7: Oh, si je veux être honnête, je n'ai pas totalement refusé le crime. Parce que j'ai bien compris que mes maîtres étaient criminels. Mais je n'ai pas doué pour le crime non plus, franchement. Donc j'étais forcé de devenir une autre espèce de criminel. Qui était, enfin, de devenir un artiste, qui est toujours une espèce de criminel.

0: Mood for Love, le bureau de tabac d'un certain Fernando Pessoa, la voix de James Baldwin et bien sûr l'hymne national algérien. C'est peut-être logique d'ailleurs qu'on termine avec cet hymne. En même temps, je vous imagine plutôt antimilitariste, Louisa Yousfi.
1: Oui, oui, bon, c'est un hymne quand même qui est rattaché beaucoup à la libération. Et puis le texte, je le trouve vraiment formidable.
0: Alors dites-nous ce qu'il dit, ce texte.
1: Je ne connais pas par cœur, mais c'est vraiment aux France, le temps des palabres est révolu. C'est un hymne qui, en plus, parle de la France, quoi. Je veux dire, c'est déjà dans l'hymne algérien, il y a déjà ce rapport à la France. Parce qu'on a accouché dans la douleur. Je trouve ça très fort, très beau. Alors oui, il y a une grande hétérogénéité. Hein.
0: Oui, c'est le but justement. Ouais. Il y a du romantique alors dans l'amoureuse révolutionnaire.
1: Bien sûr, mais en fait, il y a même que ça en vérité. Si on sait nous lire, même chez les révolutionnaires de manière générale.
0: La révolution, c'est romantique.
1: C'est extrêmement romantique. In the Mood for Love, déjà, c'est une musique qui me bouleverse. C'est un film qui me bouleverse. Que je trouve magnifique, notamment pourquoi ? Parce que c'est une histoire d'amour empêchée, mais empêchée par les principaux protagonistes, c'est-à-dire qu'ils pourraient absolument consommer leur amour, et ils ne le font pas pour une raison qui est très mystérieuse, très particulière, qui est qu'ils ne veulent pas, salir, entamer cet amour dans ce monde-là qui leur semble être un monde trop pourri, en fait, et qu'ils veulent garder cette espèce de pureté. Ils ont un rapport
0: sacrificiel,
1: effectivement. Non, mais voilà, ils ont un sens de leur dignité tellement fort. La fin du film est extraordinaire puisque c'est le moment où l'homme en question, il confie son secret, le secret de son amour, à une pierre et cette pierre fait pousser de la végétation. Enfin, je trouve ça extraordinaire. Je trouve que ça raconte tellement de choses profondes.
0: Comme un mythe.
1: Quasiment. Oui, c'est quasiment un grand mythe.
0: Pessoa.
1: Pessoa, j'adore Pessoa aussi, j'adore les livres de l'intranquillité. J'adore déjà l'idée, ce petit employé de bureau qui construit en parallèle, à l'abri des regards, une œuvre monumentale qu'on découvre à sa mort. Bon, en soi, c'est pas un peu pas pareil, il y a quelque chose de l'ordre du secret, il écrit comme ça dans son coin et en même temps il a une vie très simple. Et ce que j'aime beaucoup, c'est qu'à la fois c'est un poète et c'est un poète disons matérialiste et il y a une espèce de grande tension dans ça.
0: De hiatus,
1: ouais. Ouais, et j'ai toujours aimé les gestes qui travaillent comme ça, ces contradictions.
0: Parmi vos nombreuses références, Louisa Yousfi, on pourrait citer Chester Himes, Aimé Césaire, Ralph Ellison, Sonny Labutansi, et Frantz Fanon, inévitablement, et aussi James Baldwin.
1: Ah oui, absolument. Pour moi, c'est même celui que je mettrais au-dessus.
0: Pourquoi ?
1: Quand il parle, ses grands yeux, quoi, ses grands yeux brillants. On a l'impression qu'il pleure, qu'il est sur le point de pleurer à chaque fois qu'il parle. Parce que il a une extrême, acuité, radicalité dans son propos, très précis, et en même temps, d'une grande tendresse, d'une immense tendresse. On sent que il est traversé dans sa chair par tous les mots qu'il dit et par tous les mots à MAUX de son monde. Il a une espèce de grande inquiétude à l'endroit du monde dans lequel il est. Il a peur pour l'après. D'ailleurs, sa grande question, c'est qu'adviendra-t-il de toute cette beauté? C'est la grande question paldouidienne. Je pense que c'est la grande question qu'on doit garder en soi constamment.
0: Oui. Merci, Louisa Yousfi.
1: Merci à vous.

Au générique de cet en sol majeur consacré à Louisa Yousfi, un ou deux barbarismes. Et puis, une ou deux lectures pour l'été, Rester barbare et la grande méthode aux éditions La Fabrique. Un en sol majeur consciencieusement colonisé par David Brocouet et Yasmine Chouaki à retrouver en podcast sur votre application Pure Radio. Dans un instant, votre journal sur RFI, suivi de Mondial Sport.

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3: Diane Berger.
5: C'est le jour J en Colombie. Après une campagne de l'entre-deux-tours tendue, les 41 millions d'électeurs doivent choisir aujourd'hui leur futur président, soit le sénateur de gauche Iván Cepeda, soit un avocat au style trumpiste Abelardo de la Espriella. Que vont donner les pourparlers organisés aujourd'hui en Suisse autour du protocole d'accord pour mettre fin à la guerre entre les États-Unis et l'Iran? J.D. Vance, le vice-président américain, semble optimiste, mais les discussions s'annoncent complexes. Nous ferons le point sur les rapports de force autour de la table des négociations. La chaleur s'installe sur l'Europe de l'Ouest. La France est particulièrement touchée. 35 millions d'habitants seront concernés demain par le niveau de vigilance rouge canicule. Et puis Paris muscle ses moyens militaires en Nouvelle-Calédonie. L'archipel du Pacifique Sud sert d'avant-poste stratégique pour la France dans l'Indo-Pacifique, même si le contexte politique sur place reste sensible dans ce territoire d'outre-mer où les indépendantistes sont très actifs. Garder la gauche au pouvoir ou tout renverser avec une droite pro-Trump. Ce sont les deux options proposées ce dimanche aux 41 millions d'électeurs colombiens. Ils votent depuis 2 heures pour le second tour de la présidentielle avec donc d'un côté le sénateur Iván Cepeda, le dauphin du président de gauche sortant, Gustavo Petro. De l'autre, l'avocat Abelardo de la Espriella, un millionnaire inspiré par le président des États-Unis. Un scrutin qui intervient après un entre-deux-tours particulièrement tendu, Marine de la Moissonnière.
6: Les derniers sondages donnent Abelardo de la Espriella en tête, mais ils datent du week-end dernier. Il y a en Colombie ce qu'on appelle le silence électoral pendant la semaine précédant l'élection. Pas de sondage donc, pas de meeting politique, pas de débat non plus. De toute façon, les deux candidats ont refusé d'échanger sur des plateaux de télévision. En revanche, les accusations en tout genre à coups de poste sur les réseaux sociaux, il y en a eu. Hier, Gustavo Petro a annoncé sur X la mort de Marlon, le bras droit d'Ivan Mordisco, le criminel le plus recherché de Colombie. Jeudi, une centaine de guérilleros avaient déposé les armes. Deux victoires qui tombent à pic pour la gauche, puisque l'enjeu principal de l'élection, c'est la poursuite ou pas de la stratégie de paix totale de Gustavo Petro, le président sortant qui a choisi de négocier avec les groupes criminels, ce qui n'a pas donné de résultat majeur. Abelardo de la Espriella lui reproche d'avoir manqué de fermeté et promet d'employer la manière forte à l'image du président du Salvador. Salvador Nayib Bukele. Marine de la Moissonnière, Barranquilla, RFI.
5: Et puis, si vous souhaitez en savoir plus justement sur les enjeux de cette élection, vous pouvez aller réécouter en podcast l'invité international de RFI Midi, le professeur de sciences politiques David Garibay, sur notre application Pure Radio et sur notre site www.rfi.fr. Il revient notamment sur les projets d'Abelardo de la Espriella, inspiré des États-Unis et d'autres alliés de Donald Trump dans la région. Le numéro 2 des États-Unis salue une rencontre historique en Suisse aujourd'hui. J.D. Vance est à Bürgenstock pour des pourparlers cruciaux avec les Iraniens. Objectif, finaliser le protocole d'accord pour mettre fin à la guerre entre les deux pays. Cela dans un contexte tendu. Donald Trump, resté aux États-Unis, menace de reprendre les frappes sur l'Iran si ses alliés au Liban continuent, je cite ces mots, de causer des problèmes. Au Liban, justement, le Hezbollah, le mouvement chiite pro-Téhéran et l'armée israélienne s'accusent s'accusent mutuellement d'atteinte à la trêve. Et en réaction, Téhéran a annoncé hier refermer le détroit d'Ormuz. Les rapports de force sont donc complexes aujourd'hui en Suisse, explique Jonathan Piron, historien spécialiste du Moyen-Orient.
7: La manière dont le gouvernement israélien se comporte en fait dans la situation actuelle est l'élément le plus important parce qu'on voit déjà que Israël ne se sent pas du tout tenu par les conditions de l'accord. D'ailleurs, il ne les a pas négociés. Il y a aussi cette volonté du gouvernement israélien de continuer en fait à s'impliquer à l'intérieur du Liban. Et on est aussi dans une situation où, avec les élections anticipées qui sont annoncées, la campagne électorale en cours amène toute une série de partis, notamment les partis d'extrême droite, à se radicaliser. Et donc, on est dans la situation où le gouvernement Netanyahou, qui voit déjà d'un très mauvais œil en fait cet accord, ne va pas du tout essayer de lever le pied, notamment au Liban, voire même en fait peut-être espérer à ce qu'il y ait une reprise de la guerre. C'est d'ailleurs aussi des éléments qui fuitent pour le moment quand on a les informations qui viennent d'Israël, c'est qu'une reprise des combats contre le régime iranien ne serait pas vue d'un mauvais œil.
5: Jonathan Piron, historien spécialiste du Moyen-Orient, il répondait à Harim Lipold. Le Liban, justement, où le chef de l'armée israélienne s'est rendu ce dimanche pour une visite auprès de ses troupes déployées dans le sud du pays. Sur place, il l'affirme, le Hezbollah se trouverait, selon lui, dans une position très difficile après avoir subi un coup sévère et significatif. La Jordanie reprend les exécutions de condamnés à mort. 6 détenus ont été tués aujourd'hui pour le meurtre de membres des forces de sécurité. Ce sont les premières exécutions en Jordanie depuis 9 ans. 17h05 à Paris, en France. 14 départements supplémentaires vont basculer demain en vigilance rouge canicule, le plus haut niveau d'alerte. Il va donc concerner désormais 49 départements, 35 millions de personnes du jamais vu dans le pays, surtout aussitôt dans l'été. Concrètement, qu'un tel niveau d'alerte implique ? Réponse avec Stéphanie Schuller.
8: Une vigilance rouge est déclarée en cas de canicule exceptionnelle par sa durée, son intensité et son extension géographique. Durant cette période, des températures extrêmes, de jour comme de nuit, représentent un danger absolu pour la santé de l'ensemble de la population et menacent les activités de toute la société. Au cours d'une vigilance rouge canicule, des messages de prévention sont diffusés dans les médias pour inciter les citoyens à suivre les consignes de sécurité. Les autorités, elles, peuvent également prendre des mesures, comme ouvrir des lieux de fraîcheur, déclencher des plans d'urgence dans les hôpitaux, annuler des événements sportifs ou culturels, aménager les emplois du temps des travailleurs en extérieur ou des élèves, voire même fermer certains établissements scolaires ou encore recourir au télétravail. Depuis l'instauration du système de vigilance canicule, la France n'a connu que 8 épisodes en vigilance rouge et jamais 35 départements en même temps, un chiffre qui risque d'ailleurs encore de monter.
5: Et cette chaleur perturbe donc la fête de la musique prévue ce soir. Plusieurs villes annulent leurs concerts et la consommation d'alcool est interdite sur la voie publique dans les départements actuellement placés en vigilance rouge ce soir. Ils sont donc au nombre de 35. Toujours en France, le ministère de l'Éducation annonce que 845 écoles et collèges vont rester fermés demain car ils sont inadaptés face à ces températures exceptionnelles. Pour les élèves de 1800 autres établissements, il n'y aura cours que le matin. Et puis malgré ce soleil de plomb, plusieurs milliers de personnes ont manifesté à Paris cet après-midi pour dire non au racisme et à l'extrême droite. Une marche organisée à l'appel du maire La France Insoumise de Saint-Denis, Bali Bagayoko, partie du quartier populaire de Barbès, en direction de la place de la République où les Insoumis organisent justement un concert ce soir à l'occasion de la fête de la musique. Direction à présent la Nouvelle-Calédonie, où la France renforce ses capacités militaires. L'archipel du Pacifique Sud a reçu jeudi un tout nouveau patrouilleur. Paris souhaite en effet faire de ce territoire d'outre-mer un avant-poste de sa stratégie Indo-Pacifique. À Nouméa, c'est une correspondance de Charlotte Manvie.
9: 17 coups de canon et une parade nautique retransmise sur écran géant pour la foule amassée le long de la côte. La France a vu en grand pour accueillir le Gentranap à Nouméa. La date de son arrivée, jour anniversaire de l'appel du général de Gaulle, ne doit non plus rien au hasard. Le tout nouveau patrouilleur porte le nom d'un Calédonien, compagnon de la libération. Du faste et des symboles donc, qui doivent montrer que c'est désormais toute la flotte basée en Nouvelle-Calédonie qui est renouvelée. Romain Monteville, le commandant du Gentranap.
10: On a une capacité de patrouiller plus longtemps, plus loin. Notre capacité de drone nous permet de surveiller davantage la zone économique exclusive. qui nous permet donc d'intervenir plus rapidement, plus efficacement.
9: Suivront dans les mois à venir deux hélicoptères Caracal pour remplacer les Pumas vieillissants, un nouveau Falcon et à l'horizon 2030 un A400M, l'avion de transport de l'armée française, un signe de l'importance que la France accorde à la Nouvelle-Calédonie. Pierre-Christophe Pantz, docteur en géopolitique.
11: Grâce à la Nouvelle-Calédonie, la France elle revendique d'être une nation résidente du Pacifique pour parler d'égal à égal avec les autres puissances de la zone.
9: Si la Nouvelle-Calédonie est une force pour la stratégie indo-pacifique française, elle est aussi une faiblesse. Les violences qui ont déchiré l'archipel en 2024 ont nettement refroidi les relations de la France avec les autres pays insulaires de la région. Charlotte Manvie, Nouméa, RFI.
5: Et puis le programme des matchs de la phase de poule de la Coupe du Monde de football aujourd'hui. L'Espagne jouera contre l'Arabie Saoudite dans maintenant un petit peu moins d'une heure. La Belgique contre l'Iran, ce sera à 19h temps universel. L'Uruguay contre le Cap-Vert 3h plus tard à 22h TU. Et puis la Nouvelle-Zélande jouera contre l'Égypte à 1h temps universel. C'est la fin de ce journal. Il est maintenant 17h10 à Paris. Tout de suite, c'est en sol majeur sur RFI.
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13: France-Algérie, Louise Ayousfi joue les prolongations.
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13: Il y a des livres et des livres, et puis il y a le livre. Bonjour Louise Ayousfi.
16: Bonjour.
13: Il y a des voix, et puis il y a cette voix, pleine de rage et d'humour, pleine de convictions et de contradictions, une voix de journaliste essayiste qui tente de mettre du sacré dans les récits désarticulés des descendants, des d'origine. Avec la grande méthode, Louise Ayousfi installe dans nos inconscients son histoire issue de l'immigration algérienne, avec son lot de secrets de famille, ses interminables contorsions pour savoir où s'asseoir et comment s'asseoir dans le national, que ce soit ici ou là-bas. Cette voix occidentée, comme elle dit, s'était déjà faite remarquer avec « Rester barbare », un énoncé de Kateb Yassine, l'écrivain algérien, qui s'est ouvert à elle comme une formule magique.
17: Je sens que j'ai tellement de choses à dire qu'il vaut mieux que je ne sois pas trop cultivé. Il faut que je garde une espèce de barbarie. Il faut que je reste barbare. Ça a l'air facile, mais c'est très très difficile. Parce que il y a toujours, surtout dans une ville comme Paris, la tentation du cosmopolitisme. La tentation de vouloir acquérir des notions de culture qui, en fait, ne sont pas essentielles. Qui sont des choses qu'on peut avoir connues. Mais pour celui qui veut créer, vraiment, ou celui qui veut abattre, ça peut le gêner. Or, moi, je sentais qu'il y avait beaucoup de choses à abattre. Je sentais que pour moi, si j'avais voulu mettre, par exemple, la culture française aurait pu être un mortel danger pour moi si je m'étais conclu. Si je n'avais pas choisi Rimbaud et si je m'en étais pas tenu là, si j'avais voulu assumer toute la culture française, si j'avais voulu une espèce de fringale de la culture, je serais devenu ce que je reproche d'être à beaucoup d'écrivains, c'est-à-dire une espèce de monstre.
13: Archive magnifique, merci Louise Ayousfi de nous la remettre en oreille. Kateb Yassine, donc, son Rester barbare, pourquoi dites-vous que ça s'est révélé à vous comme une formule magique?
16: Bah, c'est une formule qui m'a hantée, en tout cas pendant de longues années, parce que je sentais bien qu'elle touchait quelque chose de vrai à mon endroit. Et mon endroit, c'est lequel? C'est celui d'une descendante de l'immigration qui, a consenti un certain nombre de choses qui correspond à ce qu'on appelle l'intégration. C'est-à-dire qu'effectivement, le monstre dont il parle, je l'ai été. J'ai dévoré la culture française en espérant notamment que ça m'ouvrirait, les portes de l'appartenance légitime à ce pays. Et en fait, ce faisant, je réalisais en même temps que l'accumulation de cette culture-là, elle constituait aussi une perte, que c'était pas simplement un enrichissement, c'était aussi quelque chose qui m'enlevait quelque chose d'extrêmement précieux.
13: Voilà. Alors, je voulais faire connaissance, pour les auditeurs, avec ce premier opus qui a été le vôtre, Rester barbare, dans lequel vous faites justement le lien entre ce Rester barbare qu'il faut lire en italique, de l'indigène Catabiacine, italique également, et l'ensauvagement assumé d'un groupe comme PNL, deux frères issus de Corbeil-Essonne, et qui en 2019 chantait « Je suis niqué pour la vie parce que ceux que j'aime ont la haine ». Il y a un lien à faire entre le rester barbare et l'ensauvagement de PNL?
16: Et oui, je pense qu'effectivement, le rester barbare de Catabiacine a un écho aujourd'hui dans le rap français, notamment chez PNL, parce que ça raconte aussi, encore une fois, la condition des descendants de l'immigration, de ceux qui sont en fait dans une situation contrariée vis-à-vis de la France, vis-à-vis de l'appartenance, c'est-à-dire qu'on appartient à un pays qui en même temps ne nous reconnaît pas complètement comme ses enfants légitimes, que ça produit quelque chose en nous qui fait que nous aussi, du coup, on essaie d'habiter nos endroits et notre altérité, non plus comme l'endroit d'une honte, mais l'endroit d'une fierté. Et donc tout ça s'entremêle à travers les époques, mais finalement c'est un grand récit qui nous relie les uns et les autres.
13: C'est pas PNL, c'est Booba, c'est Boulbi.

0: Louisa Yousfi, écoutant sur RFI Booba pour en sol majeur. Vous aimez quoi de Booba?
1: Beaucoup de choses, notamment l'espèce de jubilation qu'il a d'être un sale gosse en fait, d'être absolument indomptable, mais pour tout le monde, c'est-à-dire même pour une militante hein, comme moi. En fait, je veux prendre cette énergie-là, qui est une énergie effectivement de la rupture. C'est un peu un agent du chaos, quoi.
0: La non-soumission.
1: Oui, absolument.
0: Est-ce que ça veut dire que vous avez été une ado vénère qui avait la haine?
1: Oui, c'est paradoxal parce que de l'extérieur, on n'aurait jamais dit ça. Parce que j'étais plutôt une très très bonne élève, disciplinée. Et en même temps, se nourrissait en moi, en secret, une espèce de feu intérieur, intime, qui était un feu politique. Mais ce feu-là, il était entretenu notamment par l'écoute du rap, quoi, de cette musique. Je pense que le rap contient en lui-même ce que la pensée décoloniale ensuite a mis au jour sur le plan stratégique, mais ça le contenait déjà sous une forme voilà, contestataire, esthétique et musicale.
2: F comme
0: alors, la question de lorsqu'on est écartelé, comme on peut l'être, hein, je mets un nous collectif, entre ici et là-bas, avec nos histoires sont souvent marquées par de multiples effacements, la question de l'affiliation est parfois une énigme. Est-ce qu'il y a une énigme, Louisa Yousfi? Comment vous remontez votre propre filiation?
1: Bah, ma filiation familiale, elle s'arrête très tôt, en fait. Je n'en sais pas davantage après le père de mon père, voilà. Il s'est passé quelque chose. Je pense que mon père l'a présenté aussi comme ça, c'est qu'il y a eu la colonisation a fracturé aussi des généalogies, c'est-à-dire même en changeant simplement les noms, en fait. C'est-à-dire qu'après, il y a eu un moment où c'était même plus possible de remonter, parce que le nom, par exemple, Yousfi, c'était pas celui-ci exactement. Avant, c'était Youssefi, et après, il a pris encore un autre nom, et encore un autre nom, mais c'était au contact de l'administration coloniale, dont il était question de classifier les familles, etc.
0: C'est pour ça que c'est une question centrale, hein, l'histoire de la généalogie pour ces générations, et c'est pour ça aussi que vous écrivez à la question « Tu es qui ?» Tu es la fille de ton père, c'est pas rien du tout, et ton père, c'est le fils de l'Algérie, et l'Algérie, c'est la fille de la Révolution, et la Révolution, c'est la fille de la justice, et la justice, c'est la fille de Dieu. T'as compris?
1: Ben, c'est vrai que du coup, moi, l'an zéro, ce que je pense comme être l'an zéro, du coup, c'est un peu effectivement la Révolution algérienne, qui m'a habitée, qui m'a construite comme étant un idéal. L'idéal de cette guerre de libération, qui a porté très haut des idéaux révolutionnaire, de libération, d'égalité, de justice, adossée à une certaine revendication liée aussi à l'islam. En fait, c'est aussi pour ça que je lis les deux. Et donc, c'est vrai que quand je dis qu'il suffit de remonter, bah oui, il faut remonter à cet héritage-là qui est l'héritage dont j'ai envie de me revendiquer.
0: Quoi. Mais par défaut.
1: Par défaut, c'est-à-dire?
0: Bah, c'est parce que justement, il y a des trous dans la généalogie, dans l'onomastique, la façon de ne pas avoir été nommé comme il aurait fallu à oui, cause de la colonisation. Donc, c'est par défaut.
1: Oui, c'est vrai. C'est vrai que c'est par défaut qu'il y a plein de trous. C'est, comment dire, c'est une vie en pointillé, c'est un héritage en pointillé.
0: Alors, on le sait, la mort du père, c'est toujours un événement dans les familles. Pourquoi la question du rapatriement du corps au pays a été le déclencheur de ce nouveau livre, La Grande Méthode?
1: Parce qu'il m'a semblé que effectivement s'ouvrir un espace, en tout cas, pour un grand récit. Pour un grand récit de la condition qui était la mienne, la condition de l'immigration, de l'exil. Alors, à la fois, se posent des grandes questions métaphysiques, à savoir bah, les questions qui sont liées à la vie, à la mort, à la religion, à la spiritualité, parce que quand on perd un être cher, qu'on le veuille ou non, qu'on soit athée ou pas, en vérité, ces questions, elles s'imposent à nous. On est au contact de nos morts.
0: C'est la question centrale de où on enterre nos morts.
1: Eh ben oui, eh ben en fait ça c'est aussi parce que jusqu'ici j'avais jamais vraiment interrogé cette idée selon laquelle il fallait les enterrer dans leur pays d'origine. C'était quelque chose dont j'avais absolument conscience. Enfin, je le savais avant que ça arrive, quoi, que mes parents il fallait les enterrer en Algérie. Mais en fait, le fait de le vivre concrètement, c'est comme si j'avais pris la mesure de ce choix qui me semblait du coup pas si naturel que ça, en tout cas pas si évident. Je me disais mais en fait c'est bizarre d'aller de prendre comme ça le corps de son père et d'aller l'emmener loin. dans un pays où on n'y retourne quasiment plus et le déposer. Puis ensuite, ça oblige à se poser la question à notre endroit, à nous. C'est-à-dire, mais du coup, moi, où je vais être enterrée, où? C'est-à-dire que je serai enterrée sous une autre terre que celle de mes parents, de ma famille entière. Mais, ou alors non, mais si je le fais, ça veut dire que je vais faire rejouer cette affaire à mes propres enfants. Quand est-ce que ça va s'arrêter, quoi? Ouais.
0: Alors, ce rapatriement du corps, il fait effectivement, remonter de multiples voix dans la grande méthode. C'est un livre polyphonique, hein, d'une certaine manière, où j'entends, moi, par exemple, la voix du consulat algérien, donc quand on dit ça en général, les Algériens commencent à trembler. Scénario classique quand les d'origine viennent demander un passeport d'urgence pour cause de décès. C'est page 16.
1: Ce n'est pas ici au consulat d'Algérie que vous remédieriez à vos manquements. Ce n'est pas ici qu'on soulagera votre conscience. Ici, on tamponne, on certifie, on autorise, on absout pas. Pauvre de vous. Même cette porte-là, c'est votre père qui vous l'ouvre depuis sa tombe. C'est encore lui qui vous permet tout ce qui vous a été permis dans cette vie. Regardez-vous un peu. D'où tirez-vous cette impatience? De quel droit vous permettez-vous de soupirer devant la liste des documents à fournir, face au délai escompté? Pourquoi n'avoir jamais remis les pieds là où tout a commencé, où même vos semblables de déception et de colère ont cessé de vous attendre? N'éprouvez-vous donc aucun respect pour cette terre sous laquelle vous cherchez à ensevelir le corps de votre père?
0: Louisa Yousfi, vous, je dirais que le rapatriement interroge sous votre plume clairement, étymologiquement, la notion de patrie.
1: Oui, c'est vrai, de patrie, là, en l'occurrence, du lien qui me lie à cette patrie. Alors la patrie, justement, elle prend des formes qui sont différentes au fil du temps. Là, c'est l'Algérie, mais après, on va comprendre que derrière l'Algérie, ça a une autre forme qui est en jeu. Mais c'est surtout ce lien, là, en revanche, ce que je viens de lire, c'est un lien qui est lié à la dette. À ce qui, l'héritage, avant de l'hériter, il faut en être digne. Voilà.
0: Vous dites, on n'a pas de droit en tant que descendant d'Algériens. On n'a pas de droit, on a une dette. C'est quoi cette dette?
1: Eh ben, moi, je considère que, à la fois, l'histoire de l'Algérie, donc, je rappelle la guerre de libération nationale, le fait que, ensuite, nos parents aient consenti à un certain nombre de sacrifices, de grands malheurs, en fait, pour nous faire arriver ici, en France, pour que nous puissions avoir un avenir digne. Tout ça nous engage, évidemment, vis-à-vis d'eux, et nous engage au regard de quoi? Au regard de ce que la France, en revanche, notamment avec l'évolution de plus en plus raciste, la France nous demande, au contraire, de faire rupture avec nos parents, avec nos pays d'origine, et donc de pas honorer, justement, cet héritage-là, de l'abandonner pour être pleinement français, entre guillemets. Ce qui n'arrive pas par ailleurs, hein, c'est-à-dire que même cette promesse n'a pas lieu, en vérité, ouais. C'est une arnaque. Et je pense que notre rôle à nous maintenant, c'est de considérer qu'on a aussi une mission qui est effectivement de résister d'abord à ce qui arrive, c'est-à-dire le fascisme qui est à nos portes, mais aussi à, comment dire, ne pas s'adosser aux logiques impérialistes des pays qu'on vient de rejoindre, c'est-à-dire de pas fermer la porte derrière soi, tout simplement. C'est-à-dire que nous, on était les anciens barbares, on ne peut pas être les nouveaux civilisateurs et se gargariser des frontières nationales comme si elles avaient été nôtres depuis toujours, quoi.
0: Mais en même temps, j'y vois, évidemment, vous le faites avec beaucoup d'humour, parce qu'en général, quand on se rend dans son consulat algérien à Paris, c'est l'angoisse, hein, pour chacun d'entre nous. D'ailleurs, on le dit, il y a une formule, entre nous, on dit c'est un métier d'être algérien, et ça fait souvent référence à la maltraitance, justement, administrative dont on croit être victime, et vous le dites, non, c'est normal, aux yeux de l'Algérie, finalement, nous ne sommes que des étrangers. Est-ce qu'il faut y voir de l'humour, évidemment de la provocation, ou une vraie forme de libération pour cette génération qui vit de ce côté de la rive?
1: Cette scène, en fait, elle a vraiment eu lieu. C'est-à-dire au moment où moi je suis, où mon père est décédé, je suis allée au consulat d'Algérie et j'ai rencontré une dame, effectivement, parce que j'avais pas mes papiers, bien entendu, comme tout le monde. Et elle m'a dit quelque chose comme ça, un peu excédé, quoi. Genre, en fait, on en a marre de vous là qui arrivez, qui découvrez la lune et qui exigez qu'on obéisse, alors qu'en fait vous ne calculez pas le reste du temps. Enfin, l'Algérie, vous n'y allez pas. C'est quoi votre problème? Et en fait, paradoxalement, alors que j'aurais dû, je pense, ressentir ça comme une espèce d'offense, quoi. Paradoxalement, je sais pas pourquoi, ça m'a soulagée, ça m'a fait du bien, mais comme quelqu'un qui vous gifle, mais en vous disant des vérités, en fait. Et aussi, c'est un moyen, probablement, je pense, pour moi, c'est une ruse aussi narrative, pour me débarrasser un peu de ce que j'appelle la mauvaise conscience. Parce qu'on a une mauvaise conscience. On a cette mauvaise conscience et il faut la traiter, il faut en faire quelque chose.
0: Livre polyphonique, je conseille aux lecteurs futurs La Voix d'Air Algérie, qui s'adresse à la Gaouria, c'est-à-dire la française que vous êtes. Et puis il y a aussi La Voix, alors là vous êtes en Algérie, du taxieur algérien. Ce mot n'existe qu'en Algérie, je pense. Alors, vous n'allez pas mimer cette voix, mais on peut quand même anticiper la gouaille du personnage qui dit...
1: Vous êtes vraiment des Français, 100%. Vous les aimez aussi. Même les racistes, on dirait que vous les aimez. Moi, je dis, c'est la France qui vous a rendu fou, parce qu'elle vous laisse croire que vous êtes chez vous, mais elle vous le fait payer à chaque coin de rue. Et vous, vous essayez d'être Français pour de vrai, avec les papiers, les diplômes, le drapeau même, parfois. Comme dans la chanson. C'est quoi déjà ? Douce France, cher pays de mon enfance. Voilà, c'est votre berceuse. Elle vous a endormi. L'Algérie, je dis pas qu'elle vous aime. Elle n'aime même pas les Algériens. Par contre, nous, on l'aime. Sans retour. Un amour pur comme t'as jamais connu. L'Algérie, c'est comme une étoile qui te narque par la fenêtre. Tu la suis, mais elle s'éloigne toujours un peu plus. On l'aime, mais elle ne veut pas descendre sur terre pour qu'on la serre dans nos bras. On dirait qu'on ne la mérite pas. Même après 1 million de martyrs, on ne la mérite pas.
0: C'est ce qui s'appelle, je trouve, Louisa Yousfi, désacraliser un ou deux totems.
1: Ben oui, en vrai, c'est ce que je fais quasiment tout le long du livre. J'édifie comme ça des grandes figures et des grands mythes et puis je les détruis. Là, je prends la voix d'une personne qui est algérien et qui est restée en Algérie parce que c'est un propos que j'ai souvent entendu dans ma famille, enfin dans ma famille du bled. Il y a un tiraillement entre un amour absolu de la patrie, de ce pays-là. C'est vraiment l'endroit de leur vérité. Ils se sont battus pour ça, pour leur souveraineté. Et en même temps, cet amour-là, il est tiraillé, adossé à une espèce de grande désillusion. Comme si il y a cette idée quand même qu'on leur a un peu volé leur révolution.
0: On parle de révolution confisquée. Plus loin, vous écrivez, alors c'est les Algériens qui parlent, « Nous, on crie dans le vide. Il y a personne pour nous entendre, juste des trous dans les routes. » Tu savais qu'ils ont fêté l'anniversaire d'un trou ?
1: Mais ça, vous savez que c'est une vraie histoire aussi.
0: Allons-y, moi j'adore les vraies histoires.
1: Ben c'est une vraie histoire, c'était sur les réseaux sociaux il y a quelques années, oui. Où effectivement il y a une scène où on voit des voisins, des gens qui vivent à côté d'un trou, au plein milieu d'un trottoir, mais vraiment un trou extrêmement profond, c'est-à-dire on tombe, on meurt, hein, qui est là depuis des années et des années, c'est-à-dire qu'ils ont évidemment ils ont essayé de faire en sorte que ce soit rebouché, il n'y a jamais eu de réponse, et donc du coup au bout d'un moment ils se sont attachés à ce trou, ils ont décidé de le fêter, mais c'était un humour noir, enfin c'est
0: métaphore.
1: Voilà, pour dire voilà. Et ben ils ont fêté l'anniversaire de ce trou.
0: Mais c'est aussi pour en finir avec un narratif officiel au sujet de la grandeur du pays, enfin le nationalisme majuscule quoi.
1: Ah bah oui, bien sûr, quand on voit la réalité du peuple, de ce qu'il a à subir, de la manière dont il est opprimé dès qu'il a envie d'exprimer un mécontentement, même de la situation économique du pays, c'est difficile effectivement de continuer à entretenir un mythe nationaliste de l'Algérie sans qu'il soit tout de suite nuancé par les gens du bas, quoi, par le peuple lui-même.

0: Et alors, est-ce que vous voyez une sorte de challenge pour vous à être dans l'excellence à l'extérieur de la maison plutôt qu'à l'intérieur?
1: Pourquoi vous posez cette question?
0: Parce que j'ai quand même devant moi quelqu'un qui a fait une prépa à Lille, qui a entamé des études de philo, puis fait une école de journalisme à Bordeaux. Vous écrivez dans cette langue française que vous maîtrisez admirablement. Vous baptisez l'analphabète de la maison. Donc,
1: oui, c'est vrai.
0: Vous êtes dans l'excellence à l'extérieur et vous êtes l'analphabète à l'intérieur.
1: Ben oui, c'est ça le paradoxe, je pense. Et en plus, je dirais même du point de vue éthique aussi. C'est-à-dire que même l'engagement, c'est ce que j'en parle, mon engagement politique, c'est quelque chose qui se passe à l'extérieur de la maison. Mais du coup, concrètement, à l'intérieur de la maison, qu'est-ce que ça implique? Ça implique mon absence. Ça implique le fait que j'ai plutôt fui le foyer, quoi, parce que je préfère être en manif. Et j'essaye de montrer comment, en fait, parfois, il arrive qu'on essaie de régler ces choses qu'on n'arrive pas à régler directement. Parce que c'est trop près de nous. En fait, on a besoin de détours pour se rendre digne de choses qui sont dans la même pièce, quoi. Et c'est ce que je raconte aussi par rapport à l'écriture. L'écriture, c'était une manière pour moi d'être à la hauteur, enfin d'être la géante. Je cherche la façon d'être à la hauteur, d'être géante aussi par l'écriture, qui est en plus paradoxalement un endroit où ils ne sont pas du tout, parce qu'ils sont vraiment analphabètes pour le coup.
0: Et du coup, l'écriture, vous diriez que c'est à la fois un détour, comme vous dites, et une forme de trahison?
1: Ah oui, absolument. Enfin, c'est une forme de trahison, c'est-à-dire que ça engage forcément un geste de traître, d'écrire. C'est pas moi qui l'invente, par ailleurs, je pense que c'est un truc qui revient souvent dans les écritures qui sont liées à des personnes qui ont fait des mobilités sociales, parce que d'un coup, on a entre les mains une matière, qui est la vie de ces gens qui nous ont faites, et qu'est-ce qu'on va faire de cette matière-là? Et en fait, on a un rapport de pouvoir vis-à-vis de cette matière-là.
0: Mais c'est intéressant d'être sur les deux tableaux, d'être à la fois perdant et à la fois une géante. De ne pas être qu'une chose monolithique, soit dans le pouvoir, soit dans le sacrifice.
1: Bah en tout cas, je pense que c'est la tension qui me travaille, c'est la tension qui fait que j'écris. C'est d'ailleurs pour ça que j'arrête pas d'édifier, de détruire, même dans mon niveau de langue en fait. Hein. Mm. D'aller dans un niveau de langue extrêmement lyrique et puis d'un coup de redescendre dans une forme d'argot vulgaire, etc. C'est comme un édifice quoi, tout se tient parce que, c'est-à-dire si j'enlève une partie, juste une pierre, en fait tout va s'écrouler.
0: Alors votre analphabétisme, comme vous dites, Louisa Yousfi, vous fait créer des mots, vous vous définissez comme une occidentée.
1: Oui, bah j'aime bien occidenté, bah pour ce qu'on entend, occidenté. C'est aussi par opposition à occidentaliser, parce que c'est ça qu'on a plutôt l'habitude de dire, qu'on est des Arabes occidentalisés.
0: Oui, puis on y met une connotation positive, que
1: oui.
0: Là,
1: voilà, c'est ça.
0: Vous mettez une nuance.
1: Et puis il y a un côté un peu occidentalisé. Bon, bah ça veut dire que les choses, elles se sont faites un peu naturellement, comme un progrès, quoi. Bon, c'est comme une intégration. Même l'intégration, c'est un mot qui est plutôt connoté positivement. Et moi, mon travail, c'est de donner à voir qu'à l'intérieur de ces mots qui ont l'air d'être inoffensifs, en fait, c'est une histoire de la violence. Et donc, oui, occidenté, parce que cette occidentalisation, en vérité, c'est pas quelque chose qui nous a fait que du bien. C'est des choses qui nous ont été imposées et contre lesquelles aussi on s'est débattu, en fait.
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0: Il s'appelle la MBS, Micro Brise le Silence, j'adore. Vous les connaissez, Louisa Yousfi?
1: De loin. Nom, ça,
0: ouais. Voilà, ce sont les pionniers du hip-hop algérien. Et ce morceau s'appelle Système Primitif, donc c'est un petit clin d'œil comme ça. C'est pour aborder la question de la langue, qui n'est pas une petite question. Quand je vous ai posé la question 13 en sol majeur, quels sont les mots dans votre langue maternelle que vous ne pouvez dire

0: que dans votre langue maternelle. D'ailleurs, quelle est votre langue maternelle? Vous m'avez répondu, Alhamdoulilah, Zama, Wesh.
1: Bah oui, c'est vrai.
0: Voilà, voilà, voilà.
1: Je trouve qu'il n'y a pas de traduction de ça, c'est intraduisible. Enfin...
0: Oui. Oui, mais est-ce que vous la parlez, cette langue arabe?
1: Alors, justement, c'est très complexe. À savoir que mes parents m'ont toujours parlé en arabe et que moi, je leur répondais en français. Ce qui fait que je comprends l'arabe, mais je ne le parle pas.
0: Il y a un sujet, là, le fait de l'entendre, donc de la oui. comprendre, et de ne pas la parler. Vous dites, c'est pas qu'on ne voulait pas apprendre l'arabe, c'est qu'on ne savait pas pourquoi.
1: Ben oui, c'est ça. Il y a eu un moment où, en fait, ça ne collait pas avec la dynamique qui était la nôtre du moment, qui était juste la dynamique intégrationniste. Et donc, qui était, ben, on est là pour se tailler une place dans ce pays-là, qui par ailleurs est apparemment hostile à notre endroit, qui, moi, je me souviens en plus des polémiques sur la langue arabe à l'école, où c'était, il fallait faire attention, bon, en tout cas, il fallait le contrôler, parce que...
0: Double langage.
1: Voilà, il y a un double langage, ils vont, on sait pas ce qu'ils vont dire aux enfants, est-ce que bon... Il faut savoir que la langue arabe, c'est la seule langue en France qui est considérée comme une langue suspecte, qu'il faudrait pas, comment dire, apprendre aux enfants, parce que ça risquerait, justement, de les mettre dans un dogme, on sait pas quoi, alors que toutes les autres langues au monde, on considère que c'est des fenêtres sur le monde, que c'est un enrichissement. La langue arabe, c'est pas un enrichissement. Hein.
0: Mmh. C'est une langue qui sonne, c'est l'intrus.
1: Oui.
0: C'est une langue qui sonne comme ça. Mmh. Alors votre texte, c'est à la fois, je dirais, un récit, justement une archive. Et à propos d'archives, vous m'avez demandé, Louisa Youssoufi, d'écouter une archive autour de la victoire du FLN en 1962. Alors j'ai eu un mal fou à en trouver une, parce que on peut tomber sur une archive INA, mais par exemple, il n'y a pas le son.
1: Ah oui, ça c'est problématique pour une émission de
0: voilà.
1: radio.
0: Et la plupart, mais ça dit des choses justement, hein, c'est un silence parlant. Et la plupart du temps, on a affaire à la voix des actualités françaises. Donc on s'est débrouillé avec tout ça, c'est-à-dire avec les flous et les versions binaires de cette histoire.
2: 1962. L'Algérie est officiellement indépendante. Ben Bella et son futur successeur Boumediene font leur entrée triomphale à Alger. Ferhat Abbas est encore un personnage officiel à ce moment-là. Il devient président de l'Assemblée constituante. Mais le temps des modérés est passé. Mal à l'aise, il démissionne parce que, dit-il, la constitution qu'on prépare au peuple algérien est une constitution totalitaire. Alors, qu'est-ce qui se passe quand vous quittez la présidence de l'Assemblée algérienne? On vous laisse en liberté?
3: Non, on m'a arrêté. Ben Bella m'a arrêté, m'a envoyé dans le sud.
2: Vous avez été arrêté par les Algériens, c'est
3: ça? Par les Algériens. Et Boumediene, moi aussi, m'a arrêté.
2: Vous avez été arrêté par les Algériens, vous aviez été arrêté par les Français.
3: J'ai été arrêté par les Français et par les Algériens. C'est à croire qu'on a toujours tort d'avoir raison.
0: Krim Belkacem, chef historique du FLN, au lendemain des accords d'Évian, dans sa région en Kabylie, une archive de Berber Télévision. Pourquoi vous souhaitiez une archive alors autour de la victoire du FLN, le Front de Libération Nationale, en 1962, Louisa Youssoufi? Pourquoi diable?
1: Mais moi, je trouve pas ça très curieux comme choix, puisque la victoire de l'Algérie en 62, encore une fois, c'est un peu mon an zéro pour moi, parce que c'est l'endroit de la fierté de mon père, vraiment, de sa dignité. C'est ce qu'il a gardé en lui. C'est ce qui lui faisait lever le menton alors qu'il a mené une vie tout entière en immigré algérien, en plus sur la Côte d'Azur. Donc je vous raconte même pas l'adversité qu'il a dû affronter. Donc c'était plutôt quelqu'un qui était humilié toute sa vie en fait, hein, qui était humilié par la société dans laquelle il était. Et pourtant, je sentais bien qu'il avait en lui une espèce de force. Indestructible, une grande sagesse aussi, qui était liée à ce moment-là. On a gagné la guerre de libération.
0: Cette victoire, elle est synonyme de défaite française.
1: Oui.
0: Est-ce que là, on est dans une forme de secret de famille nationale?
1: Absolument. Absolument. Mais c'est là qu'il y a une espèce d'antagonisme irréductible, en fait. Je crois que c'est Jean Genet qui disait, le jour où, en fait, le pays sera véritablement décolonisé, le jour où la France a véritablement décolonisé, elle considérera, par exemple, 62 comme une victoire de la France. France. Et Diane Chienfou comme une victoire de la France aussi. C'est-à-dire des moments où justement la France s'est rencontrée enfin elle-même, où elle a accouché de ses véritables idéaux. Là, ce serait effectivement une espèce de grande réconciliation. Et là, nous, les descendants des pays anciennement colonisés, on aurait pleinement notre part. On pourrait effectivement faire corps avec ce récit national.
0: Voilà. Justement, il y a des mots qui parcourent votre livre, évidemment. Peuple, nation, diaspora. Vous dites même, j'aime à penser que la diaspora est la forme la plus haute du peuple.
1: Bah oui, je trouve.
0: Parce que on a la sensation qu'il n'y a pas de diaspora algérienne.
1: Pourquoi vous pensez qu'il n'y a pas de diaspora?
0: On a la sensation que c'est compliqué de se fédérer, de se rassembler, pour sans doute des raisons profondes historiques.
1: Bon, alors c'est quelque chose qui est en construction, et je veux dire, c'est un appel de mes voeux. C'est-à-dire que je sais bien que c'est pas une donnée de départ. Mais c'est aussi, je pense, le désir et le projet, entre guillemets, de la famille politique à laquelle j'appartiens, à savoir de faire peuple à partir, effectivement, des diasporas, non pas seulement algériennes, mais de tous les descendants de l'immigration post-coloniale. De te dire, en fait, nous, on est quand même pris dans une histoire commune, une adversité commune. On a le même ennemi, on a la même mission historique, entre guillemets. Et que ça, effectivement, ça peut dessiner les contours d'une communauté de destin, d'une communauté politique, qu'on va appeler peuple. Et qui est, pour moi, je dis la forme la plus haute. Pourquoi? Parce que elle n'est pas effectivement rattachée à un ancrage purement géographique, terrestre, où il y a une nation. Parce que je me méfie, moi, dès que justement ça se met à se figer les frontières, le pays, etc. Je trouve que justement là, nous, on a un endroit où on peut porter la question de l'identité d'un peuple, ce que c'est qu'un peuple, ailleurs que sous des formes, comment dire, nationalistes, en fait. Qui sont des formes à la fois politiques, mais aussi poétiques, esthétiques.
0: D'appartenance.
1: D'appartenance, voilà. Et cette appartenance, elle continue à vivre à travers un souffle, en fait. Quelque chose qui appartient aussi à une forme d'invisible.
4: I comme indigène.
0: Et oui, ça nous fait sourire, mais nous, on a le droit. La diasporée que vous êtes, alors, si vous m'autorisez de le dire comme ça, Louisa Yousfi a été proche des indigènes de la République, a été cofondée par Houria Boutelja, dont vous avez été proche, dont vous êtes peut-être encore toujours proche. Le fait d'avoir adopté cette sémantique coloniale pour lutter justement contre le système colonial qui est toujours en vigueur, on va dire, est-ce que c'est la bonne méthode?
1: Ah ben en tout cas, ça, l'histoire nous dit que oui, puisque on a quand même, je pense, imposé un certain rapport de force en France, qui fait qu'aujourd'hui, on peut parler sans être contesté, par exemple, de blanchité, de privilèges blancs, de la question de la race, en fait, de la manière dont la France continue à être racialement structurée, ce qui n'était pas le cas encore. Pourquoi on l'avait fait? On avait dit donc indigène de la République, c'était une manière aussi de mettre au jour le fait que il existe en fait un continuum colonial en France après les indépendances, que en fait les indépendances n'a pas mis un terme à l'empire français.
0: Exemple.
1: Et ben en fait ce que la France après 62 s'est acharnée à faire, c'est pas d'entériner la souveraineté des pays anciennement colonisés, mais au contraire d'essayer de perdre le moins possible, donc de continuer à garder ses acquis, donc la rente impérialiste aujourd'hui la France-Afrique c'est une réalité, mais aussi l'influence que la France a continué à avoir dans les pays même du Maghreb.
0: En tout cas, cette voix qui était difficilement entendable, aujourd'hui elle l'est un peu plus, même si évidemment elle crée des réactions en
1: face.
0: Ah
1: oui, c'est toujours pas
0: bien sûr. Et ça veut dire, Louisa Yousfi, que vous êtes toujours adepte d'un amour révolutionnaire qui est cher au mouvement?
1: Bien sûr. C'est important de le dire parce que de l'extérieur, on est passé pour des méchants.
0: Racistes, des antisémites, oui. Des homophobes, oui.
1: Pour vraiment tous les maux de la terre, en fait. Hein. Nous, ce qu'on a amené, c'est effectivement un logiciel politique qui remettait en cause les fondements même de la République. C'est-à-dire, on n'était pas là pour dire le racisme, on peut le traiter avec certains aménagements, juste en corrigeant comme ça, de manière un peu cosmétique les choses. Non, en fait, il s'agit de tout détruire, en fait. Et donc ça, évidemment, c'est une telle radicalité.
0: Peur.
1: Bah, bien sûr. Mais donc du coup, il y a eu une espèce de grande adversité à notre endroit. Et comme on a tout, dépavé, on a
0: déminé,
1: et ben on recevait les coups en fonction quoi. Et donc,
0: aujourd'hui alors, est-ce qu'il y a un modus vivendi, est-ce qu'il y a...
1: Ben, en tout cas aujourd'hui, ce qu'on peut dire, c'est que le territoire décolonial, il existe. Il a donné lieu quand même à la production d'une pensée stratégique, analytique sur la question décoloniale, aussi à une profusion d'œuvres de littérature, d'œuvres au cinéma, il y a une espèce de contre-hégémonie culturelle aussi décoloniale.
0: Donc détruire au service d'un construire ensemble.
1: Bah oui, c'est ça que je voulais dire.
0: Parce qu'il faut arriver, à le dire.
1: Voilà.
0: Oui.
1: Bien sûr. On comprend, en fait, si on nous lit, et je pense que si on lit ce livre-là, que c'est des gestes d'amour. Mais d'amour infini. C'est-à-dire que c'est même des gestes, c'est ça que je veux dire, même le côté un peu sacrificiel. Bah oui, en fait.
0: Il faut arriver aussi à identifier et réduire le monstrueux qu'il y a dans la pensée coloniale. Et dans les porteurs de cette pensée, et dont ils ne sont pas forcément conscients. Parce que le monstrueux n'est pas que dans le camp de ceux qui disent « ça suffit, on veut tout détruire ».
1: Bah moi, je veux bien qu'on... Mais du coup, dans ce cas-là, il faut m'identifier exactement ce que c'est que le
0: monstrueux.
1: Le monstrueux. Pour l'instant, moi, ce que je vois surtout, c'est qu'on essaie de produire quelque chose, même d'aller... Alors peut-être que c'est ce que vous voulez dire par le monstrueux, c'est-à-dire que nous, on n'a pas peur d'être ces monstres. C'est-à-dire qu'on considère que les monstres, on ne les tue pas en les fuyant ou en faisant comme s'ils n'existaient pas. On considère que les monstres, on les tue, en fait, on les dompte. En y allant franchement, en allant voir exactement qui ils sont et pourquoi ils existent, et en les regardant droit dans les yeux. Et c'est ça qui fait que probablement, alors peut-être là on est un peu abstrait, mais il faudrait...
0: Oui, justement, peut-être suivez mon regard, je ne sais pas.
1: Oui, voilà.
0: En tout cas, loin de tout système, la révolution, c'est aussi être dans un certain imaginaire. Et votre imaginaire à vous, Louisa Yousfi, vous le devez à certains mots et à certaines musiques.
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6: En fait, dans le ghetto de Harlem, les solutions qui étaient proposées, c'était la folie, le désespoir.
7: La folie, la drogue, le crime. Enfin, tout commençait par l'église, mais c'était la folie, la drogue, le crime, la mort. Voilà tout.
6: Et tu as refusé la folie, la mort et le crime en quittant le ghetto?
7: Pour, si je veux être honnête, je n'ai pas totalement refusé le crime. Parce que j'ai bien compris que mes maîtres étaient criminels. Mais je n'ai pas doué pour le crime non plus, franchement. Donc j'étais forcé de devenir une autre espèce de criminel. Qui était, de devenir un artiste, qui était toujours une espèce de criminel.

0: In the Mood for Love, le bureau de tabac d'un certain Fernando Pessoa, la voix de James Baldwin et bien sûr l'hymne national algérien. C'est peut-être logique d'ailleurs qu'on termine avec cet hymne. En même temps, je vous imagine plutôt antimilitariste, Louisa Yousfi.
1: Oui, oui, bon, c'est un hymne quand même qui est rattaché beaucoup à la libération. Et puis le texte, je le trouve vraiment formidable.
0: Alors dites-nous ce qu'il dit, ce texte.
1: Je ne le connais pas par cœur, mais c'est vraiment France, le temps des palabres est révolu. C'est un hymne qui, en plus, parle de la France, quoi. Je veux dire, c'est déjà dans l'hymne algérien, il y a déjà ce rapport à la France. Parce qu'on a accouché dans la douleur. Je trouve ça très fort, très beau. Alors oui, il y a une grande hétérogénéité. Hein.
0: Oui, c'est le but justement. Ouais. Il y a du romantique alors dans l'amoureuse révolutionnaire.
1: Bien sûr, il y a même que ça en vérité. Si on sait nous lire, même chez les révolutionnaires de manière générale. Mais
0: la révolution, c'est romantique.
1: C'est extrêmement romantique. In the Mood for Love, déjà c'est une musique qui me bouleverse. C'est un film qui me bouleverse. Que je trouve magnifique, notamment pourquoi ? Parce que c'est une histoire d'amour empêchée, mais empêchée par les principaux protagonistes, c'est-à-dire qu'ils pourraient absolument consommer leur amour, et ils ne le font pas pour une raison qui est très mystérieuse, très particulière, qui est qu'ils ne veulent pas, salir, entamer cet amour dans ce monde-là qui leur semble être un monde trop pourri, en fait, et qu'ils veulent garder cette espèce de pureté. Ils ont un rapport
0: sacrificiel,
1: effectivement. Non, mais voilà, ils ont un sens de leur dignité tellement fort. La fin du film est extraordinaire puisque c'est le moment où l'homme en question, il confie son secret, le secret de son amour, à une pierre et cette pierre fait pousser de la végétation. Enfin, je trouve ça extraordinaire. Je trouve que ça raconte tellement de choses profondes.
0: Comme un mythe.
1: Quasiment. Oui, c'est quasiment un grand mythe.
0: Pessoa.
1: Pessoa, j'adore Pessoa aussi, j'adore les livres de l'intranquillité. J'adore déjà l'idée, ce petit employé de bureau qui construit en parallèle, à l'abri des regards, une œuvre monumentale qu'on découvre à sa mort. Bon, en soi, c'est pas pareil, il y a quelque chose de l'ordre du secret, il écrit comme ça dans son coin, et en même temps, il a une vie très simple. Et ce que j'aime beaucoup, c'est qu'à la fois, c'est un poète, et c'est un poète, disons, matérialiste. Et il y a une espèce de grande tension dans ça.
0: De hiatus,
1: ouais. Ouais, et j'ai toujours aimé les gestes qui travaillent comme ça, ces contradictions.
0: Parmi vos nombreuses références, Louisa Yousfi, on pourrait citer Chester Himes, Aimé Césaire, Ralph Ellison, Sonny Labutansi, et Frantz Fanon, inévitablement, et aussi James Baldwin.
1: Ah oui, absolument. Pour moi, c'est même celui que je mettrais au-dessus.
0: Pourquoi ?
1: Quand il parle, ses grands yeux, quoi, ses grands yeux brillants. On a l'impression qu'il pleure, qu'il est sur le point de pleurer à chaque fois qu'il parle. Parce que il a une extrême, acuité, radicalité dans son propos, très précis, et en même temps, d'une grande tendresse, d'une immense tendresse. On sent que il est traversé dans sa chair par tous les mots qu'il dit et par tous les mots à MAUX de son monde. Il a une espèce de grande inquiétude à l'endroit du monde dans lequel il est. Il a peur pour l'après. D'ailleurs, sa grande question, c'est qu'adviendra-t-il de toute cette beauté? C'est la grande question baldwinienne. Je pense que c'est la grande question qu'on doit garder en soi constamment.
0: Oui. Merci Louisa Yousfi.
1: Merci à vous.

Au générique de cet ensemble majeur consacré à Louisa Yousfi, un ou deux barbarismes. Et puis, une ou deux lectures pour l'été, Rester barbare et la grande méthode aux éditions La Fabrique. Un ensemble majeur consciencieusement colonisé par David Brockway et Yasmine Chouaki à retrouver en podcast sur votre application Pure Radio. Dans un instant, votre journal sur RFI, suivi de Mondial Sport.

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6: Diane Berger.
5: C'est le jour J en Colombie. Après une campagne de l'entre-deux-tours tendue, les 41 millions d'électeurs doivent choisir aujourd'hui leur futur président, soit le sénateur de gauche Iván Cepeda, soit un avocat au style trumpiste Abelardo de la Espriella. Que vont donner les pourparlers organisés aujourd'hui en Suisse autour du protocole d'accord pour mettre fin à la guerre entre les États-Unis et l'Iran? J.D. Vance, le vice-président américain, semble optimiste, mais les discussions s'annoncent complexes. Nous ferons le point sur les rapports de force autour de la table des négociations. La chaleur s'installe sur l'Europe de l'Ouest. La France est particulièrement touchée. 35 millions d'habitants seront concernés demain par le niveau de vigilance rouge canicule. Et puis Paris muscle ses moyens militaires en Nouvelle-Calédonie. L'archipel du Pacifique Sud sert d'avant-poste stratégique pour la France dans l'Indo-Pacifique, même si le contexte politique sur place reste sensible dans ce territoire d'outre-mer où les indépendantistes sont très actifs. Garder la gauche au pouvoir ou tout renverser avec une droite pro-Trump. Ce sont les deux options proposées ce dimanche aux 41 millions d'électeurs colombiens. Ils votent depuis 2 heures pour le second tour de la présidentielle avec donc d'un côté le sénateur Iván Cepeda, le dauphin du président de gauche sortant, Gustavo Petro. De l'autre, l'avocat Abelardo de la Espriella, un millionnaire inspiré par le président des États-Unis. Un scrutin qui intervient après un entre-deux-tours particulièrement tendu, Marine de la Moissonnière.
7: Les derniers sondages donnent Abelardo de la Espriella en tête, mais ils datent du week-end dernier. Il y a en Colombie ce qu'on appelle le silence électoral pendant la semaine précédant l'élection. Pas de sondage donc, pas de meeting politique, pas de débat non plus. De toute façon, les deux candidats ont refusé d'échanger sur des plateaux de télévision. En revanche, les accusations en tout genre à coups de poste sur les réseaux sociaux, il y en a eu. Hier, Gustavo Petro a annoncé sur X la mort de Marlon, le bras droit d'Ivan Mordisco, le criminel le plus recherché de Colombie. Jeudi, une centaine de guérilleros avaient déposé les armes. Deux victoires qui tombent à pic pour la gauche, puisque l'enjeu principal de l'élection, c'est la poursuite ou pas de la stratégie de paix totale de Gustavo Petro, le président sortant qui a choisi de négocier avec les groupes criminels, ce qui n'a pas donné de résultat majeur. Abelardo de la Espriella lui reproche d'avoir manqué de fermeté et promet d'employer la manière forte à l'image du président du Salvador, Nayib Bukele. Marine de la Moissonnière, Barranquilla, RFI.
5: Et puis, si vous souhaitez en savoir plus justement sur les enjeux de cette élection, vous pouvez aller réécouter en podcast l'invité international de RFI Midi, le professeur de sciences politiques David Garibay, sur notre application Pure Radio et sur notre site www.rfi.fr. Il revient notamment sur les projets d'Abelardo de la Espriella, inspirés des États-Unis et d'autres alliés de Donald Trump dans la région. Le numéro 2 des États-Unis salue une rencontre historique en Suisse aujourd'hui. J.D. Vance est à Bürgenstock pour des pourparlers cruciaux avec les Iraniens. Objectif, finaliser le protocole d'accord pour mettre fin à la guerre entre les deux pays. Cela dans un contexte tendu. Donald Trump, resté aux États-Unis, menace de reprendre les frappes sur l'Iran si ses alliés au Liban continuent, je cite ces mots, de causer des problèmes. Au Liban, justement, le Hezbollah, le mouvement chiite pro-Téhéran et l'armée israélienne s'accusent s'accusent mutuellement d'atteinte à la trêve. Et en réaction, Téhéran a annoncé hier refermer le détroit d'Ormuz. Les rapports de force sont donc complexes aujourd'hui en Suisse, explique Jonathan Piron, historien spécialiste du Moyen-Orient.
6: La manière dont le gouvernement israélien se comporte en fait dans la situation actuelle est l'élément le plus important, parce qu'on voit déjà que Israël ne se sent pas du tout tenu par les conditions de l'accord. D'ailleurs, il ne les a pas négociées. Il y a aussi cette volonté du gouvernement israélien de continuer en fait à s'impliquer à l'intérieur du Liban. Et on est aussi dans une situation où, avec les élections anticipées qui sont annoncées, la campagne électorale en cours amène toute une série de partis, notamment les partis d'extrême droite, à se radicaliser. Et donc, on est dans la situation où le gouvernement Netanyahou, qui voit déjà d'un très mauvais œil en fait cet accord, ne va pas du tout essayer de lever le pied, notamment au Liban, voire même en fait peut-être espérer à ce qu'il y ait une reprise de la guerre. C'est d'ailleurs aussi des éléments qui fuitent pour le moment quand on a les informations qui viennent d'Israël, c'est qu'une reprise des combats contre le régime iranien ne serait pas vue d'un mauvais œil.
5: Jonathan Piron, historien spécialiste du Moyen-Orient, il répondait à Harim Lipold. Le Liban, justement, où le chef de l'armée israélienne s'est rendu ce dimanche pour une visite auprès de ses troupes déployées dans le sud du pays. Sur place, il l'affirme, le Hezbollah se trouverait, selon lui, dans une position très difficile après avoir subi un coup sévère et significatif. La Jordanie reprend les exécutions de condamnés à mort. 6 détenus ont été tués aujourd'hui pour le meurtre de membres des forces de sécurité. Ce sont les premières exécutions en Jordanie depuis 9 ans. 17h05 à Paris, en France. 14 départements supplémentaires vont basculer demain en vigilance rouge canicule, le plus haut niveau d'alerte. Il va donc concerner désormais 49 départements, 35 millions de personnes du jamais vu dans le pays, surtout aussitôt dans l'été. Concrètement, qu'un tel niveau d'alerte implique ? Réponse avec Stéphanie Schuller.
7: Une vigilance rouge est déclarée en cas de canicule exceptionnelle par sa durée, son intensité et son extension géographique. Durant cette période, des températures extrêmes, de jour comme de nuit, représentent un danger absolu pour la santé de l'ensemble de la population et menacent les activités de toute la société. Au cours d'une vigilance rouge canicule, des messages de prévention sont diffusés dans les médias pour inciter les citoyens à suivre les consignes de sécurité. Les autorités, elles, peuvent également prendre des mesures, comme ouvrir des lieux de fraîcheur, déclencher des plans d'urgence dans les hôpitaux, annuler des événements sportifs ou culturels, aménager les emplois du temps des travailleurs en extérieur ou des élèves, voire même fermer certains établissements scolaires ou encore recourir au télétravail. Depuis l'instauration du système de vigilance canicule, la France n'a connu que 8 épisodes en vigilance rouge et jamais 35 départements en même temps, un chiffre qui risque d'ailleurs encore de monter.
5: Et cette chaleur perturbe donc la fête de la musique prévue ce soir. Plusieurs villes annulent leurs concerts et la consommation d'alcool est interdite sur la voie publique dans les départements actuellement placés en vigilance rouge ce soir. Ils sont donc au nombre de 35. Toujours en France, le ministère de l'Éducation annonce que 845 écoles et collèges vont rester fermés demain car ils sont inadaptés face à ces températures exceptionnelles. Pour les élèves de 1800 autres établissements, il n'y aura cours que le matin. Et puis malgré ce soleil de plomb, plusieurs milliers de personnes ont manifesté à Paris cet après-midi pour dire non au racisme et à l'extrême droite. Une marche organisée à l'appel du maire La France Insoumise de Saint-Denis, Bali Bagayoko, partie du quartier populaire de Barbès, en direction de la place de la République où les Insoumis organisent justement un concert ce soir à l'occasion de la fête de la musique. Direction à présent la Nouvelle-Calédonie, où la France renforce ses capacités militaires. L'archipel du Pacifique Sud a reçu jeudi un tout nouveau patrouilleur. Paris souhaite en effet faire de ce territoire d'outre-mer un avant-poste de sa stratégie Indo-Pacifique. À Nouméa, c'est une correspondance de Charlotte Manvi.
8: 17 coups de canon et une parade nautique retransmise sur écran géant pour la foule amassée le long de la côte. La France a vu en grand pour accueillir le Jeantranap à Nouméa. La date de son arrivée, jour anniversaire de l'appel du général de Gaulle, ne doit non plus rien au hasard. Le tout nouveau patrouilleur porte le nom d'un Calédonien, compagnon de la libération. Du faste et des symboles donc, qui doivent montrer que c'est désormais toute la flotte basée en Nouvelle-Calédonie qui est renouvelée. Romain Monteville, le commandant du Jeantranap.
9: On a une capacité de patrouiller plus longtemps, plus loin. Notre capacité de drone nous permet de surveiller davantage la zone économique exclusive, qui nous permet donc d'intervenir plus rapidement, plus efficacement.
8: Suivront dans les mois à venir deux hélicoptères Caracal pour remplacer les Pumas vieillissants, un nouveau Falcon et à l'horizon 2030 un A400M, l'avion de transport de l'armée française, un signe de l'importance que la France accorde à la Nouvelle-Calédonie. Pierre-Christophe Pantz, docteur en géopolitique.
10: Grâce à la Nouvelle-Calédonie, la France elle revendique d'être une nation résidente du Pacifique pour parler d'égal à égal avec les autres puissances de la zone.
8: Si la Nouvelle-Calédonie est une force pour la stratégie indo-pacifique française, elle est aussi une faiblesse. Les violences qui ont déchiré l'archipel en 2024 ont nettement refroidi les relations de la France avec les autres pays insulaires de la région. Charlotte Manvie, Nouméa, RFI.
5: Et puis le programme des matchs de la phase de poule de la Coupe du Monde de football aujourd'hui. L'Espagne jouera contre l'Arabie Saoudite dans maintenant un petit peu moins d'une heure. La Belgique contre l'Iran, ce sera à 19h temps universel. L'Uruguay contre le Cap-Vert 3h plus tard à 22h TU. Et puis la Nouvelle-Zélande jouera contre l'Égypte à 1h temps universel. C'est la fin de ce journal. Il est maintenant 17h10 à Paris. Tout de suite, c'est en sol majeur sur RFI.
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12: France-Algérie, Louise Ayousfi joue les prolongations.
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12: Il y a des livres et des livres, et puis il y a le livre. Bonjour Louise Ayousfi.
15: Bonjour.
12: Il y a des voix, et puis il y a cette voix, pleine de rage et d'humour, pleine de convictions et de contradictions, une voix de journaliste essayiste qui tente de mettre du sacré dans les récits désarticulés des descendants, des d'origine. Avec la grande méthode, Louise Ayousfi installe dans nos inconscients son histoire issue de l'immigration algérienne, avec son lot de secrets de famille, ses interminables contorsions pour savoir où s'asseoir et comment s'asseoir dans le national, que ce soit ici ou là-bas. Cette voix occidentée, comme elle dit, s'était déjà faite remarquer avec « Rester barbare », un énoncé de Kateb Yassine, l'écrivain algérien, qui s'est ouvert à elle comme une formule magique.
16: Je sens que j'ai tellement de choses à dire qu'il vaut mieux que je ne sois pas trop cultivé. Il faut que je garde une espèce de barbarie. Il faut que je reste barbare. Ça a l'air facile, mais c'est très très difficile. Parce que il y a toujours, surtout dans une ville comme Paris, la tentation du cosmopolitisme. La tentation de vouloir acquérir des notions de culture qui, en fait, ne sont pas essentielles. Qui sont des choses qu'on peut avoir connues. Mais pour celui qui veut créer, vraiment, ou celui qui veut abattre, ça peut le gêner. Or, moi, je sentais qu'il y avait beaucoup de choses à abattre. Je sentais que pour moi, si j'avais voulu mettre, par exemple, la culture française aurait pu être un mortel danger pour moi si je m'étais contenu. Si je n'avais pas choisi Rimbaud et si je m'en étais pas tenu là, si j'avais voulu assumer toute la culture française, si j'avais voulu une espèce de fringale de la culture, je serais devenu ce que je reproche d'être à beaucoup d'écrivains, c'est-à-dire une espèce de monstre.
12: Archive magnifique, merci Louise Ayousfi de nous la remettre en oreille. Kateb Yassine, donc, sont restés barbares. Pourquoi dites-vous que ça s'est révélé à vous comme une formule magique?
15: Bah, c'est une formule qui m'a hantée, en tout cas pendant de longues années, parce que je sentais bien qu'elle touchait quelque chose de vrai à mon endroit. Et mon endroit, c'est lequel? C'est celui d'une descendante de l'immigration qui, a consenti un certain nombre de choses qui correspond à ce qu'on appelle l'intégration. C'est-à-dire qu'effectivement, le monstre dont il parle, je l'ai été. J'ai dévoré la culture française en espérant notamment que ça m'ouvrirait, les portes de l'appartenance légitime à ce pays. Et en fait, ce faisant, je réalisais en même temps que l'accumulation de cette culture-là, elle constituait aussi une perte, que c'était pas simplement un enrichissement, c'était aussi quelque chose qui m'enlevait quelque chose d'extrêmement précieux.
12: Voilà. Alors, je voulais faire connaissance, enfin pour les auditeurs, avec ce premier opus qui a été le vôtre, Rester barbare, dans lequel vous faites justement le lien entre ce Rester barbare qu'il faut lire en italique, de l'indigène Catebiacine, italique également, et l'ensauvagement assumé d'un groupe comme PNL, deux frères issus de Corbeil-Essonne, et qui en 2019 chantait « Je suis niqué pour la vie parce que ceux que j'aime ont la haine ». Il y a un lien à faire entre le Rester barbare et l'ensauvagement de PNL ?
15: Et oui, je pense qu'effectivement, le Rester barbare de Catebiacine a un écho aujourd'hui dans le rap français, notamment chez PNL, parce que ça raconte aussi, encore une fois, la condition des descendants de l'immigration, de ceux qui sont en fait dans une situation contrariée vis-à-vis de la France, vis-à-vis de l'appartenance, c'est-à-dire qu'on appartient à un pays qui, en même temps, ne nous reconnaît pas complètement comme ses enfants légitimes, que ça produit quelque chose en nous qui fait que nous aussi, du coup, on essaie d'habiter nos endroits et notre altérité, non plus comme l'endroit d'une honte, mais l'endroit d'une fierté. Et donc tout ça s'entremêle à travers les époques, mais finalement c'est un grand récit qui nous relie les uns et les autres.
12: C'est pas PNL, c'est Booba, c'est Boulbi. Oh là là.

0: Louisa Yousfi, écoutant sur RFI Booba pour en sol majeur. Vous aimez quoi de Booba?
1: Beaucoup de choses, notamment l'espèce de jubilation qu'il a d'être un sale gosse en fait, d'être absolument indomptable, mais pour tout le monde, c'est-à-dire même pour une militante hein, comme moi. En fait, je veux prendre cette énergie-là, qui est une énergie effectivement de la rupture. C'est un peu un agent du chaos, quoi.
0: La non-soumission.
1: Oui, absolument.
0: Est-ce que ça veut dire que vous avez été une ado vénère qui avait la haine?
1: Oui, c'est paradoxal parce que de l'extérieur, on n'aurait jamais dit ça. Parce que j'étais plutôt une très très bonne élève, disciplinée. Et en même temps, se nourrissait en moi, en secret, une espèce de feu intérieur, intime, qui était un feu politique. Mais ce feu-là, il était entretenu notamment par l'écoute du rap, quoi, de cette musique. Je pense que le rap contient en lui-même ce que la pensée décoloniale ensuite a mis au jour sur le plan stratégique, mais ça le contenait déjà sous une forme là contestataire, esthétique et musicale.
0: Alors, la question de lorsqu'on est écartelé, comme on peut l'être, hein, je mets un nous collectif, entre ici et là-bas, avec nos histoires sont souvent marquées par de multiples effacements, la question de l'affiliation est parfois une énigme. Est-ce qu'il y a une énigme, Louisa Yousfi? Comment vous remontez votre propre filiation?
1: Bah, ma filiation familiale, elle s'arrête très tôt, en fait. Je n'en sais pas davantage après le père de mon père, voilà. Il s'est passé quelque chose. Je pense que mon père l'a présenté aussi comme ça, c'est qu'il y a eu la colonisation a fracturé aussi des généalogies, c'est-à-dire même en changeant simplement les noms en fait. C'est-à-dire qu'après il y a eu un moment où c'était même plus possible de remonter parce que le nom, par exemple Yousfi, c'était pas celui-ci exactement. Avant c'était Youssefi et après il a pris encore un autre nom et encore un autre nom, mais c'était au contact de l'administration coloniale dont il était question de classifier les familles, etc.
0: C'est pour ça que c'est une question centrale, hein, l'histoire de la généalogie pour ces générations. Et c'est pour ça aussi que vous écrivez à la question « Tu es qui ?» Tu es la fille de ton père, c'est pas rien du tout. Et ton père, c'est le fils de l'Algérie. Et l'Algérie, c'est la fille de la Révolution. Et la Révolution, c'est la fille de la justice. Et la justice, c'est la fille de Dieu. T'as compris?
1: Ben, c'est vrai que du coup, moi, l'an zéro... Ce que je pense comme être l'an zéro, du coup, c'est un peu effectivement la révolution algérienne qui m'a habitée, qui m'a construite comme étant un idéal. L'idéal de cette guerre de libération qui a porté très haut des idéaux révolutionnaires de libération, d'égalité, de justice, adossés à une certaine revendication liée aussi à l'islam. En fait, c'est aussi pour ça que je lis les deux. Et donc, c'est vrai que quand je dis qu'il suffit de remonter, bah oui, il faut remonter à cet héritage-là qui est l'héritage dont j'ai envie de me revendiquer.
0: Quoi. Mais par défaut.
1: Par défaut, c'est-à-dire?
0: Bah, c'est parce que justement il y a des trous dans la généalogie, dans l'onomastique, la façon de ne pas avoir été nommé comme il aurait fallu à cause de la colonisation. Donc c'est par défaut.
1: Oui, c'est vrai. C'est vrai que c'est par défaut qu'il y a plein de trous. C'est comment dire? C'est une vie en pointillé, c'est un héritage en pointillé.
0: Alors on le sait, la mort du père, c'est toujours un événement dans les familles. Pourquoi la question du rapatriement du corps au pays a été le déclencheur de ce nouveau livre, La Grande Méthode?
1: Parce que il m'a semblé que effectivement s'ouvrir un espace, en tout cas pour un grand récit, de la condition qui était la mienne, la condition de l'immigration, de l'exil. Alors à la fois se posent des grandes questions métaphysiques, à savoir les questions qui sont liées à la vie, à la mort, à la religion, à la spiritualité, parce que quand on perd un être cher, qu'on le veuille ou non, qu'on soit athée ou pas, en vérité, ces questions, elles s'imposent à nous. On est au contact de nos morts.
0: C'est la question centrale de où on enterre nos morts.
1: Eh ben oui, et ben en fait ça c'est aussi parce que jusqu'ici j'avais jamais vraiment interrogé cette idée selon laquelle il fallait les enterrer dans leur pays d'origine. C'était quelque chose dont j'avais absolument conscience. Enfin, je le savais avant que ça arrive, quoi, que mes parents il fallait les enterrer en Algérie. Mais en fait, le fait de le vivre concrètement, c'est comme si j'avais pris la mesure de ce choix qui me semblait du coup pas si naturel que ça, en tout cas pas si évident. Je me disais mais en fait c'est bizarre d'aller prendre comme ça le corps de son père et d'aller l'emmener loin. dans un pays où on n'y retourne quasiment plus et le déposer. Mm-hmm. Puis ensuite, ça oblige à se poser la question à notre endroit, à nous. C'est-à-dire, mais du coup, moi, où je vais être enterré, où? C'est-à-dire que je serai enterré sous une autre terre que celle de mes parents, de ma famille entière. Mais, ou alors non, mais si je le fais, ça veut dire que je vais faire rejouer cette affaire à mes propres enfants. Quand est-ce que ça va s'arrêter, quoi? Ouais.
0: Alors, ce rapatriement du corps, il fait effectivement, remonter de multiples voix dans la grande méthode. C'est un livre polyphonique, hein, d'une certaine manière, où j'entends, moi, par exemple, la voix du consulat algérien. Donc, quand on dit ça, en général, les Algériens commencent à trembler. Scénario classique, quand les d'origine viennent demander un passeport d'urgence pour cause de décès. C'est page 16.
1: Ce n'est pas ici, au consulat d'Algérie, que vous remédieriez à vos manquements. Ce n'est pas ici qu'on soulagera votre conscience. Ici, on tamponne, on certifie, on autorise, on absout pas. Pauvre de vous. Même cette porte-là, c'est votre père qui vous l'ouvre depuis sa tombe. C'est encore lui qui vous permet tout ce qui vous a été permis dans cette vie. Regardez-vous un peu. D'où tirez-vous cette impatience? De quel droit vous permettez-vous de soupirer devant la liste des documents à fournir, face au délai escompté? Pourquoi n'avoir jamais remis les pieds là où tout a commencé, où même vos semblables de déception et de colère ont cessé de vous attendre? N'éprouvez-vous donc aucun respect pour cette terre sous laquelle vous cherchez à ensevelir le corps de votre père?
0: Louisa Yousfi, vous, je dirais que le rapatriement interroge sous votre plume clairement, étymologiquement, la notion de patrie.
1: Oui. C'est vrai, de patrie, là, en l'occurrence, du lien qui me lie à cette patrie. Alors, la patrie, justement, elle prend des formes qui sont différentes au fil du temps. Là, c'est l'Algérie, mais après, on va comprendre que derrière l'Algérie, ça a une autre forme qui est en jeu. Mais c'est surtout ce lien, là, en revanche, ce que je viens de lire, c'est un lien qui est lié à la dette. À ce qui, l'héritage, avant de l'hériter, il faut en être digne. Voilà.
0: Vous dites on n'a pas de droit en tant que descendant d'Algériens. On n'a pas de droit, on a une dette. C'est quoi cette dette?
1: Eh ben moi je considère que à la fois l'histoire de l'Algérie. Donc je rappelle la guerre de libération nationale, le fait que ensuite nos parents aient consenti à un certain nombre de sacrifices, de grands sacrifices, de grands malheurs en fait pour nous faire arriver ici en France, pour que nous puissions avoir un avenir digne. Tout ça nous engage évidemment vis-à-vis d'eux et nous engage au regard de quoi? Au regard de ce que la France, en revanche, notamment avec l'évolution de plus en plus raciste, la France nous demande au contraire de faire rupture avec nos parents, avec nos pays d'origine et donc de pas honorer justement cet héritage-là, de l'abandonner pour être pleinement français, entre guillemets. Ce qui n'arrive pas par ailleurs, hein, c'est-à-dire que même cette promesse n'a pas lieu en vérité, ouais. C'est une arnaque. Et je pense que notre rôle à nous maintenant, c'est de considérer qu'on a aussi une mission qui est effectivement de résister d'abord à ce qui arrive, c'est-à-dire le fascisme qui est à nos portes, mais aussi à, comment dire, ne pas s'adosser aux logiques impérialistes des pays qu'on vient de rejoindre, c'est-à-dire de pas fermer la porte derrière soi, tout simplement. C'est-à-dire que nous, on était les anciens barbares, on ne peut pas être les nouveaux civilisateurs et se gargariser des frontières nationales comme si elles avaient été nôtres depuis toujours, quoi.
0: Mais en même temps, j'y vois, évidemment, vous le faites avec beaucoup d'humour, parce qu'en général, quand on se rend dans son consulat algérien à Paris, c'est l'angoisse, hein, pour chacun d'entre nous. D'ailleurs, on le dit, il y a une formule, entre nous, on dit, c'est un métier d'être algérien, et ça fait souvent référence à la maltraitance, justement, administrative dont on croit être victime, et vous le dites, non, c'est normal, aux yeux de l'Algérie, finalement, nous ne sommes que des étrangers. Est-ce qu'il faut y voir de l'humour, évidemment, de la provocation, ou une vraie forme de libération pour cette génération qui vit de ce côté de la rive?
1: Cette scène, en fait, elle a vraiment eu lieu. C'est-à-dire au moment où où mon père est décédé, je suis allée au consulat d'Algérie et j'ai rencontré une dame, effectivement, parce que j'avais pas mes papiers, bien entendu, comme tout le monde. Et elle m'a dit quelque chose comme ça, un peu excédé, quoi. Genre, maman, en fait, on en a marre de vous là, qui arrivez, qui découvrez la lune et qui exigez qu'on obéisse, alors qu'en fait, vous ne calculez pas le reste du temps. Enfin, l'Algérie, vous n'y allez pas. C'est quoi votre problème? Et en fait, paradoxalement, alors que j'aurais dû, je pense, ressentir ça comme une espèce d'offense, quoi. Paradoxalement, je sais pas pourquoi, ça m'a soulagé, ça m'a fait du bien, mais comme quelqu'un qui vous gifle, mais en vous disant des vérités, en fait. Mmh. Et aussi, c'est un moyen, probablement, je pense, pour moi, c'est une ruse aussi, narrative, pour me débarrasser un peu de ce que j'appelle la mauvaise conscience. Parce qu'on a une mauvaise conscience. On a cette mauvaise conscience et il faut la traiter, il faut en faire quelque chose.
0: Livre polyphonique, je conseille aux lecteurs futurs La Voix d'Air Algérie qui s'adresse à la Gaouria, c'est-à-dire la française que vous êtes. Et puis il y a aussi La Voix, alors là vous êtes en Algérie, du taxieur algérien. Ce mot n'existe qu'en Algérie, je pense. Alors, vous n'allez pas mimer cette voix, mais on peut quand même anticiper la gouaille du personnage qui dit...
1: Vous êtes vraiment des Français, 100%. Vous les aimez aussi. Même les racistes, on dirait que vous les aimez. Moi, je dis, c'est la France qui vous a rendu fou, parce qu'elle vous laisse croire que vous êtes chez vous, mais elle vous le fait payer à chaque coin de rue. Et vous, vous essayez d'être Français pour de vrai, avec les papiers, les diplômes, le drapeau même, parfois. Comme dans la chanson, c'est quoi déjà ? Douce France, cher pays de mon enfance. Voilà, c'est votre berceuse. Elle vous a endormi. L'Algérie, je dis pas qu'elle vous aime. Elle n'aime même pas les Algériens. Par contre, nous, on l'aime. Sans retour. Un amour pur comme t'as jamais connu. L'Algérie, c'est comme une étoile qui te nargue par la fenêtre. Tu la suis, mais elle s'éloigne toujours un peu plus. On l'aime, mais elle ne veut pas descendre sur terre pour qu'on la serre dans nos bras. On dirait qu'on ne la mérite pas. Même après 1 million de martyrs, on ne la mérite pas.
0: C'est ce qui s'appelle, je trouve, Louisa Yousfi, désacraliser un ou deux totems.
1: Ben oui, en vrai, c'est ce que je fais quasiment tout le long du livre. Hein. J'édifie comme ça des grandes figures et des grands mythes et puis je les détruis. Là, je prends la voix d'une personne qui est algérienne et qui est restée en Algérie parce que c'est un propos que j'ai souvent entendu dans ma famille, enfin dans ma famille du bled. Il y a un tiraillement entre un amour absolu de la patrie, de ce pays-là. C'est vraiment l'endroit de leur vérité. Ils se sont battus pour ça, pour leur souveraineté. Et en même temps, cet amour-là, il est tiraillé, adossé à une espèce de grande désillusion. Comme si il y a cette idée quand même qu'on leur a un peu volé leur révolution.
0: On parle de révolution confisquée. Plus loin, vous écrivez, alors c'est les Algériens qui parlent, « Nous, on crie dans le vide, il n'y a personne pour nous entendre, juste des trous dans les routes. » Tu savais qu'ils ont fêté l'anniversaire d'un trou ?
1: Mais ça, vous savez que c'est une vraie histoire aussi.
0: Allons-y, moi j'adore les vraies histoires.
1: Ben c'est une vraie histoire, c'était sur les réseaux sociaux il y a quelques années, oui. Où effectivement il y a une scène où on voit des voisins, des gens qui vivent à côté d'un trou, au plein milieu d'un trottoir, mais vraiment un trou extrêmement profond, c'est-à-dire on tombe, on meurt, hein, qui est là depuis des années et des années, c'est-à-dire qu'ils ont évidemment ils ont essayé de faire en sorte que ce soit rebouché, il n'y a jamais eu de réponse, et donc du coup au bout d'un moment ils se sont attachés à ce trou, ils ont décidé de le fêter, mais c'était un humour noir, enfin c'est
0: métaphore.
1: Voilà, pour dire voilà. Et ben ils ont fêté l'anniversaire de ce trou.
0: Mais c'est aussi pour en finir avec un narratif officiel au sujet de la grandeur du pays, enfin le nationalisme majuscule quoi.
1: Ah bah oui, bien sûr, quand on voit la réalité du peuple, de ce qu'il a à subir, de la manière dont il est opprimé dès qu'il a envie d'exprimer un mécontentement, même de la situation économique du pays, c'est difficile effectivement de continuer à entretenir un mythe nationaliste de l'Algérie sans qu'il soit tout de suite nuancé par les gens du bas, quoi, par le peuple lui-même.

0: I
1: comme étrange étranger.
0: Pensez quoi de ce mot alors non pas étrange étranger mais étrangeté, Louisa Yousfi?
2: J'en pense il m'intéresse parce qu'il raconte à la fois quelque chose de l'ordre de l'altérité. Moi c'est toujours un motif qui me plaît parce que comment dire, j'ai toujours le sentiment qu'on m'a empêché de raconter ça, de raconter cette étrangeté, cette altérité en moi, et que on devait me dire, je sais pas, mais non, en fait, on est des êtres universels, tout est universel et tout le monde est pareil, etc.
0: C'est les Français.
2: C'est les Français, ouais. Mais tout en n'accomplissant pas cette réalité, c'est-à-dire que du coup, je la vivais pas, mais je savais que dans le discours, il fallait que je continue à dire que on est tous des êtres universels, qu'on est tous égaux, je sais pas quoi, et que dès que j'avais envie, besoin, de raconter quand même ma spécificité. Je sentais qu'il y avait une espèce de suspicion qui consisterait à dire « là, t'es en train de t'essentialiser ou de faire du communautarisme ». Donc, c'est des choses, c'est plein de gros mots qui arrivent dans cette entreprise de « mais je veux juste explorer justement ce décalage avec le pays dans lequel j'ai grandi ».
0: Lorsqu'on t'appelle étrangère, remarque que l'étrangeté est le nom ancien de la sagesse, écrivez-vous.
2: Bah oui, c'est vrai, c'est quelque chose que j'ai appris en lisant certains textes théologiques.
0: Ouais. Est-ce que vous êtes vous-même alors l'incarnation d'une forme de sagesse?
2: Bah alors moi-même, personnellement, je n'irai pas jusqu'à dire ça, mais je pense que du coup, effectivement, cette position-là, qui est la position du décalage, de l'illettrisme en fait, de l'analphabétisme, c'est-à-dire de pas connaître les codes exactement, de pas être à l'endroit exact d'une appartenance stabilisée. Et eh ben en fait, c'est l'endroit presque privilégié en fait, parce que c'est un endroit qui nous met au travail, voilà, qui nous met au travail, qui nous oblige à effectivement à rendre actifs des choses qui peuvent être endormies quand on a simplement hérité de quelque chose clé en main, sans qu'il y ait de problème qui se soit posé à cet endroit. Oui. Je pense que les problèmes effectivement nous obligent
0: à être en éveil
2: absolument. Voilà.
0: Parce que vous faites ce constat toujours avec cette manière très humoristique et provocatrice, Louisa Yousfi, vous dites « nous sommes les enfants merdiques de parents exemplaires ».
2: Oui, alors, je le pense vraiment.
0: Merdique et exemplaire, il faut expliquer.
2: Moi, je pense que nos parents, en tout cas les miens, mais les miens, je pense que ça rencontre quand même un truc un peu collectif aussi. Et je le dis,
0: qu'est-ce que vous mettez dans exemplaire ?
2: C'est des figures sacrificielles, en fait. Mes parents sont arrivés en France dans un but purement sacrificiel. Ils étaient là que pour nous.
0: Et en quoi vous êtes devenus des enfants merdiques ?
2: Oui, moi, je trouve que il y a des choses qu'on a perdues. Quand je dis qu'on a perdu nos mondes, par exemple, liés à la culture, à la langue, à la religion, c'est pas juste la langue, la religion ou le pays. En fait, c'est que tout ça engage aussi un certain rapport éthique. Un rapport éthique au monde, une certaine forme de discipline, de tenue. Et ça, oui, je pense qu'il y a quelque chose qui a été perdu. Mmh. Y a quelque chose qui a été perdu.

0: C'est-à-dire si j'enlève une partie, juste une pierre, en fait, tout va s'écrouler.
1: Alors votre analphabétisme, comme vous dites, Louisa Yousfi, vous fait créer des mots. Vous vous définissez comme une occidentée.
0: Oui, bah, j'aime bien occidentée, pour ce qu'on entend, occidentée. C'est aussi par opposition à occidentaliser, parce que c'est ça qu'on a plutôt l'habitude de dire, qu'on est des Arabes occidentalisés.
1: Oui, puis bien... on y met une connotation positive, que
0: oui.
1: Là,
0: voilà, c'est ça.
1: Vous mettez une nuance.
0: Et puis il y a un côté un peu occidentalisé. Bon, bah ça veut dire que les choses, elles se sont faites un peu naturellement, comme un progrès, quoi. Bon, c'est comme une intégration. Même l'intégration, c'est un mot qui est plutôt connoté positivement. Et moi, mon travail, c'est de donner à voir qu'à l'intérieur de ces mots qui ont l'air d'être inoffensifs, en fait, c'est une histoire de la violence. Et donc, oui, occidenté, parce que cette occidentalisation, en vérité, c'est pas quelque chose qui nous a fait que du bien. C'est des choses qui nous ont été imposées et contre lesquelles aussi on s'est débattu, en fait.
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0: Il s'appelle la MBS, micro brise le silence, j'adore. Vous les connaissez, Louisa Yousfi?
1: De loin,
0: non, ouais. Voilà, ce sont les pionniers du hip-hop algérien. Et ce morceau s'appelle « Système primitif », donc c'est un petit clin d'œil comme ça. C'est pour aborder la question de la langue, qui n'est pas une petite question. Quand je vous ai posé la question 13 en sol majeur, quels sont les mots dans votre langue maternelle que vous ne pouvez dire que dans votre langue maternelle? D'ailleurs, quelle est votre langue maternelle? Vous m'avez répondu « Hamdoulilah, Zama, Wesh
1: ». Bah oui, c'est vrai.
0: Voilà.
1: Je trouve qu'il n'y a pas de traduction de ça, c'est intraduisible. Enfin...
0: Oui. Oui, mais est-ce que vous la parlez, cette langue arabe?
1: Alors, justement, c'est très complexe. À savoir que mes parents m'ont toujours parlé en arabe et que moi, je leur répondais en français. Ce qui fait que je comprends l'arabe, mais je ne le parle pas.
0: Il y a un sujet, là, le fait de l'entendre, donc de la comprendre et de ne pas la parler. Vous dites, c'est pas qu'on ne voulait pas apprendre l'arabe, c'est qu'on ne savait pas pourquoi.
1: Ben oui, c'est ça. Il y a eu un moment où, en fait, ça ne collait pas avec la dynamique qui était la nôtre du moment, qui était juste la dynamique intégrationniste. Et donc, qui était, bah, on est là pour se tailler une place dans ce pays-là, qui par ailleurs est apparemment hostile à notre endroit. Qui, moi, je me souviens en plus des polémiques sur la langue arabe à l'école, où c'était, il fallait faire attention. Bah, en tout cas, il fallait le contrôler parce que
0: double langage.
1: Voilà, il y a un double langage. Ils vont, on ne sait pas ce qu'ils vont dire aux enfants. Est-ce que bon, il faut savoir que la langue arabe, c'est la seule langue en France qui est considérée comme une langue suspecte, qu'il ne faudrait pas, comment dire, apprendre aux enfants parce que ça risquerait justement de les mettre dans un dogme, on ne sait pas quoi. Alors que toutes les autres langues au monde, on considère que c'est des fenêtres sur le monde, que c'est un enrichissement. La langue arabe, c'est pas un enrichissement. Hein.
0: C'est une langue qui sonne, c'est l'intrus.
1: Oui.
0: C'est une langue qui sonne comme ça. Alors votre texte, c'est à la fois, je dirais, un récit, justement une archive. Et à propos d'archives, vous m'avez demandé, Louisa Yousfi, d'écouter une archive autour de la victoire du FLN en 1962. Alors j'ai eu un mal fou à en trouver une parce que on peut tomber sur une archive INA, mais par exemple, il n'y a pas le son.
1: Ah oui, ça c'est problématique pour une émission de
0: voilà.
1: Radio.
0: Et la plupart, mais ça dit des choses justement, hein, c'est un silence parlant. Et la plupart du temps, on a affaire à la voix des actualités françaises. Donc on s'est débrouillé avec tout ça, c'est-à-dire avec les flous et les versions binaires de cette histoire.
2: 1962, l'Algérie est officiellement indépendante. Ben Bella et son futur successeur Boumediene font leur entrée triomphale à Alger. Ferhat Abbas est encore un personnage officiel à ce moment-là. Il devient président de l'Assemblée constituante.

0: Mais le temps des modérés est passé. Mal à l'aise, il démissionne parce que, dit-il, la constitution qu'on prépare au peuple algérien est une constitution totalitaire.
1: Alors, qu'est-ce qui se passe quand vous quittez la présidence de l'Assemblée algérienne? On vous laisse en liberté?
2: Non, on m'a arrêté. Ben Bella m'a arrêté, m'a envoyé dans le sud.
1: Vous avez été arrêté par les Algériens, c'est
2: ça? Par les Algériens. Boumediene, moi aussi, m'a arrêté.
1: Vous avez été arrêté par les Algériens, vous aviez été arrêté par les Français.
2: J'ai été arrêté par les Français et par les Algériens. C'est à croire qu'on a toujours tort d'avoir raison.
3: Krim Belkacem, chef historique du FLN, au lendemain des accords d'Évian dans sa région en Kabylie, une archive de Berber Télévision. Pourquoi vous souhaitiez une archive alors autour de la victoire du FLN, le Front de Libération Nationale en 1962, Louisa Youssoufi? Pourquoi diable?
4: Mais moi je trouve pas ça très curieux comme choix, puisque la victoire de l'Algérie en 62, encore une fois, c'est un peu mon an zéro pour moi, parce que c'est l'endroit de la fierté de mon père, vraiment, de sa dignité. C'est ce qu'il a gardé en lui. C'est ce qui lui faisait lever le menton alors qu'il a mené une vie tout entière en immigré algérien, en plus sur la Côte d'Azur, donc je vous raconte même pas l'adversité qu'il a dû affronter. Donc c'était plutôt quelqu'un qui était humilié toute sa vie en fait, hein, qui était humilié par la société dans laquelle il était, et pourtant, et je sentais bien qu'il avait en lui une espèce de, comment dire, de force indestructible, une grande sagesse aussi, qui était liée à ce moment-là. On a gagné la guerre de libération.
3: Cette victoire, elle est synonyme de défaite française.
4: Oui.
3: Est-ce que là, on est dans une forme de secret de famille nationale?
4: Absolument. Absolument. Mais c'est là qu'il y a une espèce d'antagonisme irréductible, en fait. Je crois que c'est Jean Genet qui disait, le jour où, en fait, le pays sera véritablement décolonisé, le jour où la France a véritablement décolonisé, elle considérera, par exemple, 62 comme une victoire de la France. Et Diane Michel-Fou comme une victoire de la France aussi. C'est-à-dire des moments où justement la France s'est rencontrée enfin elle-même, où elle a accouché de ses véritables idéaux. Là, ce serait effectivement une espèce de grande réconciliation. Et là, nous, les descendants des pays anciennement colonisés, on aurait pleinement notre part. On pourrait effectivement faire corps avec ce récit national.
3: Voilà. Justement, il y a des mots qui parcourent votre livre, évidemment. Peuple, nation, diaspora. Vous dites même, j'aime à penser que la diaspora est la forme la plus haute du peuple.
4: Bah oui, je trouve.
3: Parce qu'on a la sensation qu'il n'y a pas de diaspora algérienne.
4: Pourquoi? Pourquoi vous pensez qu'il n'y a pas de diaspora?
3: On a la sensation que c'est compliqué de se fédérer, de se rassembler, pour sans doute des raisons profondes historiques. Hein,
4: Bon, alors c'est quelque chose qui est en construction, et je veux dire, c'est un appel de mes voeux. C'est-à-dire que je sais bien que c'est pas une donnée de départ, mais c'est aussi, je pense, le désir et le projet, entre guillemets, de la famille politique à laquelle j'appartiens, à savoir de faire peuple à partir, effectivement, des diasporas, non pas seulement algériennes, mais de tous les descendants de l'immigration post-coloniale. De te dire, en fait, nous, on est quand même pris dans une histoire commune, une adversité commune. On a le même ennemi, on a la même mission historique, entre guillemets. Et que ça, effectivement, ça peut dessiner les contours d'une communauté de destin, d'une communauté politique qu'on va appeler peuple, et qui est pour moi, je dis, la forme la plus haute. Pourquoi? Parce que elle n'est pas effectivement rattachée à un ancrage purement géographique, terrestre, où il y a une nation. Parce que je me méfie, moi, dès que justement ça se met à se figer les frontières, le pays, etc. Je trouve que justement là, nous, on est à un endroit où on peut porter la question de l'identité d'un peuple, ce que c'est qu'un peuple ailleurs que sous des formes, comment dire, nationalistes, en fait. Qui sont des formes à la fois politiques, mais aussi poétiques, esthétiques.
3: D'appartenance.
4: D'appartenance, voilà. Et cette appartenance, elle continue à vivre à travers un souffle, en fait. Quelque chose qui appartient aussi à une forme d'invisible.
5: I comme
3: Et oui, ça nous fait sourire, mais nous, on a le droit. La diasporée que vous êtes, alors, si vous m'autorisez de le dire comme ça, Louisa Yousfi a été proche des indigènes de la République, a été cofondée par Houria Boutelja, dont vous avez été proche, dont vous êtes peut-être encore toujours proche. Le fait d'avoir adopté cette sémantique coloniale pour lutter justement contre le système colonial qui est toujours en vigueur, on va dire, est-ce que c'est la bonne méthode ?
4: Ah ben en tout cas, ça, l'histoire nous dit que oui, puisque on a quand même, je pense, imposé un certain rapport de force en France, qui fait qu'aujourd'hui, on peut parler sans être contesté, par exemple, de blanchité, de privilèges blancs, de la question de la race, en fait, de la manière dont la France continue à être racialement structurée, ce qui n'était pas le cas encore. Pourquoi on l'avait fait ? On avait dit donc indigène de la République, c'était une manière aussi de mettre au jour le fait que il existe en fait un continuum colonial en France après les indépendances, que en fait les indépendances n'a pas mis un terme à l'empire français.
3: Exemple.
4: Et ben en fait ce que la France après 62 s'est acharnée à faire, c'est pas d'entériner la souveraineté des pays anciennement colonisés, mais au contraire d'essayer de perdre le moins possible, donc de continuer à garder ses acquis, donc la rente impérialiste aujourd'hui la France-Afrique c'est une réalité, mais aussi l'influence que la France a continué à avoir dans les pays même du Maghreb.
3: En tout cas, cette voix qui était difficilement entendable, aujourd'hui elle l'est un peu plus, même si évidemment elle crée des réactions en face.
4: Oui, c'est toujours pas
3: bien sûr. Et ça veut dire, Louisa Yousfi, que vous êtes toujours adepte d'un amour révolutionnaire qui est cher au mouvement ?
4: Bien sûr. C'est important de le dire parce que de l'extérieur, on est passé pour des méchants.
3: Racistes, des antisémites, oui. Des homophobes, oui.
4: Pour vraiment tous les maux de la terre, en fait. Hein. Nous, ce qu'on a amené, c'est effectivement un logiciel politique qui remettait en cause les fondements même de la République. C'est-à-dire, on n'était pas là pour dire le racisme, on peut le traiter avec certains aménagements, juste en corrigeant comme ça, de manière un peu cosmétique les choses. Non, en fait, il s'agit de tout détruire, en fait. Et donc ça, évidemment, c'est une telle radicalité.
3: Peur.
4: Bah, bien sûr. Mais donc du coup, il y a eu une espèce de grande adversité à notre endroit. Et comme on a tout, dépavé, on a
3: déminé.
4: Et ben, on recevait les coups. En fonction quoi. Et
3: donc aujourd'hui, alors, est-ce qu'il y a un modus vivendi ? Est-ce qu'il y a...
4: En tout cas, aujourd'hui, ce qu'on peut dire, c'est que le territoire décolonial, il existe. Il a donné lieu quand même à la production d'une pensée stratégique, analytique, sur la question décoloniale, aussi à une profusion d'œuvres, de littérature, d'œuvres au cinéma, il y a une espèce de contre-hégémonie culturelle aussi, décoloniale.
3: Donc détruire au service d'un construire ensemble.
4: Bah oui, c'est ça que je voulais dire.
3: Parce qu'il faut arriver, à le dire.
4: Voilà.
3: Oui.
4: Bien sûr. On comprend, en fait, si on nous lit, et je pense que si on lit ce livre-là, que c'est des gestes d'amour. Mais d'amour infini. C'est-à-dire que c'est même des gestes, c'est ça que je veux dire, même le côté un peu sacrificiel. Bah oui, en fait.
3: Il faut arriver aussi à identifier et réduire le monstrueux qu'il y a dans la pensée coloniale. Et dans les porteurs de cette pensée, et dont ils ne sont pas forcément conscients. Parce que le monstrueux n'est pas que dans le camp de ceux qui disent « ça suffit, on veut tout détruire ».
4: Bah moi, je veux bien qu'on... Mais du coup, dans ce cas-là, il faut m'identifier exactement ce que c'est que le
3: monstrueux.
4: Le monstrueux. Mmh. Pour l'instant, moi, ce que je vois surtout, c'est qu'on essaie de produire quelque chose, même d'aller... Alors peut-être que c'est ce que vous voulez dire par le monstrueux, c'est-à-dire que nous, on n'a pas peur d'être ces monstres. C'est-à-dire qu'on considère que les monstres, on ne les tue pas en les fuyant ou en faisant comme s'ils n'existaient pas. On considère que les monstres, on les tue, en fait, on les dompte. En y allant franchement, en allant voir exactement qui ils sont et pourquoi ils existent, et en les regardant droit dans les yeux. Et c'est ça qui fait que probablement, alors peut-être là on est un peu abstrait, mais il faudrait...
3: Oui, justement, peut-être suivez mon regard, je ne sais pas.
4: Oui, voilà.
3: En tout cas, loin de tout système, la révolution, c'est aussi être dans un certain imaginaire. Et votre imaginaire à vous, Louisa Yousfi, vous le devez à certains mots et à certaines musiques.
6: 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Fenêtre de ma chambre dans la fourmilière humaine, unité ignorée. 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
7: En fait, dans le ghetto de Harlem, les solutions qui étaient proposées, c'était la folie, le désespoir,
8: la drogue, le crime, Enfin, tout commençait par l'église, mais c'était la folie, la drogue, la crime, la mort. Voilà tout.
7: Et tu as refusé la folie, la mort et le crime en quittant le ghetto?
8: Oh, si je veux être honnête, je n'ai pas totalement refusé le crime. Parce que j'ai bien compris que mes maîtres étaient criminels. Mais je n'ai pas doué pour le crime non plus, franchement. Donc j'étais forcé de devenir une autre espèce de criminel. Qui était, enfin, de devenir un artiste, qui était toujours une espèce de criminel.

0: In the Mood for Love, le bureau de tabac d'un certain Fernando Pessoa, la voix de James Baldwin et bien sûr l'hymne national algérien. C'est peut-être logique d'ailleurs qu'on termine avec cet hymne. En même temps, je vous imagine plutôt antimilitariste, Louisa Yousfi.
1: Oui, oui, bon, c'est un hymne quand même qui est rattaché beaucoup à la libération. Et puis le texte, je le trouve vraiment formidable.
0: Alors dites-nous ce qu'il dit, ce texte.
1: Je ne connais pas par cœur, mais c'est vraiment France, le temps des palabres est révolu. C'est un hymne qui, en plus, parle de la France, quoi. Je veux dire, c'est déjà dans l'hymne algérien, il y a déjà ce rapport à la France. Parce qu'on a accouché dans la douleur. Je trouve ça très fort, très beau. Alors oui, il y a une grande hétérogénéité. Hein.
0: Oui, c'est le but justement. Ouais. Il y a du romantique alors dans l'amoureuse révolutionnaire.
1: Bien sûr, il y a même que ça en vérité. Si on sait nous lire, même chez les révolutionnaires de manière générale. Mais
0: la révolution, c'est romantique.
1: C'est extrêmement romantique. In the Mood for Love, déjà c'est une musique qui me bouleverse. C'est un film qui me bouleverse. Que je trouve magnifique, notamment pourquoi ? Parce que c'est une histoire d'amour empêchée, mais empêchée par les principaux protagonistes, c'est-à-dire qu'ils pourraient absolument consommer leur amour, et ils ne le font pas pour une raison qui est très mystérieuse, très particulière, qui est qu'ils ne veulent pas, salir, entamer cet amour dans ce monde-là qui leur semble être un monde trop pourri, en fait, et qu'ils veulent garder cette espèce de pureté. Ils ont un rapport
0: sacrificiel,
1: effectivement. Non, mais voilà, ils ont un sens de leur dignité tellement fort. La fin du film est extraordinaire puisque c'est le moment où l'homme en question, il confie son secret, le secret de son amour, à une pierre et cette pierre fait pousser de la végétation. Enfin, je trouve ça extraordinaire. Je trouve que ça raconte tellement de choses profondes.
0: Comme un mythe.
1: Quasiment. Oui, c'est quasiment un grand mythe.
0: Pessoa.
1: Pessoa, j'adore Pessoa aussi, j'adore les livres de l'intranquillité. J'adore déjà l'idée, ce petit employé de bureau qui construit en parallèle, à l'abri des regards, une œuvre monumentale qu'on découvre à sa mort. Bon, en soi, c'est pas un peu pas pareil, il y a quelque chose de l'ordre du secret, il écrit comme ça dans son coin et en même temps il a une vie très simple. Et ce que j'aime beaucoup, c'est qu'à la fois c'est un poète et c'est un poète disons matérialiste, et il y a une espèce de grande tension dans ça.
0: De hiatus, ouais.
1: Ouais, et j'ai toujours aimé les gestes qui travaillent comme ça, ces contradictions.
0: Parmi vos nombreuses références, Louisa Yousfi, on pourrait citer Chester Himes, Aimé Césaire, Ralph Ellison, Sonny Labutansi, et Frantz Fanon, inévitablement, et aussi James Baldwin.
1: Ah oui, absolument. Pour moi, c'est même celui que je mettrais au-dessus.
0: Pourquoi ?
1: Quand il parle, ses grands yeux, quoi, ses grands yeux brillants. On a l'impression qu'il pleure, qu'il est sur le point de pleurer à chaque fois qu'il parle. Parce que il a une extrême, comment dire, acuité, radicalité dans son propos, très précis, et en même temps, d'une grande tendresse, d'une immense tendresse. On sent que il est traversé dans sa chair par tous les mots qu'il dit et par tous les mots à MAUX de son monde. Il a une espèce de grande inquiétude à l'endroit du monde dans lequel il est. Il a peur pour l'après. D'ailleurs, sa grande question, c'est qu'adviendra-t-il de toute cette beauté? C'est la grande question paldouidienne. Je pense que c'est la grande question qu'on doit garder en soi constamment.
0: Oui. Merci Louisa Yousfi.
1: Merci à vous.

Au générique de cet ensemble majeur consacré à Louisa Yousfi, un ou deux barbarismes. Et puis, une ou deux lectures pour l'été, Rester barbare et la grande méthode aux éditions La Fabrique. Un ensemble majeur consciencieusement colonisé par David Brockway et Yasmine Chouaki à retrouver en podcast sur votre application Pure Radio. Dans un instant, votre journal sur RFI, suivi de Mondial Sport.

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3: Diane Berger.
5: C'est le jour J en Colombie. Après une campagne de l'entre-deux-tours tendue, les 41 millions d'électeurs doivent choisir aujourd'hui leur futur président, soit le sénateur de gauche Iván Cepeda, soit un avocat au style trumpiste Abelardo de la Espriella. Que vont donner les pourparlers organisés aujourd'hui en Suisse autour du protocole d'accord pour mettre fin à la guerre entre les États-Unis et l'Iran? J.D. Vance, le vice-président américain, semble optimiste, mais les discussions s'annoncent complexes. Nous ferons le point sur les rapports de force autour de la table des négociations. La chaleur s'installe sur l'Europe de l'Ouest. La France est particulièrement touchée. 35 millions d'habitants seront concernés demain par le niveau de vigilance rouge canicule. Et puis Paris muscle ses moyens militaire en Nouvelle-Calédonie. L'archipel du Pacifique Sud sert d'avant-poste stratégique pour la France dans l'Indo-Pacifique, même si le contexte politique sur place reste sensible dans ce territoire d'outre-mer où les indépendantistes sont très actifs. Garder la gauche au pouvoir ou tout renverser avec une droite pro-Trump. Ce sont les deux options proposées ce dimanche aux 41 millions d'électeurs colombiens. Ils votent depuis 2 heures pour le second tour de la présidentielle avec donc d'un côté le sénateur Iván Cepeda, le dauphin du président